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2: Marie-Pierre Lamy-Péchou, bonjour.
3: Bonjour.
2: Vous êtes auteur d'un livre qui s'intitule « Comment grandir » aux éditions BOD. C'est un outil que vous avez voulu à destination des jeunes. Et donc, dans le cadre de cette série « Comment grandir », ici à ce micro, vous allez aujourd'hui aborder la question de la famille. Alors, la famille, c'est évidemment important pour un jeune. C'est vraiment, c'est le pilier hein, pour un jeune. Pourtant, il y a mille et une façons de vivre la famille et il y a mille et une familles, type de famille, je veux dire.
3: Oui, alors après, peut-être la définition de la famille, c'est là où je vis, le toit sous lequel je suis, la première définition. Et après, il y a peut-être les liens, justement, de sang.
2: Et dans votre ouvrage, justement, vous prenez soin à ne pas définir la famille type.
3: Ah ben, il n'y en a pas.
2: Il n'y a pas de famille type.
3: Non.
2: Donc, comment est-ce qu'un jeune peut se sentir dans sa famille? Comment est-ce qu'il sait qu'il est bien ou pas dans sa famille?
3: Alors, je pense qu'il le découvre, mais chaque jeune, en tout cas chaque personne, naît quelque part. Et en fait, il faut qu'il comprenne qu'il s'inscrit dans un passé, dans un présent et dans un futur. Parce que dans un passé, ben, c'est ses grands-parents, enfin, c'est tout ce qui était avant lui. Dans un présent, ben c'est lui aujourd'hui, et dans un futur, parce que lui aussi, un jour, il va sûrement créer une famille.
2: Et alors donc, vous définissez, enfin vous décrivez plusieurs types de familles. Par exemple, vous parlez d'une famille toxique. Qu'est-ce que c'est une famille toxique, Marie-Pierre Lamy-Péchou?
3: Une famille toxique, c'est une famille qui m'empêche d'être moi-même, qui m'empêche de m'épanouir, qui m'empêche de découvrir les qualités que j'ai. Au contraire, je pense ne pas avoir de qualités. Voilà, c'est quelqu'un une famille qui m'étouffe, en fait.
2: Et alors, comment est-ce qu'on se sort d'une famille qui a tendance à avoir ce fonctionnement, pas forcément conscient, d'ailleurs?
3: Alors, on se sort, d'abord, on en prend conscience.
2: Oui. Et le jeune en prend conscience, c'est ça?
3: Oui. Mais alors après, c'est pas évident, parce que si on en prend conscience jeune, ben c'est pas forcément évident d'avoir les ressources de pouvoir partir. Mais quand on est face à une famille toxique, il faut apprendre à se protéger. Apprendre à se protéger, ben c'est grandir, c'est acquérir de la maturité pour pouvoir répondre, pour pouvoir peut-être partir, pour pouvoir mettre en place quelque chose qui peut me protéger.
2: Et alors évidemment, comme on vient de le dire, la famille n'est pas forcément un endroit où il fait toujours bon vivre. Qu'est-ce que c'est une famille où il fait bon vivre, Marie-Pierre Lamy-Péchou?
3: Alors, une famille où il fait bon vivre, c'est une famille qui me donne les outils pour être adulte. C'est-à-dire qu'elle m'emmène à l'âge adulte pour que je puisse faire les choix, mais que je puisse aussi les assumer. Voilà, elle m'emmène à ce temps où je vais pouvoir avoir les outils pour comprendre qu'il faut travailler, pour comprendre qu'il faut que je me lie, pour comprendre que je dois avoir une place dans la société, parce que déjà j'ai une place dans ma famille, donc je comprends que c'est un ensemble.
2: Et alors donc, vous dites par exemple dans votre ouvrage que c'est un abri où on peut pleurer, où le jeune peut pleurer. C'est vraiment ça, un refuge, la famille, ça doit être un refuge?
3: C'est aussi un refuge. C'est-à-dire que la famille, parfois, c'est peut-être un lieu de combat, mais c'est un lieu où je fais mes griffes, mais aussi je suis aimée, entourée, où j'acquiers de la confiance en moi et j'accueille de l'amour pour pouvoir un jour aussi le partager.
2: Et alors, quand on est dans une famille qui semble ne pas nous convenir quand on est jeune, vous voulez aussi préciser que la famille est en mouvement et que rien n'est immuable finalement?
3: Oui, en fait c'est ça, c'est que autant le jeune grandit, autant la famille aussi grandit.
2: Avec le jeune en quelque sorte?
3: Aussi, mais aussi avec les histoires, c'est-à-dire que ben, une famille grandit dans le sens réfléchi, dans le sens s'élargit, c'est-à-dire qu'au niveau de la maturité, parce que le jeune va partir, mais c'est toujours la famille. Le jeune va se marier, mais c'est toujours la famille. Donc
2: la famille évolue, oui, s'agrandit.
3: Exactement, il y a des pertes aussi. Et en fait, tout au long de la vie, ben, cette famille, elle va évoluer parce qu'un jour, elle va perdre des membres, un jour, elle va s'enrichir. Enfin, voilà, c'est quelque chose de très vivant.
2: Donc c'est important, Marie-Pierre Lamy-Péchou, que le jeune prenne conscience que la famille, c'est aussi lui et que l'avenir peut aussi ressembler à quelque chose que lui-même apportera dans sa famille.
3: Oui, c'est pour ça qu'il faut apprendre à faire le tri dans ce que j'ai reçu et garder ce qui est bon pour que je puisse le transmettre et améliorer cette transmission.
2: C'est pas toujours facile de faire le tri et de garder uniquement ce qui est bon, hein. C'est pas toujours évident. Parfois on retransmet ou on reproduit des actes qui sont pas forcément les meilleurs et qui se font malgré nous.
3: Et c'est pour ça qu'à ce moment-là, on se pose la question, on dit « Ah, je ressemble à papa ou à maman ?» Alors, est-ce une bonne chose ? Eh bien, on s'arrête et on réfléchit.
2: Et donc, on a toujours moyen de changer le cours des choses ?
3: Ah oui, parce qu'on est libre de sa destinée, en fait, de sa trajectoire. Et on est libre aussi de créer sa propre famille. Et je crois que dans cette nouvelle création, ben, on peut y apporter les choses qui nous ont peut-être manqué, mais en tout cas, les bonnes choses qu'on y a trouvées.
2: Et il y a encore une chose à dire sur la famille, Marie-Pierre Lamy Péchou, qu'on n'aurait pas dit dans cette émission, même si je sais qu'on va très vite et qu'on n'a pas beaucoup de temps pour tout dire.
3: La famille est essentielle parce que c'est là où on se construit, c'est là où en fait on apprend à être dans la société, c'est là où on apprend à être en lien et c'est là où on démarre la confiance en l'autre. Et c'est triste quand on n'a pas eu ce genre de famille parce que je crois qu'on est moins équipé pour après avoir sa place dans la société et être en lien, quel que soit l'endroit dans sa vie.
2: Donc, une thématique que l'on peut retrouver dans votre ouvrage « Comment grandir » Marie-Pierre Lamy Péchou, qui est paru aux éditions BOD, que l'on retrouve sur toutes les grandes plateformes. Merci beaucoup.
3: Au revoir.
2: On se retrouve pour une prochaine émission où là, nous parlerons de la confiance en soi. À bientôt.
3: À bientôt.
2: Au revoir.
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1: Amis auditeurs, Boost Espoir est là pour t'encourager. Et de quelle manière? Alors nous aimons te faire plaisir. Et c'est pour ça qu'on te prépare chaque semaine plein de bonnes choses. Une fois, on te propose un film. Une autre fois, c'est un livre ou encore une chanson. Et aujourd'hui, nous avons la chance d'avoir Christelle et on va découvrir ce qu'elle a préparé pour cette journée.
2: Alors, pour cette chronique surprise, j'ai décidé de vous parler d'un livre que j'ai découvert il y a à peu près un an.
1: Oh,
2: grâce
1: un
2: à
1: livre.
2: Ma tante Irène, je la nomme.
1: Ah, bisous Irène.
2: Salut Irène. Et vous allez voir que le contexte dans lequel j'ai découvert et commencé à lire ce livre va très bien avec le thème d'aujourd'hui.
1: Ah, on veut tout savoir.
2: Mais je vous en dirai plus à la fin de la chronique, comme ça vous devez écouter jusqu'au bout.
1: Ah.
2: Mais tout de suite, place à ce fameux livre, car je sens le suspense, mais de quel livre elle veut nous parler?
1: Mais, oui.
2: Mais c'est quoi ce titre? Alors, il s'agit du livre Secret de l'intimité, je ne sais pas si on le voit bien, de l'intimité avec Dieu, écrit par l'auteur américain Bob Sorge, qui est paru aux éditions Jeunesse en Mission. Est-ce
1: okay.
2: que vous le connaissez?
1: Pas encore.
2: Pas encore. Alors, je vais vous le faire découvrir.
1: Vas-y, on a
2: alors,
1: mieux.
2: Dans ce livre, l'auteur nous invite à rencontrer Dieu dans le lieu secret. Ça fait écho aussi à la promesse, à Matthieu.
1: Si rentre dans ta
2: chambre.
1: Tout à l'heure.
2: Exactement. Donc le lieu secret, il le définit bien comme un lieu calme, loin de toute agitation, coupé de toute sollicitation externe, hein, ce qu'on a de la peine à faire généralement. Donc c'est une véritable bulle que nous aménageons dans nos vies, intense et bien, voire trop remplie, hein, on en parle aussi, pour entrer dans une relation intime avec notre Seigneur. Il nous parle également de l'importance de l'écoute, hein, ce mot sur lequel Jésus insiste tellement de fois dans la Bible. Hein, l'auteur en parle, il dit c'est un des mots les plus importants de la Bible, c'est écouter. Et voilà, il a fait l'exercice de chercher.
1: C'est pas pour rien qu'on a deux oreilles.
2: Hein. Exactement, bien joué, bien joué. Donc en résumé, vraiment, l'auteur met en lumière la nécessité de faire silence, de nous mettre dans une posture d'écoute et à nous attendre à la présence de Dieu qui est déjà dans ce lieu secret où il nous invite à aller. Et je voulais encore un peu continuer dans cette chronique et vous dire qu'il y a une information assez inspirante, je trouve, à propos de cet auteur. Cet auteur, il est appelé l'orateur qui ne peut pas parler.
1: Ah,
2: vous savez pourquoi?
1: Non.
2: Hein? Parce que c'est intéressant, un auteur qui ne peut pas parler, on parle de silence d'écoute,
1: ouais.
2: Si la parole est coupée, c'est intéressant. Alors, il nous explique sur son site internet, il a fait une petite vidéo témoignage, je vous invite à aller le voir. Donc, c'est le site, c'est www.bobsorge.com.
1: Okay,
2: alors, c'était un pasteur principal de son église, chef de la louange dans le nord de l'État de New York. Et un jour, en 92, il a eu un accident qui a laissé sa voix complètement épuisée. Donc, il a perdu complètement sa voix. Il dit sur son site qu'il est capable de chuchoter pendant environ une heure chaque jour avant que la douleur ne l'empêche de parler.
1: Ah, donc, seulement vraiment,
2: Une heure par jour. Donc, il y a des vidéos sur son site, on l'entend parler avec une voix très faible et cassée, mais il arrive à faire... Voilà. Et 2 ans après ce terrible accident, il se retrouve au fond du gouffre. Il doit abandonner ses deux postes en fait en tant que chef de louange et pasteur. Il peut pas continuer.
1: Ah, on peut comprendre.
2: Et une descente, un peu une chute dans sa vie. Il ne sait plus quoi faire. Qu'est-ce qu'il peut faire, au quotidien?
1: Il peut écrire.
2: Il sait pas tout de suite. Il a pas tout de suite dit ça. Donc vraiment, au moment où il est au fond, dans les heures les plus sombres de sa vie, le Seigneur lui donne un signe de sa présence. Il entend un murmure. C'est intéressant. Il entend un petit murmure qui lui dit: je n'en ai pas fini avec toi. Je suis avec toi. Donc il y a sa vidéo, I am with you, qui fait ce témoignage. Et du coup, il va s'adonner à l'écriture. Il va écrire plusieurs livres, c'est un de ses livres, mais il en a fait 3 ou 4, ou même 5, je ne sais plus, je n'ai pas compté. Voilà, et il dit, tout ce qui motive en fait ses réalisations, ses livres, c'est, il dit, ma passion est de donner aux croyants les moyens d'attendre Dieu seul. Mmh. Donc vraiment de se retrouver dans une posture d'attente et d'écoute. Et puis, comme premier en début de chronique... Je vous partage le contexte de découverte de ce livre.
1: Ah, vas-y.
2: Donc, en octobre dernier... je perds ma voix. Il va falloir que je sois silence. Donc, suite à une discussion avec ma tante, on faisait la réflexion qu'on avait beaucoup de peine à s'arrêter, à prendre un moment, un temps de silence, de calme avec notre Seigneur. Et donc, l'été passé, on s'est bloqué un week-end de 3 jours en octobre. 2023. On a mis toutes les chances de notre côté. On est parti, elle a un camping-car. Donc, on a pris le camping-car, la chienne pour les balades en nature, voilà. Et on est parti dans le Jura pour trouver un emplacement vraiment calme, en pleine nature. Le camping-car permet une totale autonomie, ce qui est très pratique.
3: C'est vrai.
2: Donc, voilà. Et au programme, repos, lecture de ce fameux livre qu'elle avait apporté. Elle m'a dit, j'aimerais bien lire avec toi. Donc, on a commencé à lire les premiers chapitres ensemble.
3: Quel beau programme.
2: Donc, c'était un week-end très ressourçant. Très ressourçant. Et alors pour vous dire, moi j'ai pas réussi encore à le continuer, mais je vais m'y remettre. Mais elle l'a continué, elle a terminé la lecture et je lui ai demandé bah, qu'est-ce que t'en as pensé pour donner envie à d'autres. Donc en quelques mots, c'est un livre pour elle qui s'appuie sur énormément de textes bibliques qu'elle trouve très, très inspirant, très intéressant. Il partage vraiment une réflexion, un vécu, une expérience de cet auteur et qui t'invite à le vivre aussi à ton tour. C'est un livre qui n'est pas culpabilisant. Le vocabulaire est très doux, tendre. Il réveille en toi vraiment la joie de poursuivre ce chemin avec le Christ, avec Dieu.
3: Que toi, dans l'intention d'encourager.
2: Exactement. L'auteur te parle. C'est très chouette. Il te parle, il t'encourage. Il a toujours un mot justement pour te booster. Il fait même parfois preuve d'humour. Des moments, il te dit, ceci vous donne envie de courir dans le lieu secret, n'est-ce pas? Voilà, il t'incite. Hein, ou alors, vous avez franchi la ligne, vous êtes fichu. Enfin voilà, c'est assez rigolo pour ça. Et c'est vraiment un guide pratique pour développer sa relation d'intimité avec Dieu. Il possède aussi des courts chapitres. Donc, on peut en lire un. C'est assez rigolo, il y a 52 chapitres. Donc, ça peut nous faire l'année.
3: Ouais. Un chapitre par semaine.
2: Voilà, et ça donne le temps d'intérioriser, enfin d'intégrer tous les concepts qu'il nous propose, tous ces secrets qu'il nous propose, et de les mettre en pratique. Et voilà, c'est un livre très riche, donc il ne faut pas hésiter. Elle me dit, mais attends, tu as le lire plusieurs fois. Elle en est à sa troisième lecture, hein, donc autant vous dire. Elle partage avec différentes personnes et elle découvre toujours d'autres pépites, d'autres conseils et d'autres mises en pratique. Donc, à l'approche des fêtes, moi je vous dis, pourquoi pas l'offrir en cadeau de Noël. Enfin, un cadeau dans notre équipe. Voilà. Donc,
3: bah merci beaucoup. En tout cas, ça nous a donné envie de lire ce livre, hein, de le découvrir. C'est sympa. Merci du partage.
2: Merci.
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2: Bienvenue à notre post-it. Est-ce que tu te sens vainqueur dans la vie? Cette question t'interpelle. Faut véritablement écouter ce post-it jusqu'à la fin. Aujourd'hui, je propose un texte qui se trouve dans la première lettre écrite par Jean, au chapitre 5 et au verset 5. Il nous dit comme ça le texte. Qui est vainqueur du monde, sinon celui qui croit que Jésus est le Fils de Dieu? C'est vrai qu'on a tendance, depuis la cour d'école, de diviser le monde entre vainqueur et perdant. Et déjà là, celui qui gagnait le foot, ah, il était vainqueur, et celui qui perdait, ouais, il était bien un perdant. Et ce texte nous parle que nous, on peut être vainqueur du monde. Et c'est vrai que quand je regarde cette définition, j'ai du mal à me retrouver là. Parce que je me sens plutôt contrôlé par le monde. Parce que le monde sans Dieu s'impose dans ma vie. Le monde du péché s'impose dans ma vie. Le monde en justice est aussi là. Et c'est vrai que c'est pour moi difficile de croire que je peux être vainqueur du monde. Et alors, il y a un texte aussi de l'apôtre Jean que je pense qu'éclaire bien ce qu'on vient de lire. Il se trouve cette fois-ci dans l'évangile de Jean, chapitre 16 et au verset 33. Et on dit comme ça le texte. « Je vous ai parlé ainsi pour que vous ayez la paix en moi. Dans le monde, vous connaissez la détresse, mais courage, moi, j'ai vaincu le monde. » Alors ici, il y a quelque chose encore qui complique les choses. Parce que oui, je suis d'accord que Jésus, il a vaincu le monde. Lui, il est vainqueur du monde, pas de souci. Mais l'autre texte nous dit que moi, je peux être vainqueur du monde et je ne sais pas comment je peux être parce que je ne suis pas comme Jésus. Il y a une image qui m'est venue pour expliquer cela. En fait, moi, j'apprécie beaucoup le foot et bien sûr, j'ai mon équipe préférée. Et cette année, on a été champion. Et c'est vrai que quand je dis ça à chacun de vous, je dis « on a été ». Pourtant, j'ai jamais été dans le terrain de foot, j'ai pas joué un seul match, j'ai même raté certains matchs et je suis pas un grand connaisseur de foot. Mais parce qu'ils ont gagné, moi je peux dire on est champion. Et ça arrive exactement la même chose avec Jésus-Christ. C'est toi tu te réclames de Jésus, c'est toi tu reconnais qu'il est fils de Dieu, c'est toi tu te reconnais comme un disciple de Jésus. Lui il a gagné, mais cette victoire peut aussi être à toi. Donc par lui tu peux aussi être vainqueur. Qu'est-ce que tu aimerais être finalement? Vainqueur avec Jésus ou perdant tout seul?
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0: c'était un camion Unimog avec lequel on a traversé le désert. Vraiment, cet Unimog, c'était un outil de travail formidable parce qu'on allait dans des villages pour soigner parfois 2-3 jours. Et le fait de prendre soin d'eux toute la journée, le soir, on parlait des choses de Dieu et tout le village venait nous écouter parce qu'on les avait soignés toute la journée.
1: Bonjour, aujourd'hui C'est vous l'Histoire accueille Rémi Moret ainsi que sa femme Cathy. Ils sont tous les deux actifs au Burkina Faso dans le cadre de l'association ASAREN, une association suisse d'aide aux régions sahéliennes. Cathy est infirmière, Rémi est biologiste. Christine Raymond les a rencontrés lors d'un court séjour en Suisse, leur pays d'origine. Rémi Moret, c'est un peu l'agent Q que tout James Bond rêverait d'avoir à ses côtés, avec une petite touche de génie qui lui permet de transformer tout ce qui lui passe entre les mains en un miracle. Rémi a été doté d'un solide esprit scientifique, et cela dès le berceau, c'est sûr. Il le confirme à notre micro.
0: Quand j'étais assez jeune, vers 14 ans environ, j'étais passionné de biologie. C'était mon prof qui m'avait un peu initié, mon prof de sciences. Puis j'étais impressionné aussi par des visites de gens qui venaient parler de leur travail en Afrique. Ça arrivait de temps en temps dans le cadre de rencontres. Et j'avais envie de réaliser, de faire ce travail en Afrique. Et puis j'étais aussi passionné d'électronique. Donc j'hésitais entre les deux. Mais je me suis dit, si je fais l'électronique, je ne ferai jamais de biologie, je ne ferai jamais de recherche. Donc j'ai choisi la biologie dans le but un jour de le pratiquer en Afrique.
2: Donc une vocation assez précoce, à 14
0: assez
2: ans.
0: Assez précoce. Hein. Mm-hmm. Oui, j'ai choisi ma profession dans le but de l'exercer en Afrique. J'avais une sorte de vision, je me voyais dans un microscope en brousse, derrière un microscope. Et cette vision s'est vraiment réalisée.
2: Alors, l'Europe regorge de moyens assez extraordinaires hein, que la science met à notre disposition. Une de tes principales occupations en Afrique, c'est la réinstallation, l'entretien de matériel hospitalier. Comment ça se passe pour le faire vivre une seconde vie au Burkina, en l'occurrence là où tu es?
0: C'est vrai que j'étais assez impressionné par tout ce qu'on jette ou qu'on recycle ailleurs, mais la plupart du temps quand même c'est détruit et jeté. Des radiologies, même un scanner qui devait être détruit un jour dans un hôpital. Et j'ai eu la chance de pouvoir le démonter, le récupérer et l'installer par exemple dans un centre médical à Ouagadougou. C'était le premier scanner fonctionnel pour une ville de 2 millions d'habitants. Et pour moi, c'était un grand défi. J'ai fait beaucoup de photos, environ 2000 photos quand je l'ai démonté. Et puis, il m'a fallu 3 mois pour le remonter, mais le défi était relevé, il était fonctionnel. Ça a vraiment aidé beaucoup le développement de ce centre. J'ai non seulement amené un scanner, mais du matériel de radiologie. J'ai aidé à peu près une dizaine de centres au total à se développer avec du matériel récupéré chez des médecins ici en Suisse ou des gens qui fermaient leur cabinet, qui allaient jeter leur radiologie. Alors, il m'appelait parce que ça leur faisait mal au cœur de jeter à la poubelle un appareil qui fonctionnait encore souvent. Et puis en Afrique, c'est souvent assez bien adapté, surtout en brousse, des anciens appareils qui sont simples, qui ont très peu d'électronique, qu'on peut installer sur un groupe électrogène ou un appareil de ce genre. Et c'était un bon moyen de donner un coup de pouce à des projets existants qui valaient vraiment la peine d'être encouragés.
2: C'est intéressant pour un biologiste qui était passionné d'électronique de se retrouver à faire des choses aussi pratiques que ça.
0: Absolument. Bon, c'est vrai que j'ai vraiment pu me donner à fond aussi dans mon métier. J'ai travaillé dans la recherche pendant quelques années. J'ai pu faire aussi un institut de médecine tropicale où j'ai appris beaucoup de choses en rapport avec la médecine tropicale. Et j'ai eu la chance d'avoir un crédit du Fonds national de recherche scientifique pour faire de la recherche sur le vaccin du paludisme pendant des années. Donc j'ai aidé à développer aussi des centres de recherche, soit un centre de l'État et un centre privé, en amenant du matériel qu'on m'avait donné ici en Suisse. Il y avait un institut de recherche où je travaillais qui s'appelait l'Institut de recherche sur le cancer qui déménageait dans un autre centre. Et là, ils m'ont donné de quoi remplir au moins 2 containers de matériel que j'ai pu envoyer petit à petit en Afrique. Et ce matériel a permis de développer des centres de recherche qui sont maintenant reconnus internationalement à cause du fait que j'ai élevé le niveau technique et que j'ai installé une très bonne plateforme de recherche, une plateforme technique qui permet des échanges avec des universités.
1: Rémi Moret évoquait le paludisme à l'instant. Dans son travail de développement médical, notre invité a été très actif dans le domaine de la recherche au cours de sa carrière. Car comme il le rappelle, le paludisme est et reste un véritable fléau.
0: Le paludisme, c'est une maladie très très ancienne hein, et qui est là présente depuis toujours, surtout dans les pays pauvres. Elle est liée aussi aux zones de pauvreté, les bas-fonds des grandes villes, les bidonvilles, tout ça. C'est là que le paludisme sévit le plus parce que les gens n'ont pas les moyens de se traiter correctement ou de se protéger correctement par une prophylaxie. Alors bien sûr, il y a eu une recherche internationale sur le vaccin. Il y a eu une percée d'une grande société pharmaceutique qui a pu faire un essai approfondi d'un vaccin. Mais la meilleure protection reste encore la diffusion de moustiquaires imprégnés. Et ça reste un problème difficile. On verra combien de temps le vaccin va être efficace. C'est ça le problème. S'il faut vacciner toutes les années, ça coûte trop cher. Il y a encore de la recherche à faire, à mon avis, dans ce domaine pour trouver un vaccin efficace qui s'adapte un peu à toutes les régions. Le problème est grave parce qu'il y a des résistances qui s'installent au niveau des produits pharmaceutiques existants. Et on a bientôt épuisé toute la panoplie de ce qui existe.
2: Le chercheur en toi, il aurait envie de continuer s'il avait une deuxième vie à disposition de s'impliquer dans cette lutte.
0: C'est clair, mais faire de la recherche sérieuse, ça demande énormément d'investissement au niveau du travail, de la lecture, de ce qui se fait, de participation aux conférences internationales. C'est un investissement énorme. C'est vrai que là, je pense que j'ai passé l'âge pour ce genre de gymnastique.
2: Et on a une seule vie. Hein.
0: On a une seule vie, mais c'est vrai que la recherche reste un domaine passionnant.
2: Cathy et toi, vous avez effectué tout ce travail dans une vocation missionnaire. Qu'est-ce que ça représente? Qu'est-ce que ça veut dire exactement, en fait? Est-ce que ça a quelque chose à voir avec le jeune garçon de 14 ans qui se voyait derrière ça?
0: Absolument. Pour moi, j'avais vraiment l'intention d'avoir une vie remplie, une vie utile. Du fait que je m'étais engagé dans la foi, dans une confiance avec Dieu, j'avais cette conviction que ma vie pouvait être dirigée dans une direction passionnante et intéressante, que Dieu avait des projets pour moi, en quelque sorte, et que ces projets vibraient un peu avec les passions que j'avais, comme l'électronique et la biologie. Donc, effectivement, je peux dire que, bon, j'ai 65 ans maintenant, mais toute ma vie était remplie, plus que je l'aurais même souhaité, de ces choses que j'aimais bien. Et j'ai pu les utiliser tout le long de ma vie, même au-delà de mes compétences. Il a fallu apprendre beaucoup de choses, il a fallu faire des efforts pour, par exemple, l'installation du scanner. C'était vraiment un défi à la limite de mes possibilités. Mais là, j'ai été aidé, j'ai trouvé des personnes très compétentes qui sont venues vérifier l'installation avant de brancher le courant électrique. Et ça a marché du premier coup, donc ils m'ont félicité pour l'installation, mais j'étais pas tout seul. J'ai eu besoin de l'aide d'autres personnes. Pendant des années, quand j'entretenais ce scanner, j'avais l'aide d'un ami anonyme. Et puis, une fois qu'il s'est trouvé à la retraite, j'ai découvert que c'était un Algérien qui est venu même lui-même personnellement nous aider à changer le tube du scanner à Ouagadougou gratuitement. Enfin, c'était remarquable.
2: Donc une foi très concrète, en fait, au quotidien, une confiance en Dieu qui t'a amené quelque part à oser des projets que tu n'aurais peut-être pas imaginé autrement.
0: Absolument, je pense que c'était une sorte de conviction intérieure où on se sent porté, confiance intérieure qui amène un certain calme et puis aussi des idées hein, pour pouvoir résoudre des problèmes. Ça m'arrive quand même souvent de prier, de rechercher la pensée de Dieu s'il y a un problème difficile à résoudre ou technique. Et là, on reçoit les inspirations, c'est des choses qui fonctionnent très bien.
2: Et partager la foi, cette foi en Dieu, avec tes amis burkinabés, peut-être des collaborateurs aussi, dans le cadre de ton travail.
0: Alors,
2: comment ça se passe entre Européens et Africains, ce partage de la foi?
0: Alors, en Afrique, il y a une très grande ouverture pour les choses spirituelles, les choses de Dieu. Et puis, j'ai enseigné quelques années à l'université, j'ai eu des étudiants, et on parlait des questions de la création, de l'évolution, etc. Donc, on a eu pas mal de contacts assez approfondis sur ces sujets. Je dirais qu'avec les étudiants, on peut parler librement et même prier ensemble, ça nous est arrivé, tout en essayant de résoudre des problèmes techniques. Donc c'est des choses qu'on ne peut pas vivre ailleurs qu'en Afrique, en tout cas. Ici en Suisse, c'est plus difficile.
2: Alors Cathy, en ce qui te concerne, quel regard tu portes sur le travail de ton mari?
3: Ah bon, alors moi j'ai l'impression que j'ai marié un homme génial. J'ai un mari génial, non mais au cours de ces 23 ans et quelques années d'Afrique qu'on a fait au total, je crois que c'est pas pour lui lancer des fleurs, mais il est le seul qui ait ses compétences, ses multi-compétences techniques. Parce que combien de fois des amis appellent, est-ce que tu peux me réparer ça? D'autres appareils aussi, personne peut le réparer là-bas. Et il cherche les modes d'emploi sur Internet. Il se bat des fois à 2h du matin, il est toujours en train de chercher son mode d'emploi. J'ai dit, mais laisse tomber, tu verras demain. Il me dit, non, il faut que j'y arrive. Et il est très persévérant, il lutte. Et je pense qu'il est vraiment très précieux, il est très apprécié des gens qu'on connaît. Et par exemple, le scanner avait été mis, justement, dans un centre qui avait quelques malades par jour qui venaient, et c'est devenu

0: Il a réalisé beaucoup, beaucoup de ses rêves et de ce qu'il voulait faire. Il me disait, je crois qu'un jour j'irai faire de la biologie moléculaire en Afrique. Et à l'époque, ça n'existait pas dans ces pays. Alors je disais, mais, ouais, mais là, tu rêves, ça ne sera pas possible. Il me disait, si, si, un jour. Je disais, mais il n'y a pas de laboratoire de recherche de ce niveau-là en Afrique. Et c'est là qu'il a rencontré quelqu'un qui cherchait une personne à Ouaga pour aller aider à développer un laboratoire de biologie moléculaire. Enfin, c'était un peu le tremplin pour nous, pour repartir.
1: Rémi et Cathy, après toutes ces années en Afrique, quand vous dites « je rentre à la maison », c'est où votre maison ?
2: Ah bah pour nous, maintenant, c'est le Burkina. On se réjouit d'y retourner. Bien sûr, on vient d'avoir un pied à terre ici en Suisse, mais la maison, c'est le Burkina pour nous.

et pure souche, Victor Démé et son Yafaké. Ainsi se termine cette émission consacrée à Rémi Morey avec la participation de son épouse Cathy. Pour plus d'informations sur leur travail, rendez-vous sur le site de l'association qu'ils ont fondée, www.asarenne.ch. Et c'est sur notre site parole.fm que vous pouvez réécouter cette émission ainsi que celle qui a été consacrée à Cathy, qui effectue son travail d'infirmière dans les prisons au Burkina Faso. Radio Réveil qui signe cette émission vous salue bien bas. Bye bye.

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2: Bienvenue pour notre émission Petit sujet psychologique. Nous sommes en compagnie d'Éléonore Tarlet. Bonjour.
3: Bonjour Oscar.
2: Vous êtes psychologue et psychothérapeute et conférencière et vous intervenez régulièrement ici à ce micro pour ces émissions Petit sujet psychologique. Aujourd'hui, vous nous proposez de poursuivre cette série sur la psychologie sociale et vous allez nous parler de la technique du pied dans la porte. Alors, qu'est-ce que c'est exactement ?
3: Voilà, la technique du pied dans la porte, c'est une des différentes techniques qui appartiennent à ce qu'on appelle les théories de l'engagement, qui elles-mêmes appartiennent à tout le corpus de la psychologie sociale. Donc ce sont des techniques qui ont été utilisées commercialement hein, pour vendre des choses, pour obtenir des dons ou pour faire s'engager les gens dans, par exemple dans du militantisme. Ça peut être aussi utilisé pour des causes moins louables.
2: Et donc c'est utilisé surtout pour à des fins commerciales en général ?
3: Ça peut être aussi politique hein, actuellement, je pense.
2: Est-ce que vous pouvez nous expliquer comment ça fonctionne exactement, cette technique du pied dans la porte ?
3: Voilà, alors je vous explique déjà un petit peu l'historique. En 1966, on a deux chercheurs, Friedman et Fraser, qui sont issus de l'école de Palo Alto. Alors Palo Alto, c'est une ville en Californie, et cette école a beaucoup étudié les phénomènes sociaux et systémiques. Les premières démonstrations, elles ont été faites auprès de ménagères sur les terrains. Et l'idée sur cette expérience-là, c'était d'amener les ménagères à installer un gros panneau dans leur jardin pour informer, pour sensibiliser les gens à la conduite dangereuse. Et évidemment, si on leur demande comme ça, les personnes refusent. Par contre, ils se sont aperçus que si on fait une requête initiale peu coûteuse, comme par exemple leur proposer de mettre une petite affiche sur leur fenêtre indiquant le même message, la majorité a accepté. Et si le lendemain ou le surlendemain, la même personne ou une autre personne revient en proposant cette fois d'installer un panneau, là, statistiquement, pratiquement la majorité a accepté.
2: On a préparé les esprits.
3: Tout à fait. Alors, on a une autre expérience, Kissler et collaborateurs, en 1971. Là, c'est plus sur la signature d'une pétition. C'est-à-dire qu'on repère que ce comportement préparatoire qu'on va essayer d'obtenir, c'est que les gens signent une pétition. Ce qui est important, c'est qu'ils se sentent libres de le faire. Et en général, on va mettre en avant, on va revendiquer des choses qui sont tout à fait dans notre éthique, hein, c'est-à-dire des choses de bon sens. On va dire, oui, bah, bien sûr, mettre une autoroute qui traverse le village, c'est pas possible, d'accord, je signe la pétition. Et le lendemain, le surlendemain, on va appeler en disant « Ah, mais j'ai vu que vous étiez sensibilisé à notre cause. Écoutez, il nous manque un bénévole pour tracter demain. Accepteriez-vous ? Ce serait vraiment bien pour nous dépanner. » Donc voilà, le premier acte qu'on va chercher à obtenir, c'est un comportement préparatoire d'engagement pour obtenir un comportement plus coûteux, mais qui va être dans le même type de comportement.
2: D'accord, je vois bien où ça peut amener, hein, ce genre de technique.
3: Alors, si j'ai le temps, je vous en explique une dernière.
2: Oui, on a encore du temps. Oui.
3: Illustration. Donc, dans les faubourgs de Toronto, au début des années 70, une jeune femme qui fait du porte-à-porte pour une association luttant contre le cancer. Elle demande aux femmes si elles acceptent de mettre un petit pins au revers de la chemise. Et pratiquement la majorité accepte et porte le pins les jours suivants. Et ensuite, une autre dame revient et leur demande si elles veulent bien faire un don pour cette même association de lutte contre le cancer. Alors si on n'avait pas eu, si on n'avait pas obtenu, si on n'avait pas extorqué ce premier comportement d'acte préparatoire, on aurait eu uniquement 45,7% de femmes qui acceptent de faire un don. En sachant qu'à l'époque, hein, donc on est au début des années 70, les dons moyens c'était 58 centimes de dollars, donc c'était vraiment pas énorme. Mais on n'avait que 45%. Si on met en place l'acte préparatoire avec le petit pins, on obtient cette fois 74,1% de femmes qui acceptent de faire des dons. Donc ça vaut vraiment le coup de poser un acte préparatoire pour que les personnes s'engagent, soient sensibilisées et ensuite effectivement restent congruentes pour ce qui va arriver ensuite, qui est un comportement beaucoup plus coûteux.
2: Et alors, Éléonore Tarlet, est-ce que vous pouvez nous expliquer la différence qu'il y a entre l'effet de gel que vous avez déjà abordé dans une émission précédente et cette théorie ou cette technique du pied dans la porte ?
3: Voilà, alors l'effet de gel, hein, on a vu qu'on essayait de convaincre les personnes et on les faisait s'engager en levant la main devant le groupe des autres ménagers. Et ensuite, elles se sentaient s'étaient engagées et du coup elles changeaient leur comportement, leurs conduites alimentaires en consommant plus d'abats. Là, on ne leur demande pas de s'engager, en fait. On fait du porte-à-porte, et puis on leur propose un pins. Si vous êtes sensibilisé à la cause du cancer, c'est quelque chose qui vous touche. Vous en voyez hein, dans les rues piétonnes, souvent. Est-ce que ça vous touche les questions environnementales. Évidemment, tout le monde va vous dire oui. Est-ce que vous accepteriez de porter un petit autocollant? Oui, ça ne mange pas de pain, ça ne nous coûte rien. Et là, on ne s'engage pas publiquement, en fait. C'est vraiment quelque chose qu'on accepte de faire, je dirais presque par gentillesse. Et le deuxième coup, c'est là où il n'y a pas de deuxième coup avec les ménagères, en fait. Hein. Juste, on demande de poser un acte et ensuite, on va évaluer le comportement de consommation. Or là, on revient une deuxième fois. On peut avoir plusieurs actes préparatoires à la rigueur. Mais il suffit d'un seul pour que le deuxième acte préparatoire qui est coûteux et qui est dans le même ordre d'idée, c'est le même type de conduite. Là, on est dans la lutte contre le cancer. Sur les deux coups, on a vu les pétitions pour le militantisme ou on a vu, par exemple, le panneau pour les conduites dangereuses. Pour sensibiliser les gens aux conduites, à la vitesse lors de la conduite.
2: Donc, Éléonore Tarlé, on peut conclure que l'être humain est quand même considérablement manipulable.
3: Ah oui, nous sommes des mammifères, hein, ça rend très humble, et nous sommes très manipulables. Et plus nous nous sentons libres, et plus nous sommes manipulables.
2: Ah, voilà, c'est une belle conclusion. C'était donc petit sujet psychologique avec Éléonore Tarlé, qui est psychologue et psychothérapeute. Aujourd'hui, c'était la technique du pied dans la porte. Merci beaucoup, Éléonore. On se retrouve la semaine prochaine ou pour une émission prochaine, lors de laquelle eh bien, vous continuerez à aborder des sujets en lien avec la psychologie sociale.
3: Oui, et il y a pléthore du sujet. Vous verrez, c'est très intéressant de décoder la manipulation ordinaire.
2: Le rendez-vous est pris.
3: Merci, Oscar.
2: Merci, au revoir.
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0: 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Il est 5h.
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2: À Paris, samedi 8 août, le Medina Community Choir, venu d'Angleterre, donnera un concert pour fêter leurs 20 ans à 16h à l'église Saint-Séverin et l'entrée est libre. À Morlaix, en Bretagne, samedi 8 août, pour ce qui semble être le dernier concert de leur tournée, la formation So Gospel sera en concert à l'église Saint-Mathieu à 21h. C'est un événement à ne pas manquer. À Saint-Honoré-les-Bains, dans la Nièvre, samedi 8 août, dirigé par Loïc Geoffrey, quelques 40 chanteurs et chanteuses en chorale vont donner un concert à 17h à la salle Sidney Beckett. Réservation conseillée au 06 83 44 98 31. À Paris, samedi 8 août, la formation Gospel Dream est aussi en tournée estivale. Vous pouvez les écouter à 20h30 à la cathédrale américaine, puis le 11 août à la chapelle Saint-Germain-des-Prés à 20h30 et de nouveau à la cathédrale américaine le samedi 15 août. À Rennes, toujours le 8 août, dans le cadre de la tournée estivale Gospel Les Grands Classiques, retrouvez le Linda Lee Hopkins Quartet en concert à l'église Sainte-Thérèse à 20h. Ils seront le 11 août à La Rochelle, église Notre-Dame de Cougne, le 12 août à l'église Saint-Martin-de-Ré, puis le 13 à l'église Notre-Dame-du-Parc à Royan à 20h30 et le 14 à la cathédrale Saint-Pierre à Angoulême à 20h. À la Selle, proche de Brignoles, mercredi 12 août, venez écouter un récital gospel avec Mr Blaise et la chanteuse Charlie. Il vous propose dans une couleur blues jazz un spectacle intitulé « Voyage dans l'univers du gospel ». En toile de fond, l'incroyable espoir des esclaves afro-américains. C'est à 20h, salle Candeluno. À Paris, samedi 15 août, concert gospel gratuit place de la Bastille à 18h, donné par la chorale Total Praise Mass Choir dans le cadre de Paris Summer Gospel. Concert retransmis en direct sur YouTube. En Suisse, à Genève, samedi 15 août, Swiss Gospel Experience avec Thomas Locoffé. C'est à Esterhaus pour la toute première édition de Swiss Gospel Experience avec la participation de plusieurs artistes invités. 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

0: La Bible aux mille visages. Éric Denimal, bonjour.
1: Bonjour.
0: Vous êtes l'auteur d'un livre qui s'appelle La Bible pour les nuls. Beaucoup de nos auditeurs doivent connaître cette maison d'édition qui a proposé tout d'abord l'informatique pour les nuls et qui aujourd'hui propose tout aussi bien l'histoire de France que le français correct. Ce n'est pas un ouvrage confessionnel. On élargit la connaissance de la Bible à également son histoire dans le passé, l'histoire de sa traduction, de sa transmission, mais également à tout ce qui touche aux religieux dans les arts, la littérature, sculpture, peinture, etc.
1: J'ai envie de dire, la Bible pour les nuls, c'est un chausse-pied. C'est un chausse-pied qui permet d'entrer dans la Bible. Ça n'a pas d'autre vocation que cela. C'est pour aider à entrer. Après, vous allez voir comme vous êtes bien dans cette chaussure-là. Et vous pourrez marcher. Mais c'est ça, c'est donner envie et puis donner une information aussi précise que possible. Parce qu'il faut, expliquer. De toute façon... La Bible, c'est une longue histoire. C'est l'histoire d'un peuple, c'est l'histoire d'abord d'une famille, d'un peuple. Et donc, on va raconter cette histoire-là. On va vous... Vous savez, très souvent, j'avais en tête la préoccupation du metteur en scène. Celui qui doit réaliser un film et qui doit mettre en image des événements. Voilà, comment on va faire fonctionner ce personnage? Comment on va le faire vivre? On va rappeler rapidement son environnement. On n'a besoin que de quelques détails de temps en temps, mais on a besoin de ces détails-là quand même. Parce que nous sommes dans une civilisation extrêmement influencée par l'image. L'image est autour de nous sans cesse, la télévision, le net, etc. Donc on fonctionne beaucoup avec l'image, plus avec l'image qu'avec l'imaginaire. Mais on fonctionne quand même beaucoup avec les images. Alors on va mettre en scène, on va remettre en scène un petit peu ces personnages bibliques et on va raconter la saga d'Abraham, d'Isaac, de Jacob, l'histoire de Rachel, l'histoire de... Autant d'histoires qui sont absolument passionnantes. Et puis les rappeler, les résumer, faire de temps en temps un arrêt sur image. Alors ça va être un encadré. On va faire un arrêt sur image pour tel personnage ou telle situation ou telle anecdote. Parce que derrière cette anecdote, il y a toute une culture. Alors rappelez aussi la culture de l'époque. Ce qu'on appelle, en termes savants, la contextualisation. Expliquer que, il y a des choses qui ne sont compréhensibles que parce que il y a une culture. Une culture qu'on a perdue, qu'on ne connaît pas, parce que l'histoire de la Bible, c'est un peuple qui n'est pas le nôtre, c'est pas l'histoire de France, n'est-ce pas? C'est l'histoire d'Israël, plus que l'histoire de France.
0: Oui, je pense à certains passages où, par exemple, on va s'échanger une chaussure, ça ne veut plus rien dire pour nous, non. Et pourtant, ça a un sens extrêmement important là-bas.
1: Oui,
0: enfin, là-bas,
1: oui,
0: et à l'époque.
1: parce que échanger une chaussure, c'était signer un contrat.
0: Alors, est-ce que justement de tels détails, on va les retrouver? Je pense à Abraham qui demande à son serviteur, va chercher une femme pour mon fils et mets ta main sous ma cuisse, par exemple, ou bien encore, est-ce que ce genre de choses, on va le retrouver dans votre
1: livre? Alors, on va le retrouver parce que parfois, par le biais de la curiosité ou par le côté insolite de la chose, parce que quand effectivement Abraham dit à son serviteur, va me chercher finalement ma belle-fille, hein, parce que mon fils, a priori, il a des difficultés à le trouver tout seul. Il lui demande de poser sa main sur sa cuisse. Et encore, le texte est pudique. Parce qu'en fait, il va carrément poser la main sur ses organes génitaux. Ça veut dire quoi? Ça veut dire, je remets ma descendance entre tes mains, en quelque sorte. Le geste est très fort. Et ça, c'est intéressant de le montrer. De montrer que la transmission va passer par ce geste-là qui pourrait paraître trivial. Aujourd'hui, vous faites ça, vous recevez un coup de poing dans la figure, hein, ça c'est clair, et ce serait normal, dans un sens. Mais en même temps, il y a là un geste symbolique qui explique fort, et qui montre aussi que de temps en temps, le texte est pudique. Et on va expliquer ça aussi. On va dire que de temps en temps, le texte est pudique. C'est-à-dire qu'on trouve des mots qui... Alors, on ne sait pas très bien ce que ça veut dire. Quand Saül entre dans une caverne pour se couvrir les pieds, on se dit, ça veut dire quoi, ça, se couvrir les pieds? En fait, il va satisfaire un besoin naturel.
0: Justement, c'est là toute la difficulté. Parce que des histoires comme ça, il y en a beaucoup dans la Bible, dans la mesure où c'est une façon de s'exprimer. L'hébreu est une langue particulière, où le concept n'existe pas trop. Également avec des habitudes qui sont différentes. Alors... 300 pages pour raconter toute une histoire, ça vous a posé tout de même des problèmes? Non, parce que vous cherchiez...
1: Non, moi, non, pas enfin, trop. Il fallait faire une synthèse. C'est clair que j'ai fait le travail de sélection du radar digeste pour certaines
0: zones. Est-ce qu'à des moments donnés, vous avez quand même eu une difficulté? On parlait de l'histoire de la séduction, de la tentation. Mmh. Donc, le grand symbole, évidemment, c'est Adam et Ève. Vous auriez pu choisir Samson et Dalila et bien d'autres histoires. Oui. Alors, comment est-ce qu'un choix va se faire à un moment donné?
1: Alors là, c'est vraiment l'auteur, là, hein, en quelque sorte, qui choisit et qui réfléchit. Pour ce qui touche la séduction, voire les relations dans un couple, voilà, je vais prendre ce qui peut être un peu plus typique ou générique. Adam et Ève pour la séduction, c'est évidemment plus facile et c'est plus ancré en plus dans l'inconscient collectif que Samson et son épouse. Par contre, la relation homme-femme, on va la retrouver de temps en temps à tel moment ou à tel autre avec Abraham et Sarah, ou bien David et Bathsheba, ou bien David et Michal. Donc autant de récits que l'on peut aussi re-raconter, redire, rafraîchir un petit peu pour montrer que derrière cela, il y a c'est une situation, mais derrière ça, il y a la situation de toutes sortes de couples, de toutes sortes
0: des rapports psychologiques qui sont tout aussi actuels aujourd'hui.
1: Oui, mais parce qu'il y a aussi une lecture quasiment psychologique et psychanalytique de certains textes.
0: Et là, forcément, vous trouvez devant le choix, on sait que ça implique un sacrifice, on sacrifie toutes les histoires pour en garder une seule. Oui. Donc, je serais tout de même intéressée, bien entendu, il y a les textes fondateurs, et vous le disiez très bien, la Genèse, par exemple, le premier livre de la Bible est un des textes fondateurs, je pense que vous n'avez pas eu de difficulté pour choisir les moments qui sont fondamentaux. À d'autres moments donnés, ce serait intéressant de savoir si vous avez eu quelques scrupules à laisser de côté un personnage ou une histoire. Je vous propose qu'on se retrouve la semaine prochaine pour en parler. La Bible pour les nuls, vous êtes auteur de ce livre, Éric Denimal. On le retrouve aujourd'hui comme troisième vente en France de cette série des livres pour les nuls, mis à part l'informatique, on le dit encore. 1000 livres vendus à votre grande surprise et je pense à votre plus grand plaisir aussi.
1: Oui, mensuellement.
0: Mensuellement, oui. Il fallait le rajouter. Donc, à mettre entre toutes les mains, c'est ce que disent les auditeurs. On est tout à fait d'accord avec ça, les éditeurs. Donc, on se retrouve la semaine prochaine pour parler eh bien, de quelques anecdotes, peut-être. De quelques anecdotes sur ces choix à faire, la Bible pour les nuls. C'était la Bible aux mille visages.
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1: Bonjour à toutes et tous. Toute la France métropolitaine est en vigilance canicule. Le pic du nouvel épisode de forte chaleur est attendu aujourd'hui. Jusqu'à 40 degrés sont prévus, notamment entre le centre Val-de-Loire et la Nouvelle-Aquitaine. Il a encore fait chaud cette nuit. 78 départements étaient en vigilance orange hier. Ils seront 80 à midi avec le basculement de l'Aisne et de l'Oise. 50 départements sont par ailleurs en niveau d'alerte élevé en ce qui concerne les feux de forêt. Vigilance particulière sur le pourtour méditerranéen et sur un large quart nord-ouest de Lyon aux Charentes en passant par le Pas-de-Calais et les Côtes-d'Armor. C'est une autre conséquence de ces fortes chaleurs. Le parc nucléaire français tient la langue. Un nouveau record d'indisponibilité a été battu hier avec plus de 20% de puissance perdue. 8 des 57 réacteurs français étaient à l'arrêt total hier, 5 en sous-régime. En cause, la canicule donc qui impacte les cours d'eau utilisés pour refroidir les réacteurs. Autre raison à cette journée historiquement peu productive, la présence de milliers de méduses dans les stations de pompage en mer du Nord. 5 des 6 réacteurs de la centrale de Gravelines ont tourné au ralenti. Dans l'actualité internationale, l'urgence économique décrétée par le président colombien. Le pays a été touché lundi par un puissant séisme. Le dernier bilan fait état de 265 morts et de plus de 3500 blessés. Les sports, le Paris Saint-Germain conserve la Super Coupe d'Europe de football. Les Parisiens se sont imposés 2-1 hier contre Aston Villa dans un match qui opposait le vainqueur de la Ligue des Champions à celui de la Ligue Europa. Vichak, Kvaratskhelia et Désiré Doué ont marqué pour le champion de France en titre. Les hommes de Luis Enrique auront l'occasion de remporter un deuxième titre en 2 matchs dimanche lors du trophée des champions prévu sur la pelouse de Lens. Et puis de nouvelles médailles pour la France au championnat d'Europe d'athlétisme à Birmingham. Just Kouaoumaté a pris l'argent en finale du 110 mètres haies. Un peu plus tôt, c'est Muhammad Abdallah Kunta qui avait remporté le même métal, mais cette fois sur 400 mètres. Les Bleus comptent désormais 4 podiums, mais aucun titre. Excellent début de journée à notre écoute.
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1: 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Et pour l'idée, le tout, quoi. 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

0: Bienvenue pour notre émission Sentez-vous bien, une émission de santé avec le docteur Jean Lindsay. Bonjour.
1: Bonjour Oscar.
0: Donc nous avons le plaisir, ou j'ai le plaisir, de vous retrouver régulièrement à ce micro pour aborder des questions de santé. Aujourd'hui, docteur Jean Lindsay, une thématique dont on entend parler de plus en plus et qui peut se fêter aussi dans certaines régions. Il s'agit du jeûne. Alors, qu'est-ce qu'il y a à dire sur le jeûne ? D'abord, qu'est-ce que c'est exactement que le jeûne ?
1: Restriction calorique, voilà. Moins manger.
0: D'accord. Au niveau médical, c'est moins manger. Mais quand on parle de jeûne, on entend parfois aussi le fait de ne plus manger du tout.
1: Ah oui, il y a toutes sortes de jeûnes. Depuis le jeûne absolu, oui, dans lequel on ne mange pas du tout de nourriture, on se contente de boire de l'eau, jusqu'au jeûne qui consiste simplement à manger un petit peu, à sortir de table en ayant faim, quoi. Limiter un peu son apport calorique.
0: Donc ça, c'est une forme de jeûne aussi.
1: Puis après, il y a des jeûnes sélectifs par catégorie alimentaire. Par exemple, des gens font des jeûnes au sucre, puisque dans le monde actuel, on a du sucre à peu près dans tous les aliments. En 1840, les Français mangeaient 1 kg de sucre par an. Aujourd'hui, ils en consomment 40 kg. Et les Américains, 80. Et donc, c'est une des principales causes de maladies de société, les maladies telles que tout ce qui est maladie de surcharge, syndrome métabolique, diabète, hypertriglycéridémie, hypercholestérolémie, tout ça, c'est un cocktail de mauvaise nourriture. De toute façon, pour nos auditeurs, s'ils envisagent un jeûne, c'est toujours sous contrôle médical.
0: Oui, c'est bien de le rappeler, ça. Hein,
1: oui, oui.
0: Quand on se lance dans un jeûne, c'est bien de consulter
1: son médecin.
0: Et alors donc, vous nous dites qu'il y a différents types de jeûnes et il y a des études qui montrent, qui ont vérifié et qui étaient les bienfaits du jeûne.
1: Oui, on peut retrouver ça sur BBC Good Food.
0: D'accord.
1: La BBC a fait une synthèse de ce qu'il faut savoir. Alors, c'est en anglais, mais avec les traducteurs, on peut facilement traduire. Ce qui est bien de cette étude sur le jeûne de la BBC, c'est qu'elle est sourcée, c'est-à-dire que Nous ne le ferons pas dans cette émission, parce qu'on n'aura pas le temps. Mais si nos auditeurs veulent le savoir, en allant sur cet article, eh bien, ils ont les références des articles scientifiques qui étayent les propos que nous allons tenir maintenant.
0: Et alors, donc, qu'est-ce que nous révèle cette synthèse ?
1: Alors, quand vous mangez de façon insuffisante, on va dire ça pour ne pas trop complexifier notre propos, eh bien, vous avez un changement dans l'expression des gènes et ça augmente la capacité des muscles à utiliser les graisses.
0: D'accord.
1: Premier point. Deuxième point, ça, oui, évidemment, ça favorise la perte de poids. Troisième point, ça régularise la glycémie. Il y a beaucoup de gens qui ont des troubles de la glycémie. Au maximum, c'est le diabète. Et quand vous jeûnez, évidemment, les troubles de la glycémie s'améliorent, voire, semble-t-il, dans certains cas, guérissent. Ça soutient la santé intestinale parce que quand vous jeûnez, vous avez une modification des bactéries bénéfiques dans l'intestin. Vous avez plus de bactéries bénéfiques dans l'intestin.
0: Qui agissent donc
1: Qui semblent bénéfiques pour surtout. Ça soutient la santé cardiaque, puisque quand vous n'avez plus les facteurs de risque par le jeûne, que sont les troubles du métabolisme, évidemment, vous améliorez votre santé cardiaque. Ça prévient les maladies, semble-t-il, parce que quand on jeûne, on favorise le nettoyage du corps, les déchets, et en particulier l'autophagie, c'est-à-dire que les cellules qui sont vieillissantes, en mauvais état, sont éliminées à l'occasion du jeûne. Après, ça retarde le vieillissement, ça soutient la croissance et le métabolisme. Chez l'animal, on a montré que ça augmente l'espérance de vie. Chez l'animal. Chez nous
0: ça n'a pas été vérifié.
1: C'est pour le moment assez difficile à faire, étude, ce genre d'étude. Ça favorise les niveaux d'hormones de croissance humaine. C'est une hormone importante dans la croissance, la réparation, la perte de poids et la force musculaire. Et la performance à l'exercice. Donc là, par exemple, pour le moment, chez l'homme, on peut pas. Il y a peut-être des études en cours, on aura peut-être la réponse dans 5-10 ans, mais pour le moment, on peut pas l'affirmer. On a beaucoup de bonnes raisons de le penser. Après, un autre effet un peu imprévu, c'est que ça régularise le cycle circadien. Vous voyez que c'est très important.
0: Qu'est-ce que c'est le cycle circadien ?
1: Le circadien, c'est l'horloge interne. Nous avons une horloge, et notre horloge, elle aime pas être bousculée. Et donc, quand vous jeûnez, vous resynchronisez toutes les horloges du corps. En avant-dernier, ça soutient la fonction cérébrale, ça protégerait contre les maladies neurodégénératives et ça améliore la mémoire et le traitement des informations par le cerveau. Chez l'animal, ça augmente la production de nouvelles cellules nerveuses.
0: D'accord. D'accord.
1: C'est quand même intéressant. Mmh. Et puis ça réduit l'anxiété, voilà, le dixième point.
0: Voilà, ça réduit l'anxiété aussi.
1: Ouais, ouais.
0: Bon, ça fait pas mal de points positifs tout ça.
1: Voilà, alors après, bah, on renvoie nos auditeurs à BBC Good Food. Alors, comment ça marche? Dans le monde actuel, la plupart des contemporains sont addicts au sucre sans s'en rendre compte. Et quand vous êtes addict au sucre, eh ben vous avez le phénomène d'accoutumance, c'est-à-dire que les récepteurs du plaisir vont être... Le cerveau va se défendre, il va internaliser les récepteurs, et donc il va falloir plus, c'est l'accoutumance, il va falloir plus de sucre. C'est-à-dire qu'il y a énormément de contemporains qui sont piégés par le sucre. Et pour remettre les métabolismes en bon ordre, il faut faire un sevrage du sucre. Pas compliqué, ça par contre c'est la bonne nouvelle, c'est que le sevrage au sucre par rapport au, par exemple, le sevrage du tabac ou de l'alcool, le sevrage au sucre il est peu, pas très pénible, il dure pas très longtemps, c'est vite fait.
0: Voilà, donc merci docteur Jean Lindsay, c'était Sentez-vous bien, une émission de santé, et aujourd'hui eh bien, ce thème sur le jeûne ouvre des perspectives hein, en matière de santé, et nous encourage à être modérés dans nos apports caloriques de manière permanente, on pourrait dire.
1: Sous contrôle médical,
0: à rappeler. Merci beaucoup, au revoir, à bientôt.
1: Au revoir Oscar.
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1: Bonjour à toutes et tous. Il faudra désormais attendre septembre 2081 pour revoir un phénomène d'une telle ampleur en France. Des millions de personnes se sont pressées, lunettes au nez, hier soir pour assister à l'éclipse solaire. Un taux d'occultation de 99,7% a notamment été relevé au Pays Basque. Le soleil, justement, qui après son tête-à-tête avec la lune, va de nouveau se faire sentir aujourd'hui. 80 départements seront en vigilance orange canicule à midi pour ce qui devrait être le jour le plus suffocant de cette cinquième vague de chaleur. On attend jusqu'à 40 degrés sur l'Auvergne, la Drôme ou encore la Gironde cet après-midi. Le temps pourrait aussi virer à l'orage sur une partie du sud-est et sur la Corse. La météo, c'est aussi celle des forêts, pas épargnée par les incendies depuis le début de l'été. 200 pompiers mobilisés la nuit dernière à Saint-Just en Ille-et-Vilaine. Plus de 150 hectares de végétation ont brûlé en une après-midi. On compte une centaine d'évacués. Les soldats du feu font face à des conditions difficiles avec des vents changeants, mais aussi des températures importantes. Plusieurs records mensuels ont été battus ou égalés hier en Bretagne. Certains dataient de la canicule de 2003. Dans le reste de l'actualité, la fuite de 3 millions de numéros de téléphone. Le service d'opposition au démarchage téléphonique Bloctel a été victime d'un piratage. La répression des fraudes assure qu'aucune donnée personnelle associée à ces numéros n'ont été récupérées par les cybercriminels. Bloctel venait de fermer définitivement après l'entrée en vigueur mardi de l'interdiction du démarchage non consenti. Un adolescent de 17 ans mis en examen pour meurtre à Montpellier. Il s'est dénoncé comme étant l'auteur des coups de couteau qui ont causé la mort d'un jeune de 16 ans dimanche lors d'une rixe. Il a été placé en détention provisoire. Et puis un mot de sport pour terminer. Un nouveau record en basketball. La franchise américaine des Los Angeles Lakers va être vendue pour 12,5 milliards de dollars à deux hommes d'affaires américains. L'équipe californienne avait déjà été cédée l'année dernière au milliardaire Mark Walter qui avait acquis une participation majoritaire pour 10 milliards. Excellent début de journée à notre écoute.
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0: très très belle journée avec nous sur Hope Radio, le son gospel. Merci d'avoir choisi Hope Radio pour passer cette matinée avec nous, tout l'été avec nous, une journée de canicule. Nous allons vous rafraîchir avec vos plus beaux gospel, vos plus belles chroniques, émissions et rubriques. C'est Louis Sorlano, merci d'être là. Voici Post-it avec Samuel Cunha sur Hope Radio, bienvenue.
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4: Bienvenue à notre post-it. Est-ce que tu te sens vainqueur dans la vie? Cette question t'interpelle. Faut véritablement écouter ce post-it jusqu'à la fin. Aujourd'hui, je propose un texte qui se trouve dans la première lettre écrite par Jean, au chapitre 5 et au verset 5. Il me dit comme ça le texte. Qui est vainqueur du monde, sinon celui qui croit que Jésus est le Fils de Dieu? C'est vrai qu'on a tendance depuis la cour d'école de diviser le monde entre vainqueur et perdant. Et déjà là, celui qui gagnait le foot, il était vainqueur, et celui qui perdait, ouais, il était bien un perdant. Et ce texte nous parle que nous, on peut être vainqueur du monde. Et c'est vrai que quand je regarde cette définition, j'ai du mal à me retrouver là. Parce que je me sens plutôt contrôlé par le monde. Parce que le monde sans Dieu s'impose dans ma vie. Le monde du péché s'impose dans ma vie. Le monde en justice est aussi là. Et c'est vrai que c'est pour moi difficile de croire que je peux être vainqueur du monde. Et alors, il y a un texte aussi de l'apôtre Jean que je pense qu'éclaire bien ce qu'on vient de lire. Il se trouve cette fois-ci dans l'évangile de Jean, chapitre 16, et au verset 33. Et on dit comme ça le texte. Je vous ai parlé ainsi pour que vous ayez la paix en moi. Dans le monde, vous connaissez la détresse, mais courage, moi, j'ai vaincu le monde. Alors ici, il y a quelque chose encore qui complique les choses. Parce que oui, je suis d'accord que Jésus, il a vaincu le monde. Lui, il est vainqueur du monde, pas de souci. Mais l'autre texte nous dit que moi, je peux être vainqueur du monde. Et je ne sais pas comment je peux être, parce que je ne suis pas comme Jésus. Il y a une image qui m'est venue pour expliquer cela. En fait, moi, j'apprécie beaucoup le foot et bien sûr, j'ai mon équipe préférée. Et cette année, on a été champion. Et c'est vrai que quand je dis ça à chacun de vous, je dis « on a été ». Pourtant, j'ai jamais été dans le terrain de foot. J'ai pas joué un seul match. J'ai même raté certains matchs. Et je suis pas un grand connaisseur de foot. Mais parce qu'ils ont gagné, moi, je peux dire « on est champion ». Et ça arrive exactement la même chose avec Jésus-Christ. C'est toi, tu te réclames de Jésus. C'est toi, tu reconnais qu'il est fils de Dieu. C'est toi, tu te reconnais comme un disciple de Jésus. Lui, il a gagné, mais cette victoire peut aussi être à toi.

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0: Les Sons of Channel Nightingale Syrup Radio, le son gospel. C'est Louis Orlando, je vous accompagne jusqu'à 9h. Merci d'être là, bon petit déj. Il fait chaud, il fait encore chaud. Je vous donnerai quelques températures tout à l'heure, mais c'est pour vous dire que le beau temps règne partout, sauf quand même quelques averses sur les massifs centrales et Pyrénées et des orages sur les Alpes en fin d'après-midi.
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4: Bienvenue pour notre émission Petit sujet psychologique. Nous sommes en compagnie d'Eleonore Tarlet. Bonjour.
5: Bonjour Oscar.
4: Vous êtes psychologue et psychothérapeute et conférencière et vous intervenez régulièrement ici à ce micro pour ces émissions Petit sujet psychologique. Aujourd'hui, vous nous proposez de poursuivre cette série sur la psychologie sociale et vous allez nous parler de la technique du pied dans la porte. Alors, qu'est-ce que c'est exactement ?
5: Voilà, la technique du pied dans la porte, c'est une des différentes techniques qui appartiennent à ce qu'on appelle les théories de l'engagement, qui elle-même appartient à tout le corpus de la psychologie sociale. Donc ce sont des techniques qui ont été utilisées commercialement hein, pour vendre des choses, pour obtenir des dons ou pour faire s'engager les gens dans, par exemple dans du militantisme. Ça peut être aussi utilisé pour des causes moins louables.
4: Et donc c'est utilisé surtout pour à des fins commerciales en général ?
5: Ça peut être aussi politique hein, actuellement, je pense.
4: Donc, est-ce que vous pouvez nous expliquer comment ça fonctionne exactement, cette technique du pied dans la porte ?
5: Voilà, alors je vous explique déjà un petit peu l'historique. En 1966, on a deux chercheurs, Friedman et Fraser, qui sont issus de l'école de Palo Alto. Alors Palo Alto, c'est une ville en Californie, et cette école a beaucoup étudié les phénomènes sociaux et systémiques. Les premières démonstrations, elles ont été faites auprès de ménagères sur les terrains. Et l'idée sur cette expérience-là, c'était d'amener les ménagères à installer un gros panneau dans leur jardin pour informer, pour sensibiliser les gens à la conduite dangereuse. Et évidemment, si on leur demande comme ça, les personnes refusent. Par contre, ils se sont aperçus que si on fait une requête initiale peu coûteuse, comme par exemple leur proposer de mettre une petite affiche sur leur fenêtre indiquant le même message, la majorité a accepté. Et si le lendemain ou le surlendemain, la même personne ou une autre personne revient en proposant cette fois d'installer un panneau, là, statistiquement, pratiquement la majorité a accepté.
4: On a préparé les esprits.
5: Tout à fait. Alors, on a une autre expérience, Kissler et collaborateurs, en 1971. Là, c'est plus sur la signature d'une pétition. C'est-à-dire qu'on repère que ce comportement préparatoire qu'on va essayer d'obtenir, c'est que les gens signent une pétition. Ce qui est important, c'est qu'ils se sentent libres de le faire. Et en général, on va mettre en avant, on va revendiquer des choses qui sont tout à fait dans notre éthique, hein, c'est-à-dire des choses de bon sens. On va dire, oui, bien sûr, mettre une autoroute qui traverse le village, c'est pas possible. D'accord, je signe la pétition. Et le lendemain, le surlendemain, on va appeler en disant « Ah, mais j'ai vu que vous étiez sensibilisé à notre cause. Écoutez, il nous manque un bénévole pour tracter demain. Accepteriez-vous ? Ce serait vraiment bien pour nous dépanner. » Donc voilà, le premier acte qu'on va chercher à obtenir, c'est un comportement préparatoire d'engagement pour obtenir un comportement plus coûteux, mais qui va être dans le même type de comportement.
4: D'accord, je vois bien où ça peut amener, hein, ce genre de technique.
5: Alors, si j'ai le temps, je vous en explique une dernière.
4: Oui, on a encore du temps. Oui.
5: Illustration. Donc, dans les faubourgs de Toronto, au début des années 70, une jeune femme qui fait du porte-à-porte pour une association luttant contre le cancer. Elle demande aux femmes si elles acceptent de mettre un petit pins au revers de la chemise. Et pratiquement la majorité accepte et porte le pins les jours suivants. Et ensuite, une autre dame revient et leur demande si elles veulent bien faire un don pour cette même association de lutte contre le cancer. Alors si on n'avait pas eu, si on n'avait pas obtenu, si on n'avait pas extorqué ce premier comportement d'acte préparatoire, on aurait eu uniquement 45,7% de femmes qui acceptent de faire un don. En sachant qu'à l'époque, hein, donc on est au début des années 70, les dons moyens c'était 58 centimes de dollars, donc c'était vraiment pas énorme. Mais on n'avait que 45%. Si on met en place l'acte préparatoire avec le petit pins, on obtient cette fois 74,1% de femmes qui acceptent de faire des dons. Donc ça vaut vraiment le coup de poser un acte préparatoire pour que les personnes s'engagent, soient sensibilisées et ensuite effectivement restent congruentes pour ce qui va arriver ensuite, qui est un comportement beaucoup plus coûteux.
4: Et alors, Éléonore Tarlé, est-ce que vous pouvez nous expliquer la différence qu'il y a entre l'effet de gel que vous avez déjà abordé dans une émission précédente et cette théorie ou cette technique du pied dans la porte ?
5: Voilà, alors l'effet de gel, hein, on a vu qu'on essayait de convaincre les personnes et on les faisait s'engager en levant la main devant le groupe des autres ménagères. Et ensuite, elles se sentaient engagées et du coup, elles changeaient leur comportement, leurs conduites alimentaires en consommant plus d'abats. Là, on ne leur demande pas de s'engager, en fait. On fait du porte-à-porte et puis on leur propose un pins. Si vous êtes sensibilisé à la cause du cancer, c'est quelque chose qui vous touche. Vous en voyez hein, dans les rues piétonnes souvent. Est-ce que ça vous touche les questions environnementales. Évidemment, tout le monde va vous dire oui. Est-ce que vous accepteriez de porter un petit autocollant? Oui, ça ne mange pas de pain, ça ne nous coûte rien. Et là, on ne s'engage pas publiquement, en fait. C'est vraiment quelque chose qu'on accepte de faire, je dirais presque par gentillesse. Et le deuxième coup, c'est là où il n'y a pas de deuxième coup avec les ménagères, en fait. Hein. Juste, on demande de poser un acte et ensuite, on va évaluer le comportement de consommation. Or là, on revient une deuxième fois. On peut avoir plusieurs actes préparatoires à la rigueur. Mais il suffit d'un seul pour que le deuxième acte préparatoire qui est coûteux et qui est dans le même ordre d'idée, c'est le même type de conduite. Là, on est dans la lutte contre le cancer. Sur les deux coups, on a vu les pétitions pour le militantisme ou on a vu, par exemple, le panneau pour les conduites dangereuses. Pour sensibiliser les gens aux conduites, à la vitesse lors de la conduite.
4: Donc, Éléonore Tarlé, on peut conclure que l'être humain est quand même considérablement manipulable.
5: Ah oui, nous sommes des mammifères, hein, ça rend très humble, et nous sommes très manipulables. Et plus nous nous sentons libres, et plus nous sommes manipulables.
4: Ah, voilà, c'est une belle conclusion. C'était donc Petit Sujet Psychologique avec Éléonore Tarlé, qui est psychologue et psychothérapeute. Aujourd'hui, c'était la technique du pied dans la porte. Merci beaucoup, Éléonore. On se retrouve la semaine prochaine ou pour une émission prochaine, lors de laquelle eh bien, vous continuerez à aborder des sujets en lien avec la psychologie sociale.
5: Oui, et il y a pléthore du sujet. Vous verrez, c'est très intéressant de décoder la manipulation ordinaire.
4: Le rendez-vous est pris.
5: Merci, Oscar.
4: Merci, au revoir.
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0: Donald Lawrence sur Europe Radio pour démarrer votre journée, pour vous réveiller avec ce titre, It is my revival. Bon réveil, bon petit déj, merci de passer cette matinale avec nous. C'est Louis sur la nuit jusqu'à 9h, nous sommes le jeudi 13 août. À suivre, Isaac Cates pour All the Day of My Life, suivi des Monty Jackson. Mais pour l'instant, voici la Bible pour les nuls sur Europe Radio.
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2: La Bible aux mille visages. Éric Denimal, bonjour.
3: Bonjour.
2: Vous êtes l'auteur d'un livre qui s'appelle La Bible pour les nuls. Beaucoup de nos auditeurs doivent connaître cette maison d'édition qui a proposé tout d'abord l'informatique pour les nuls et qui aujourd'hui propose tout aussi bien l'histoire de France que le français correct. Ce n'est pas un ouvrage confessionnel. On élargit la connaissance de la Bible à également son histoire dans le passé, l'histoire de sa traduction, de sa transmission, mais également à tout ce qui touche aux religieux dans les arts, la littérature, sculpture, peinture, etc.
3: J'ai envie de dire, la Bible pour les nuls, c'est un chausse-pied. C'est un chausse-pied qui permet d'entrer dans la Bible. Ça n'a pas d'autre vocation que cela. C'est pour aider à entrer. Après, vous allez voir comme vous êtes bien dans cette chaussure-là. Et vous pourrez marcher. Mais c'est ça, c'est donner envie et puis donner une information aussi précise que possible. Parce qu'il faut, expliquer. De toute façon... La Bible, c'est une longue histoire. C'est l'histoire d'un peuple, c'est l'histoire d'abord d'une famille, d'un peuple. Et donc, on va raconter cette histoire-là. On va vous... Vous savez, très souvent, j'avais en tête la préoccupation du metteur en scène. Celui qui doit réaliser un film et qui doit mettre en image des événements. Voilà, comment on va faire fonctionner ce personnage? Comment on va le faire vivre? On va rappeler rapidement son environnement. On n'a besoin que de quelques détails de temps en temps, mais on a besoin de ces détails-là quand même. Parce que nous sommes dans une civilisation extrêmement influencée par l'image. L'image est autour de nous sans cesse, la télévision, le net, etc. Donc on fonctionne beaucoup avec l'image, plus avec l'image qu'avec l'imaginaire. Mais on fonctionne quand même beaucoup avec les images. Alors on va mettre en scène, on va remettre en scène un petit peu ces personnages bibliques et on va raconter la saga d'Abraham, d'Isaac, de Jacob, l'histoire de Rachel, autant d'histoires qui sont absolument passionnantes. Et puis les rappeler, les résumer, faire de temps en temps un arrêt sur image. Alors ça va être un encadré, on va faire un arrêt sur image pour tel personnage ou telle situation ou telle anecdote, parce que derrière cette anecdote il y a toute une culture. Alors rappelez aussi la culture de l'époque, ce qu'on appelle en termes savants la contextualisation. Mais voilà, expliquer que il y a des choses qui ne sont compréhensibles que parce que il y a une culture. Une culture qu'on a perdue, qu'on ne connaît pas, parce que l'histoire de la Bible, c'est un peuple qui n'est pas le nôtre, c'est pas l'histoire de France, n'est-ce pas? C'est l'histoire d'Israël, plus que l'histoire de France.
2: Oui, je pense à certains passages où, par exemple, on va s'échanger une chaussure, ça ne veut plus rien dire pour nous,
3: non.
2: Et pourtant, ça a un sens extrêmement important là-bas.
3: Oui,
2: enfin, là-bas,
3: oui,
2: et à l'époque.
3: parce que échanger une chaussure, c'était signer un contrat.
2: Alors, est-ce que justement de tels détails, on va les retrouver? Je
3: oui.
2: pense à Abraham qui demande à son serviteur, va chercher une femme pour mon fils et mets ta main sous ma cuisse,
3: oui.
2: par exemple. Ou bien encore, est-ce que ce genre de choses, on va le retrouver dans votre
3: livre?
2: Alors,
3: on va le retrouver parce que parfois, par le biais de la curiosité ou par le côté insolite de la chose. Parce que quand effectivement Abraham dit à son serviteur va me chercher finalement ma belle-fille, hein, parce que mon fils a priori il a des difficultés à le trouver tout seul, il lui demande de poser sa main sur sa cuisse, et encore le texte est pudique. Parce qu'en fait, il va carrément poser la main sur ses organes génitaux. Ça veut dire quoi? Ça veut dire, je remets ma descendance entre tes mains, en quelque sorte. Le geste est très fort. Et ça, c'est intéressant de le montrer. De montrer que la transmission va passer par ce geste-là qui pourrait paraître trivial. Aujourd'hui, vous faites ça, vous recevez un coup de poing dans la figure, hein, ça c'est clair. Et ce serait normal, dans un sens. Mais en même temps, il y a là un geste symbolique qui explique fort. Et qui montre aussi que de temps en temps, le texte est pudique. Et on va expliquer ça aussi. On va dire que de temps en temps, le texte est pudique. C'est-à-dire qu'on trouve des mots Alors, on ne sait pas très bien ce que ça veut dire. Quand Saül entre dans une caverne pour se couvrir les pieds, on se dit, ça veut dire quoi, ça, se couvrir les pieds? En fait, il va satisfaire un besoin naturel.
2: Alors, justement, c'est là toute la difficulté, parce que des histoires comme ça, il y en a beaucoup dans la Bible, oui. Dans la mesure où c'est une façon de s'exprimer. L'hébreu est une langue particulière, où le concept n'existe pas trop, également avec des habitudes qui sont différentes. Alors, 300 pages pour raconter toute une histoire, ça vous a posé tout de même des problèmes? Non, parce
3: oui.
2: que vous cherchiez...
3: Non, il fallait faire une synthèse. C'est clair que j'ai fait le travail de sélection du radar digeste pour certaines
2: zones. Est-ce qu'à des moments donnés, vous avez quand même eu une difficulté? On parlait de l'histoire de la séduction, de la tentation. Donc, le grand symbole, évidemment, c'est Adam et Ève. Vous auriez pu choisir Samson et Dalila et bien d'autres histoires. Oui. Alors, comment est-ce qu'un choix va se faire à un moment donné?
3: Alors là, c'est vraiment l'auteur, là, hein, en quelque sorte, qui choisit et qui réfléchit. Pour ce qui touche la séduction, voire les relations dans un couple, voilà, je vais prendre ce qui peut être un peu plus typique ou générique. Adam et Ève pour la séduction, c'est évidemment plus facile et c'est plus ancré en plus dans l'inconscient collectif que Samson et son épouse. Par contre, la relation homme-femme, on va la retrouver de temps en temps à tel moment ou à tel autre avec Abraham et Sarah, ou bien David et Bathsheba, ou bien David et Michal. Donc autant de récits que l'on peut aussi re-raconter, redire, rafraîchir un petit peu pour montrer que derrière cela, il y a c'est une situation, mais derrière ça, il y a la situation de toutes sortes de couples, de toutes sortes
2: des rapports psychologiques qui sont tout aussi actuels aujourd'hui.
3: Oui, mais parce qu'il implique... y a aussi une lecture quasiment psychologique et psychanalytique de certains textes.
2: Et là, forcément, vous trouvez devant le choix, on sait que ça implique un sacrifice, on sacrifie toutes les histoires pour en garder une seule. Oui. Donc, je serais tout de même intéressée, bien entendu, il y a les textes fondateurs, et vous le disiez très bien, la Genèse, par exemple, le premier livre de la Bible est un des textes fondateurs. Je pense que vous n'avez pas eu de difficulté pour choisir les moments qui sont fondamentaux. À d'autres moments donnés, ce serait intéressant de savoir si vous avez eu quelques scrupules à laisser de côté un personnage ou une histoire. Je vous propose qu'on se retrouve la semaine prochaine pour en parler. La Bible pour les nuls, vous êtes auteur de ce livre, Éric Denimal. On le trouve aujourd'hui comme troisième vente en France de cette série des livres pour les nuls, mis à part l'informatique, on le dit encore. 1000 livres vendus à votre grande surprise et je pense à votre plus grand plaisir aussi.
3: Oui, mensuellement.
2: Mensuellement, oui. Il fallait le rajouter. Donc, à mettre entre toutes les mains, c'est ce que disent les auditeurs. On est tout à fait d'accord avec ça, les éditeurs. Donc, on se retrouve la semaine prochaine pour parler eh bien, de quelques anecdotes, peut-être. De quelques anecdotes sur ces choix à faire, la Bible pour les nuls. C'était la Bible aux mille visages.
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0: Some Things Got Old and Me, c'était Monty Jackson. Avant de retrouver l'agenda culturel d'Aurélien, voici quelques températures. 34 à Lille, il fait très chaud. 30 à Brest, 36 à Strasbourg, 35 à La Rochelle, 41 à Bordeaux, 36 à Perpignan, 39 à 40 sur la vallée du Rhône et 34 à 35 sur l'île de Beauté.
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3: Cette semaine, on regarde le ciel, on s'installe dans l'herbe devant un grand écran et on danse avec le monde entier à Nice. Allez, suivez le guide. Commençons par le spectacle le plus gratuit de tous, les Perséides. Chaque mois d'août, la Terre traverse les poussières laissées par une comète et le ciel se remplit d'étoiles filantes. Le pic, c'est cette nuit-là, dans la nuit du 12 au 13, avec jusqu'à 80 météores par heure dans de bonnes conditions. Et ça reste très beau les nuits suivantes. La recette est simple. Éloignez-vous des lumières de la ville. Laissez à vos yeux 20 bonnes minutes pour s'habituer à l'obscurité. Allongez-vous et patientez. Aucun matériel nécessaire. Maintenant, direction Nice, où la Farandole fête sa 66e édition, du 12 au 16 août. C'est l'un des plus anciens festivals de folklore d'Europe et cette année, le Mexique, Cuba, le Bénin, la Macédoine du Nord et le Timor oriental débarquent avec leurs danses, leurs chants et leurs costumes. Les troupes se produisent dans les quartiers niçois mais aussi dans la métropole. Le Vent, Belvédère, Saint-Janet, la Trinité, Drap, tout est gratuit

Triangle. Deux séances chaque soir, 18h pour les familles, 21h pour les plus grands, sur le thème « L'appel de la forêt ». L'entrée est libre, la pelouse ouvre dès 17h et le transat est à 6 euros.

0: Et à Lausanne, le musée cantonal des Beaux-Arts expose Autobong Tanga jusqu'au 23 août. Dessins, céramiques, tapisseries et installations pour un vrai voyage sensoriel. Je vous souhaite une belle semaine à tous et n'oubliez pas de lever les yeux. C'était Aurélien sur Hop Radio et on se retrouve très vite.
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0: Les gospels a cappella, comme on les aime sur Off Radio, le son gospel. Justement, le groupe a cappella vient de nous interpréter I Know You Know. Juste avant, nous avons eu l'agenda culturel d'Aurélien pour toutes les manifestations culturelles de vos régions françaises. Et cette fois-ci, c'est les concerts gospel pour l'agenda gospel de ED sur Off Radio. Bienvenue, si vous nous rejoignez, c'est Louis Orlano jusqu'à 9h.
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2: À Paris, samedi 8 août, le Medina Community Choir, venu d'Angleterre, donnera un concert pour fêter leurs 20 ans à 16h à l'église Saint-Séverin et l'entrée est libre. À Morlaix, en Bretagne, samedi 8 août, pour ce qui semble être le dernier concert de leur tournée, la formation So Gospel sera en concert à l'église Saint-Mathieu à 21h. C'est un événement à ne pas manquer. À Saint-Honoré-les-Bains, dans la Nièvre, samedi 8 août, dirigé par Loïc Geoffrey, quelques 40 chanteurs et chanteuses en chorale vont donner un concert à 17h à la salle Sidney Beckett. Réservation conseillée au 06 83 44 98 31. À Paris, samedi 8 août, la formation Gospel Dream est aussi en tournée estivale. Vous pouvez les écouter à 20h30 à la cathédrale américaine, puis le 11 août à la chapelle Saint-Germain-des-Prés à 20h30 et de nouveau à la cathédrale américaine le samedi 15 août. À Rennes, toujours le 8 août, dans le cadre de la tournée estivale Gospel Les Grands Classiques, retrouvez le Linda Lee Hopkins Quartet en concert à l'église Sainte-Thérèse à 20h. Ils seront le 11 août à La Rochelle, église Notre-Dame de Cougne, le 12 août à l'église Saint-Martin de Ré, puis le 13 à l'église Notre-Dame du Parc à Royan à 20h30 et le 14 à la cathédrale Saint-Pierre à Angoulême à 20h. À la Selle, proche de Brignoles, mercredi 12 août, venez écouter un récital gospel avec Mr. Blaise et la chanteuse Charlie. Il vous propose dans une couleur blues jazz un spectacle intitulé « Voyage dans l'univers du gospel ». En toile de fond, l'incroyable espoir des esclaves afro-américains. C'est à 20h, salle Candeluno. À Paris, samedi 15 août, concert gospel gratuit place de la Bastille à 18h donné par la chorale Total Praise Mass Choir dans le cadre de Paris Summer Gospel. Concert retransmis en direct sur YouTube. En Suisse, à Genève, samedi 15 août, Swiss Gospel Experience avec Thomas Locoffé. C'est à Esterhaus pour la toute première édition de Swiss Gospel Experience avec la participation de plusieurs artistes invités. 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

0: 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Il est 8h. 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
1: Bonjour à toutes et tous. Les pompiers en grève aujourd'hui. Appel de 9 organisations pour demander davantage de moyens. Alors que la France connaît un été intense sur le front des incendies, l'intersyndicale évoque une colère généralisée, un ras-le-bol et demande notamment des recrutements massifs. Le ministre de l'Intérieur doit rencontrer les organisations à midi. Sur le terrain, leurs collègues continuent de lutter. Près de 150 hectares de végétation partis en fumée et une centaine d'évacués au sud de Rennes hier. Dans le Pas-de-Calais, ce sont 1200 personnes qui ont temporairement été évacuées d'un camping. 180 hectares ont brûlé au sud de Boulogne-sur-Mer. 50 départements sont classés en risque élevé d'incendie aujourd'hui. 80 départements aussi en alerte orange canicule à compter de midi. C'est 2 de plus qu'hier, une journée marquée par 18 records de température. Le reste de la France est en jaune alors que le pic de cette nouvelle vague de chaleur est attendu aujourd'hui. Jusqu'à 40 degrés dans les terres après une nuit où l'on a atteint 27,5 à Nice ou encore 25 à Toulouse. En Ile-de-France, le préfet a abaissé la vitesse de 20 km/h en raison de la pollution à l'ozone. Il est recommandé d'éviter de sortir aux heures les plus chaudes. La ministre de la Transition écologique, Monique Barbu, indique que la quasi-totalité du territoire est concernée par la sécheresse. Sécheresse également dans les comptes de l'État. Monique Barbu assure que l'on peut estimer à 10 à 15 milliards d'euros le coût de cet été très chaud. Des données de l'INSEE encore provisoires. Les sports, 2 résultats à noter hier soir. En football d'abord, le PSG a remporté la Super Coupe d'Europe. Succès 2-1 contre Aston Villa. Et puis en athlétisme, 2 nouvelles médailles d'argent pour la France au championnat d'Europe. Just Kouaou Maté sur le 110 mètres haies et Mohamed Abdallah Kounta sur le 400 mètres. Enfin, on suit les championnats d'Europe, mais en natation, c'est à Saint-Denis. 3 finales ce soir côté français. Maxime Grousset sur le 100 mètres papillon, ainsi que Marie-Ambre Molu et Analia Pigré sur le 50 dos. À suivre aussi ce matin, l'entrée dans la compétition individuelle du grand espoir Sauveur Cristofini sur le 200 nage libre. Bon début de journée à notre écoute.
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0: Bienvenue à vous sur Op Radio pour cette deuxième heure de votre matinale en ce jeudi 13 août. Bienvenue à nos amis suisses qui nous écoutent en DAB+ sur toute la Suisse romande et sur toute la Suisse sur opradio.live. Et merci à vous qui nous écoutez sur les villes de Paris, Marseille, Saint-Tropez, Nice et Monaco en DAB+. Vous êtes sur Op Radio, le son gospel.
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3: Défaitistes, les 10 espions, ils se croient réalistes, mais en fait, que connaissaient-ils de la réalité? Ils s'étaient forgé une vérité sur mesure dans laquelle Dieu n'avait pas de place. Ils oubliaient tout simplement ses promesses. Il réduisait à néant sa capacité d'intervention. L'émotion, la peur leur firent perdre tout sang-froid. Leur faculté de raisonner fut comme pétrifiée par le souvenir des géants. Résultat, c'est perdu d'avance. Et ils disent que c'est impossible. Ils se voient vaincus, écrasé, détruit. Ces pensées, ces images qu'ils cultivent sont autant de messages négatifs qu'ils envoient à leur cerveau. Si nous nous représentons une situation d'échec, nous échouerons. L'idée que l'on se fait d'une chose est déjà en elle-même un gage de réussite ou d'échec. Dans la vie du croyant, il peut exister une tension entre les réalités objectives et les promesses. Les premières ne demandent pas d'efforts particuliers. Les faits s'imposent d'eux-mêmes. Les secondes, par contre, exigent la foi. La foi qui fait dire possible quand la majorité dit impossible. La foi qui fait dire victoire quand la défaite semble inévitable. Finalement, l'homme de foi a toujours une longueur d'avance sur les autres. Pourquoi? Il voit son projet prendre forme alors qu'il n'est encore qu'un rêve. Il persévère, l'homme de foi, quand les autres capitulent. C'est en espérance que nous sommes sauvés, écrit l'apôtre Paul. Or, l'espérance qu'on voit n'est plus espérance. Ou encore, nous sommes toujours pleins de confiance car nous marchons par la foi et non par la vue. Votre prochaine chronique aura pour titre « Impossible de vivre sans croire ».
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0: Très très beau, magnifique gospel traditionnel sur Off Radio, les Golden Gate Quartet pour Joshua Fit, The Battle of Jericho. Il est interprété par moult artistes, ce morceau tellement connu dans le monde du gospel. Diversité Nature, présenté par Johanna Chopin, c'est tout de suite le thème, les empreintes des chouettes.
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6: Revenons un petit peu sur les empreintes. Donc, on a déjà parlé de pas mal d'empreintes d'oiseaux. Et là, on va parler d'autres oiseaux, mais qui n'ont pas les mêmes empreintes que les autres. La plupart des oiseaux, ils ont une empreinte, en fait, avec trois doigts devant et un doigt derrière. On va dire que c'est l'empreinte assez basique, l'empreinte du pigeon, du merle, de la poule d'eau, même de la foulque, même si celle-ci, elle a des palmes. Mais cette fois-ci, on va parler d'une empreinte qui différencie totalement. C'est l'empreinte des chouettes. Alors, on a plusieurs sortes de chouettes, mais on va parler des trois, on va dire, principales. Donc, la chouette hulotte, Strix aluco, la chouette effraie des clochers, Tito Alba de son nom latin, et la chevêche d'Athéna, Athénée Noctua. Noctua, bien sûr, puisqu'elle est nocturne, comme toutes les chouettes. Donc les chouettes, ce sont des rapaces, nocturnes exclusivement, et qui vont avoir la même logique que tous les rapaces, ils vont avoir des serres. Sauf que, contrairement à leur cousine rapace la buse, qui a les trois doigts en avant et le doigt en arrière, comme quasiment tous les autres oiseaux, et ben les chouettes, elles vont avoir une empreinte en forme de K. Ça forme vraiment la lettre K, avec du coup quatre doigts. Un doigt en haut et en bas de la barre de la lettre K, bien sûr en majuscule, puis deux doigts en diagonale avec chacune des serres. On pourrait se demander, du coup, pourquoi, en fait, cette logique-là. Eh bien, quand on regarde leur biologie, quand on regarde leur façon de vivre, il ne faut pas oublier que ce sont des animaux qui ont besoin de manger beaucoup et surtout de nourrir leurs petits, qui sont, la plupart du temps, très affamés. Donc, ça veut dire que toute la nuit, elles passent leur temps à chasser, à attraper, à manger ou à faire manger les petits, et donc il faut un système qui soit efficace. Lorsque vous avez une patte assez grande quand même, hein, c'est quand même jusqu'à 7, 8, 10 cm, sauf pour la chevêche d'Athéna qui est quand même un petit peu plus petite, et ben le fait d'avoir une patte en forme de K va assurer le maintien de l'animal. Lorsque vous allez avoir un mulot, une musaraigne, une souris,

0: qui va se faire attraper. Elle va du coup être totalement englobée par la patte de la chouette qui va du coup s'assurer que même si elle n'a pas encore asséné le coup fatal à ce micro-mammifère, il ne puisse pas s'échapper de ses serres. Car ça doit être assez frustrant, on va pas se mentir, de s'enquiquiner à chasser un micro-mammifère pour qu'une fois que vous arrivez à vous envoler avec lui, bah, il puisse s'échapper. Donc cette empreinte, vraiment très spécifique en forme de K, est vraiment très importante pour ces animaux, dont je vous laisse avec le son. Donc la chouette ulotte. La chouette effraie. Et la chevêche d'Athéna.
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0: Ty Tribert sur Op Radio avec un excellent African medley featuring Huge Adjouf avec aussi Newman Agency et c'était bien évidemment en concert, vous l'avez remarqué. Boost Espoir, toute l'équipe de Boost Espoir pour sa chronique surprise et juste après ça sera Ka Franklin Christmas Move. Bienvenue sur Op Radio.
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3: C'est parti pour la chronique surprise. Que nous as-tu trouvé, Marina ?
4: Alors, je t'invite dans un petit extrait d'Alain Auderset, un bédéiste helvète. Et c'est un extrait qui est tiré de son livre « Rendez-vous dans la forêt ». Parce que c'est dans la forêt qu'Alain Auderset entretient, au cours de différentes promenades, une relation particulière avec Dieu, au travers notamment de la prière. Alors je vous lis cet extrait. Ce matin, je finis de me préparer pour sortir quand une petite voix derrière moi me retient. « Papa, je veux venir avec toi dans la forêt. » Je baisse mon regard et je découvre mon petit bout de chou qui, du haut de ses 5 ans, me regarde avec un regard plein d'espoir. « Mais Benjamin, ça va t'ennuyer, je ne vais pas pour y construire des cabanes, je vais juste parler à Dieu. » Et lui de répondre avec aplomb « Je sais, mais moi aussi j'ai des trucs à lui dire. » Intriguée, j'accepte, mais j'ai déjà ce petit sourire qu'ont les grands et qui veut dire « C'est ça mon petit gars, on verra bien ». Et effectivement, on n'a pas marché 100 mètres dans les bois que déjà mon Benjamin m'a parlé des différentes familles de Pokémon et de l'importance de leur évolution. Ah, j'en étais sûre. Mais je n'ai pas envie de casser son enthousiasme. Au contraire, je décide de rentrer dans son discours et d'y participer activement. J'essaie de comprendre ses centres d'intérêt, que je sais pourtant bien futiles, franchement, les Pokémon, quoi. Il y a pourtant, dans mon regard, toute la douceur et l'attention d'un père bienveillant pour son enfant. Et bien après tout, je pourrais retourner dans la forêt plus tard pour les choses sérieuses. Je suis tout émue de l'intérêt du petit Benjamin à vouloir vivre ce moment avec moi. Quand il prend ma main, d'un seul coup, je comprends tout. Sentir la fragilité de sa main dans la mienne, entendre sa voix d'enfant, finit de fondre ma contrariété. Franchement, lorsque je m'échine à expliquer à mon créateur comment fonctionne la vie, que je lui prodigue gracieusement mes conseils marketing infaillibles, censés d'ailleurs nous conduire tout droit vers un succès immédiat et intersidéral, mon discours ne doit lui sembler guère plus crédible que les histoires de Pokémon de mon fils. Je réalise alors que rien d'autre ne compte plus que d'être là, avec mon petit bonhomme. Que j'aime plus que tout. Parler devient secondaire. C'est la plus grande leçon divine jamais reçue dans cette forêt. Et elle m'a été donnée par un petit enfant. Merci Benjamin. Passer du temps avec Dieu, parfois, juste nous taire, l'écouter, nous préoccuper de ses besoins, lui demander ses projets, lui demander son avis, lui demander ses perspectives. Et je suis d'ailleurs en ce moment assez bluffée par mon fils de 3 ans, parce que cette semaine, il a fait la même prière tous les soirs. « Merci Jésus, comment vas-tu ? Comment s'est passée ta journée ?» Et le dernier jour, il a même ajouté, « Tu pleures Jésus ?» Et je me suis dit « Tiens, mais sa prière semble finie, il se couche, hein, c'est terminé. » Il n'avait rien d'autre à dire que de poser quelques questions à Jésus. Intéressant. Et tiens, même ce « Jésus, est-ce que tu pleures ?» Mais c'est vrai ça, je me suis demandé, mais est-ce que tu pleures finalement Jésus ? Est-ce que je me suis déjà préoccupée des émotions de Dieu, des émotions de mon Jésus, des émotions qu'il pouvait traverser en regardant le monde ? Alors pour mon fils, sa prière était réglée en quelques secondes. Il s'est couché, basta, bonne journée à demain, content. Mais moi, alors entre l'histoire de Benjamin et les prières de mon fils, je vous assure que ça cogite.
3: Ouais, ça, c'est des belles illustrations. C'est beau comment c'est souvent les petits qui...
4: Ouais.
3: Enfin, souvent. En tout cas, dans cette situation, des petits qui nous interpellent. Merci beaucoup.
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0: Les plus beaux gospels sont sur Europe Radio. La preuve, Kirk Franklin, un des grands artistes du monde de gospel, pour ce gospel interprété d'une manière explosive. What a friend we have in Jesus. Allez, Gilles Soulac, maintenant, nous attend pour sa petite chronique qui s'intitule L'invité culturel. C'est Europe Radio. Vous êtes avec Louis Sorlano jusqu'à 9h.
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3: Max Gallo est une figure, bien sûr, une figure de la culture. Et il y a 7 en décembre et il y a 8 finalistes, 4 en 2025, 8 en 2026. Et nous sommes avec l'un des 8 finalistes, Bernard Béranger. Bonjour.
4: Bonjour.
3: Alors, c'est votre première participation. En plus, premier ouvrage, incroyable. Vous êtes aux éditions L'Archipel avec la controverse de Faraway Lodge. Cette annonce d'être finaliste, c'est quand même beau. Oui, dans la cour des grands, comme vous l'avez dit en antenne.
4: Oui, oui, c'est un choc émotionnel. C'est pas le premier, puisque j'avais été aussi dans la première sélection du prix Gibert à Paris. On était sur 35, on se retrouvait à 10, puis après à 5. Mais là, effectivement, je suis dans les 8. C'était une grande surprise quand mon éditeur m'a annoncé cela. Nous étions tous ravis.
3: Et vous n'avez pas été choisi parce que vous étiez niçois, parce que vous êtes quand même à quelques 200 km de Nice, mais parce que votre ouvrage aussi peut-être avait un impact, aussi bien littéraire, mais aussi sur la période dans laquelle nous sommes. Un ouvrage qui a un rapport avec ce traité, avec cette signature de l'indépendance, Independence Day aux États-Unis.
4: Oui, on est dans l'année du 250e anniversaire de la déclaration d'indépendance. Est-ce que c'est cela qui a incité ceux qui ont choisi les ouvrages pour concourir? Mais je pense, puisque c'est dans l'actualité.
3: Et vous faites vivre aussi des personnages importants, des Jefferson, des Adams, des Franklin, des Livingstone. Vous leur donnez voix et vous les remettez dans un contexte peut-être plus universel ou de réflexion universelle aujourd'hui, de fraternité.
4: Oui, le livre plonge à ce que j'appelle le berceau de l'universalisme américain. Et parce que je crois que pour tous, l'Amérique, ça nous a tous fait rêver. C'est un pays de grande liberté, de grande tolérance. C'est un pays de très grands progrès, des progrès scientifiques, mais aussi beaucoup de progrès sociétaux. Et aujourd'hui, avec ce qui se passe, on se regarde tous comme ça en se disant « mais on n'y comprend que dalle ». On voyait les Américains comme étant des grands progressistes et on découvre des conservateurs archaïques. Eh bien voilà, ce livre parle de cette espèce de contraste qui existe dès les origines.
3: Contradiction, hein.
4: Contradiction qui existe dès les origines. En 1620, quand les Pilgrim's Fathers à bord du Mayflower débarquent. Mais on va voir que, en fait, ce sont les persécutés, puisque beaucoup étaient des persécutés en Europe, les persécutés ne vont pas tarder à devenir des persécuteurs. Et ce conflit entre progressistes et conservateurs existe depuis le début, et c'est un petit peu ce que retrace le livre.
3: Alors, le livre est là aussi pour nous faire réfléchir à nous-mêmes, aux orientations et aussi à ce qui modèle notre caractère, notre façon de vivre et notre regard sur l'autre. C'est aussi cela, cet ouvrage, le regard que nous pouvons avoir construit nous-mêmes sur l'autre et quelquefois l'intolérance.
4: Oui, le regard sur l'autre. Alors, l'autre, c'est qui? À l'époque, ce sont les natives, les tribus indiennes. L'autre, à l'époque, ce sont ces esclaves que l'on transporte d'Afrique. L'autre, c'est une culture différente, c'est une manière de vivre différente, de penser, d'aborder le monde différente. Vous imaginez ces ladies anglaises, tasse de thé à la main, confrontées aux squaws indiennes, quasiment vivant nues, ou à moitié. Et voilà, donc c'est ce choc de culture qui, de toute manière, à travers l'histoire de notre civilisation, de notre monde, de notre petite planète, quand les cultures se sont rencontrées, très souvent, elles se sont entretuées. Et ce livre vous montre qu'on aurait peut-être pu, et pas que là-bas, mais partout, au lieu de s'entretuer, se rencontrer, se découvrir et s'enrichir mutuellement.
3: Merci Bernard Béranger, à la recherche du bonheur, mais non pas au détriment du malheur d'autrui. La controverse de Faraway Lodge, c'est c'est aux éditions L'Archipel, et particulièrement cette année, 250e anniversaire de la déclaration d'indépendance aux États-Unis, et vous serez donc, c'est en décembre, l'un des 8 finalistes pour le prix Max Gallo.
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0: Nothing but the blood of Jesus, excellent titre de cette magnifique chorale Chicago Mass Choir. Les plus belles chorales sont sur Europe Radio avec vos plus beaux gospels, vos plus belles chroniques aussi sont sur Europe Radio. La preuve, voici Destination Santé avec Emmanuel Ducreuset et Frédéric Salomon. La question qu'on se pose aujourd'hui, c'est quoi la bosse du bison ?
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3: Bonjour à tous. D'où vient donc cette courbure plus ou moins prononcée qui apparaît chez certaines personnes à la base de la nuque et que l'on appelle la bosse du bison ? Et surtout, est-il possible de s'en débarrasser ? La bosse du bison correspond à une accumulation de tissus adipeux au niveau des vertèbres cervicales dans la région postérieure du cou. De quoi donner aux patients concernés une apparence voûtée au point de générer des complexes, voire des douleurs, raideurs au niveau du cou. Cette bosse contraint en effet certains d'entre eux à maintenir la tête légèrement en avant. Un phénomène qui peut d'ailleurs être accentué par la consultation prolongée de son smartphone. Il n'y a pas vraiment d'explication à ce phénomène. Les médecins parlent de forme idiopathique. Dans les autres formes, on observe la présence d'un taux élevé de cortisol. Il s'agit d'une hormone stéroïdienne produite par les glandes surrénales. Un excès peut entraîner une accumulation de tissus adipeux dans certaines parties de l'organisme, comme l'abdomen ou la nuque donc. Cette affection porte un nom, le syndrome de Cushing. La prise de certains médicaments comme des antirétroviraux prescrits dans le traitement de l'infection par le VIH. La prise en charge, elle, dépend bien sûr de la cause. En présence d'un syndrome de Cushing, il convient surtout d'en discuter avec son médecin traitant ou son endocrinologue. En l'absence de facteurs identifiés, le traitement sera donc à visée esthétique et consistera à ôter l'excès de tissus adipeux. Il s'effectue de façon chirurgicale, le plus souvent par liposuction. À noter qu'en France, un acte de chirurgie esthétique ou réparatrice nécessite une demande d'entente préalable pour une prise en charge par la caisse primaire d'assurance maladie. En pratique, votre médecin spécialiste doit effectuer cette demande auprès du service médical de l'assurance maladie et justifier de la nécessité de cet acte.
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attend toute la journée sur nos réseaux sociaux, Facebook, Instagram, YouTube et opradio.live, l'espace contact sur opradio.live pour vos messages. Merci pour toute votre gentillesse exprimée par ces messages. Karen Clark Child vient de nous interpréter Completely Yours. Tout de suite, c'est Smokey Snuff.

0: Vous êtes sur Off Radio, c'est Louis Orlano. On est en train de terminer tout doucement mais sûrement votre matinale sur Off Radio. Je vous retrouve avec beaucoup de joie demain à partir de 7h. Passez une très belle journée. Ciao, ciao.
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3: Cette semaine, on regarde le ciel. On s'installe dans l'herbe, devant un grand écran, et on danse avec le monde entier à Nice. Allez, suivez le guide. Commençons par le spectacle le plus gratuit de tous, les Perséides. Chaque mois d'août, la Terre traverse les poussières laissées par une comète, et le ciel se remplit d'étoiles filantes. Le pic, c'est cette nuit-là, dans la nuit du 12 au 13, avec jusqu'à 80 météores par heure dans de bonnes conditions. Et ça reste très beau les nuits suivantes. La recette est simple. Éloignez-vous des lumières de la ville. Laissez à vos yeux 20 bonnes minutes pour s'habituer à l'obscurité. Allongez-vous et patientez. Aucun matériel nécessaire. Maintenant, direction Nice, où la Farandole fête sa 66e édition, du 12 au 16 août. C'est l'un des plus anciens festivals de folklore d'Europe. Et cette année, le Mexique, Cuba, le Bénin, la Macédoine du Nord et le Timor oriental débarquent avec leurs danses, leurs chants et leurs costumes. Les troupes se produisent dans les quartiers niçois, mais aussi dans la métropole. Le Vent, Belvédère, Saint-Janet, la Trinité, Drap, tout est gratuit et près d'une centaine de bénévoles des associations niçoises accompagnent les artistes tout au long du séjour. À Paris, c'est la dernière semaine du cinéma en plein air de la Villette, jusqu'au 16 août sur la Prairie du Triangle. Deux séances chaque soir, 18h pour les familles, 21h pour les plus grands, sur le thème « L'appel de la forêt ». L'entrée est libre, la pelouse ouvre dès 17h et le transat est à 6€ si vous voulez le confort. Même idée au bord du Léman. Le Rôle Open Air Cinéma projette ses films tous les soirs jusqu'au 16 août au pied des murailles du château de Rôle. Films récents et grands classiques, bancs et tables à disposition, transat en location et c'est gratuit. Et pour ceux qui préfèrent la fraîcheur des musées, deux valeurs sûres. À Paris, l'Institut du Monde Arabe présente Byblos, cité millénaire du Liban. C'est jusqu'au 23 août. Et c'est consacré à l'une des plus anciennes villes du monde. Et à Lausanne, le musée cantonal des Beaux-Arts expose Autobon Ganga jusqu'au 23 août. Dessins, céramiques, tapisseries et installations pour un vrai voyage sensoriel. Je vous souhaite une belle semaine à tous et n'oubliez pas de lever les yeux. C'était Aurélien sur Op Radio et on se retrouve très vite.
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1: Bonjour à toutes et à tous. La vitesse a baissé de 20 km/h dans toute l'Île-de-France aujourd'hui. Un pic de pollution à l'ozone est favorisé par les fortes chaleurs. Les 8 départements franciliens sont tous placés en vigilance orange canicule, comme 72 départements partout en France. 50 territoires également en alerte feu de forêt. Les pompiers continuent de lutter en Ille-et-Vilaine et dans le Pas-de-Calais notamment. Les pompiers qui sont également en grève aujourd'hui. 9 organisations syndicales seront reçues par le ministre de l'Intérieur Laurent Nunez. Les pompiers évoque un ras-le-bol après plusieurs semaines épuisantes et demande davantage de moyens financiers et humains. À Paris, une cellule de crise s'est tenue hier au ministère de la Transition écologique. En cause, la sécheresse, elle concerne la quasi-totalité du territoire. Près de 40 000 personnes, dont 97 communes, sont déjà concernées par des coupures d'eau potable. Un cinquième des réacteurs nucléaires français sont à l'arrêt ou en sous-régime. EDF a vécu hier un pic d'indisponibilité. En cause, la sécheresse qui pèse sur les cours d'eau, mais également un afflux de méduses dans les stations de pompage à Gravelines, ce qui a entraîné l'arrêt mardi de 3 des 6 réacteurs de la plus grande centrale d'Europe occidentale. Recrudescence de cas de légionellose en Savoie. Cette maladie provoquée par une bactérie qui touche les poumons. L'Agence régionale de santé recense 2 décès pour 41 cas déclarés entre le 1er juin et le 10 août. Et particulièrement à Chambéry et dans l'ouest du département. Des investigations sont en cours pour déterminer l'origine de la contamination. Des millions de personnes rassemblées hier soir pour suivre l'éclipse solaire. Un pic à 99,5% a été enregistré au Pays Basque. C'est un peu plus au sud en Espagne que l'on pouvait vivre l'éclipse totale. Pour revoir un phénomène d'une telle ampleur dans l'Hexagone, il faudra attendre 2081. En sport, 2 médailles de plus pour la France aux Europes d'athlétisme. Just Kouaou Maté sur 110 mètres et Mohamed Abdallah Kunta sur 400 mètres. Deux autres championnats à suivre aujourd'hui en natation, des finales et notamment pour Maxime Grousset, mais également la gymnastique, puisque les championnats d'Europe débutent aujourd'hui à Zagreb. Bonne journée à notre écoute.
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2: Je dormais et je rêvais que la vie était joie. Je m'éveillais et vis que la vie était travail. Je travaillais et vis que le travail était joie. C'est de Rabindranath Tagore. Eh bien oui, on peut vivre dans l'illusion. On peut vivre dans les rêves. Et dans nos illusions, dans nos rêves, tout est parfois parfait. On peut s'imaginer une histoire merveilleuse, des moments de joie. Et il y a bien des personnes qui, justement, utiliseront des moyens techniques ou tout simplement des psychotropes pour pouvoir sortir de la réalité et vivre dans une parfaite illusion. Eh bien, tôt ou tard, on retombe sur Terre et on se rend compte que l'illusion n'apporte absolument rien. La joie de vivre se trouve dans l'effort, se trouve dans la réalité du travail. Alors, nous dit Tagore, le jour où je suis sorti de mes illusions, de mon rêve, et que j'ai découvert la réalité du travail, de l'effort, eh bien j'ai compris que le travail était joie, que le travail avait cette capacité en lui-même de me rendre heureux. Heureux celui qui travaille avec joie. La joie qu'il découvre dans son travail est une joie qui l'aide à continuer et qui le renforce dans sa vie.
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1: Bonjour et bienvenue à l'instant Bible, l'émission qui explore les enseignements de la Bible et leur application dans notre vie quotidienne. Aujourd'hui, nous avons le plaisir d'accueillir deux invités d'exception. Le pasteur Pascal Rodet, bonjour.
2: Bonjour Stéphane, bonjour à tous.
1: Et puis le pasteur Jethro Camille, bonjour.
3: Bonjour Stéphane, bonjour tout le monde.
1: Et alors donc, merci d'être avec nous. Et aujourd'hui, nous allons parler de la grande bataille finale, puisqu'il s'agit évidemment de choses que l'on trouve dans l'Apocalypse, un livre si mystérieux qui nécessite quand même un petit peu d'échanges, de réflexions, de recherches. Alors pour commencer, pour comprendre qu'est-ce que cette grande bataille finale, nous allons nous intéresser au style littéraire utilisé dans l'Apocalypse pour rendre ces concepts plus accessibles. Alors Pascal Rodet, est-ce que vous pouvez nous dire pourquoi l'Apocalypse utilise des symboles comme des bêtes pour symboliser les nations ou des personnages ou des institutions?
2: Il faut comprendre que l'Apocalypse a été écrit par Jean, l'apôtre Jean, qui a une vision. Et cette vision, c'est en effet ce que l'on retrouve dans l'Apocalypse, il l'a écrit tel quel. Pourquoi il y a tant de symboles, pourquoi il y a tant de choses qui sont écrites avec des bêtes, avec des choses un peu bizarres, c'est ni plus ni moins le fait que c'est dans le futur que ça va arriver. La vision que Jean a va parler de ce qu'il va y avoir dans 100 ans, 500 ans, etc. Il n'y a pas de date de précise dans l'Apocalypse, mais il n'y a pas non plus comment décrire quelque chose qu'il va y avoir dans 100 ans ou dans 1000 ans. Et donc, il faut utiliser des symboles, il faut utiliser les choses que le lecteur, au moment où Jean reçoit sa vision, puisse être écoutable par tous. Et quoi de plus simple que de reprendre des images que tout le monde connaît, que ce soit des bêtes, que ce soit des choses qui se sont passées dans l'Ancien Testament au niveau de certains symboles, du temple par exemple, des chandeliers, des trompettes, tout ça, ça résonne fortement pour quelqu'un qui est croyant et qui connaît ce qui s'est passé au moment de la vision de Jean. Donc le symbole, c'est ni plus ni moins utilisé par Dieu au travers de cette vision de Jean pour expliquer quelque chose plus concrètement d'événements dans le futur où on va pas expliquer qu'il va y avoir des chars d'assaut ou des guerres ou des choses un peu bizarres que personne ne connaissait à l'époque.
1: Et alors donc l'Apocalypse ce sont des prophéties, on y trouve des prophéties, pasteur Jethro Camille. Et alors comment est-ce que ce style apocalyptique de Jean, de l'apôtre Jean, peut influencer justement la compréhension que l'on a de ce livre?
3: Mis à part le choix des symboles. Les symboles sont très forts, justement. Donc, comme le disait mon ami et collègue, le pasteur Pascal Rodet, on ne lit pas l'Apocalypse à la lettre. On ne prend pas tout au pied de la lettre, sinon on se retrouve dans une incompréhension complète. Mais quand je prends, par exemple, dans Apocalypse 18, la représentation symbolique de Babylone, Babylone étant, si vous voulez, le siège de la confusion, le siège du mal, les quartiers généraux, on dirait.
1: C'est aussi un symbole, Babylone.
3: Bien sûr, bien sûr. Alors, Babylone a existé, c'était une ville dans laquelle il y avait effectivement un certain polythéisme, où le roi lui-même se prenait pour Dieu, enfin, il y avait beaucoup de confusion, ça a existé, et puis c'est devenu donc le symbole, finalement, de l'arrogance, de la confusion, du blasphème, de l'usurpation de la place de Dieu, etc. Et dans Apocalypse 18, c'est une femme qui est belle, qui symbolise Babylone. Parce que finalement, le mal se présente souvent sous des traits séducteurs. Le mal se présente rarement sous des traits horribles et repoussants. Il se présente sous les traits d'une femme très belle, qui a aimé la gloire et la richesse, et qui va faire tomber tous les royaumes qui ont fonctionné comme elle. Donc c'est un symbole qui est très beau. Ou bien, un autre symbole que j'aime beaucoup personnellement, c'est le symbole qui symbolise Jésus. Il y a un moment dans l'Apocalypse, où on demande qui est digne d'ouvrir le livre de la destinée du monde, si on veut. Et finalement, personne n'est digne, sauf un agneau qui est debout. Il est près du siège royal. Je suis dans Apocalypse 5, verset 6. Il semble offert en sacrifice. il a 7 cornes et 7 yeux. Les yeux sont les 7 esprits que Dieu envoie dans le monde entier. Et donc, les 7 cornes et 7 yeux, c'est un symbole de ce qu'on appelle l'omniscience, c'est-à-dire le fait que Dieu voit tout, Dieu sait tout. Et les 7 cornes, la toute-puissance, ce sont des symboles qui sont dans la Bible, qui sont utilisés à droite et à gauche dans Daniel, en particulier dans Ézéchiel. Il y a des livres où il y a beaucoup de ces symboles-là. Mais je trouve très beau la concomitance des symboles en même temps. De l'agneau qui est immolé, donc quoi de plus inoffensif, de plus doux, de plus tendre qu'un agneau, en plus immolé. Et de l'autre côté, la toute-puissance et la sagesse complète de Dieu. Et ça semble être contradictoire, mais quand on lit l'Apocalypse en parallèle avec les évangiles et qu'on voit ce que Jésus a fait, en fait, c'est parfaitement cohérent. Donc l'Apocalypse nous aide à mieux comprendre qui est Dieu, ce qu'il fait, et puis comment les choses vont se goupiller, ou plutôt se dégoupiller à la fin des temps.
1: Alors, merci pour ces explications. On comprend bien que ce n'est pas si simple d'accès, hein, quand on vous écoute, notamment à travers ces symboles. Pasteur Pascal Rodet, dans l'Apocalypse, il est aussi fait mention de fin des temps et puis de guerre à la fin des temps. Est-ce que vous pouvez nous dire de quel genre de guerre est-ce qu'il s'agit ?
2: Il y a en effet l'annonce d'une guerre imminente, d'une fin des temps très compliquée, avant le retour de Jésus-Christ sur Terre. On le voit dans un des passages de l'Apocalypse d'une façon très simple aussi, dans le chapitre 13 de l'Apocalypse. Nous pouvons lire, par exemple, « Puis je vis monter de la terre une autre bête, elle avait 2 cornes, semblables à celles d'un agneau, et elle parlait comme un dragon. Elle exerce tout le pouvoir de la première bête en sa présence, et elle fait de la terre et ses habitants se prosterner devant la première bête dont la blessure mortelle a été guérie. » On se retrouve ici dans une situation où il y a déjà eu guerre, puisqu'on parle d'une bête qui a été blessée. Il y a un renouveau d'une autre bête qui est là, qui vient de la mer. La mer, c'est symboliquement dans la Bible très souvent l'image du peuple, enfin de l'ensemble de la population. Donc il y a quelque chose qui surgit de la population, qui veut faire aussi un peu son petit roi, son petit chef, et encore avec la même problématique, aussi haut que Dieu s'il fallait, s'il pouvait. Et il y a ici cette guerre qui commence à se présenter en face de cela. C'est ni plus ni moins cette bataille entre ceux qui gardent la relation avec Dieu, la vraie relation, l'image même de ce que Dieu est et de ses valeurs, et une autre image qui veut faire paraître comme si c'était quelqu'un de bien aux yeux de Dieu, parce que le texte nous dit il a des belles paroles, il parle bien, mais derrière ce sont des actions de bêtes, de dragons. Donc c'est aussi le mal qui est présenté. Et on retrouve ça, ce mélange-là entre ces deux, une bataille qui est annoncée.
1: Donc un conflit entre le bien et le mal finalement.
2: Exactement, exactement. Un conflit entre ce que Dieu souhaite de nous et attend de sa relation vraie et unique avec lui, une relation d'amour, avec une autre relation où les valeurs sont totalement différentes.
1: Est-ce que vous avez quelque chose à ajouter?
3: Oui, en fait, ce conflit-là a toujours existé. Seulement, à la fin des temps, il va prendre des proportions très particulières.
1: Et on connaît les protagonistes ?
3: Alors, oui. Alors, je ne veux froisser personne et n'attaquer personne, mais il y aura à la fin des temps une collusion entre un pouvoir religieux fort qui veut dominer et quelque part phagocyter tous les autres, et un pouvoir politique qui va se servir de la religion pour soi-disant promouvoir le bien, mais qui en fait fera n'importe quoi. D'ailleurs, il est dit qu'une des bêtes parle comme un agneau, mais se comporte comme un dragon. Donc il y a une collusion à la fin des temps entre un pouvoir religieux très fort et un pouvoir politico-économique et militaire extrêmement fort pour imposer finalement une forme de religion d'État, si on veut. Mais sachant que les enjeux sont toujours les mêmes, finalement, et je crois que Pascal les a très bien résumés. Qui est-ce que je sers en premier ? Est-ce que je suis à mon propre service ? Ou est-ce que je suis au service d'autrui ? Qui est-ce que je vénère ? Est-ce que je vénère mes propres intérêts ? Ou est-ce que je vénère le créateur du monde et du ciel ? Donc ce conflit a toujours existé depuis le début, finalement, de l'histoire de l'humanité. Seulement, à la fin des temps, il prendra une ampleur très particulière, et ça n'est pas étonnant. Parce que les moyens dont nous disposons maintenant sont des moyens qui sont tout à fait inimaginables à l'époque, et ça a été très bien dit aussi par Pascal, c'était tout à fait inimaginable à l'époque de Jean. C'est-à-dire que maintenant, on est capable de fliquer n'importe qui avec un smartphone, on est capable d'éradiquer des populations entières en appuyant sur un bouton. Maintenant, il y a des bombes nucléaires qui sont là, qui vont exploser sous l'eau et faire des tsunamis radioactifs. Enfin, ça existe déjà. Ça existe déjà. Le missile s'appelle Poséidon, un missile russe. C'est intéressant à savoir. Donc, la guerre à la fin des temps prend une ampleur vraiment particulière, mais c'est avant tout une guerre spirituelle. C'est pas tant une guerre physique qu'une guerre spirituelle.
1: Et alors donc, je vous propose maintenant de passer à une partie peut-être plus concrète dans notre vie quotidienne. Justement, vous parlez de pouvoir politique et de ces luttes de pouvoir et de cette guerre spirituelle. On peut se poser la question, est-ce que les principes de liberté religieuse et liberté politique aussi sont du coup encore plus pertinents que jamais aujourd'hui ?
3: C'est pour moi impossible de dire le contraire, parce que je ne crois pas à la liberté absolue. Je ne crois pas qu'on puisse faire n'importe quoi, n'importe comment, sans jamais avoir de conséquences et sans jamais avoir de compte à rendre à personne. Je ne crois pas que ce soit acceptable comme forme de liberté, la liberté qui va écraser autrui. Mais par contre, avoir la liberté de conscience, de pouvoir penser, de pouvoir s'exprimer, de pouvoir croire en Dieu, de pouvoir être athée, de pouvoir être agnostique ou de ne même pas s'intéresser à la question, ça me semble vraiment fondamental. Pourquoi ? Tout simplement parce que le Dieu dont la Bible parle est avant tout un Dieu de relation. C'est un Dieu de relation. Il n'y a pas de relation véritable sans liberté, sans choix. Si mon ami Pascal qui me tient en joue avec un fusil et m'ordonne d'être son ami, je crois que l'amitié sera légèrement biaisée. Brisée s'il appuie sur la détente. Donc, il n'y a pas de vraie relation de liberté et d'amour sans liberté. C'est la raison pour laquelle la liberté de conscience et la liberté religieuse en particulier est tellement fondamentale à notre époque. On ne s'en rend pas bien compte parce que ça semble acquis en France, mais il y a plein d'endroits dans le monde où ce n'est pas acquis et on ne sait pas du tout comment est-ce que les élections, un changement de contexte économique, une guerre peut radicalement changer la face de la société et amener des persécutions de nature religieuse dans un pays qui était tout à fait laïque. Ça n'est pas inenvisageable, ça semble complètement improbable maintenant, aujourd'hui, de la même manière que la Deuxième Guerre mondiale semblait complètement improbable après la Première.
1: Alors, vous parliez de collusion entre politique et religieux. Pasteur Pascal Rodet, quels sont les dangers justement d'une collusion comme celle-là entre, aujourd'hui notamment, entre l'Église et des pouvoirs politiques ?
2: Et la collusion est importante en tous les cas à y réfléchir parce que tout gouvernement, alors on peut prendre le basique, hein, j'ai trop parlé tout à l'heure de la Deuxième Guerre mondiale, on imagine forcément qu'un Hitler, ce serait difficile de revoir un nouveau ici, et j'ai envie de dire, maintenant c'est clair, s'il fait des abus de pouvoir, s'il est contre certaines religions, etc., etc. Mais ça peut être plus subtil, et c'est toute la difficulté qu'il y a dans l'aspect politico-religieux. Tout gouvernement qui se veut être démocrate, qui se veut être à l'écoute de la majorité de sa population, de sa nation, va forcément devoir mettre en place des choses qui puissent être respectueuses de la majorité. Mais s'il y a des petits groupes qui commencent à s'agiter, et je ne ferai aucun exemple aujourd'hui ou quoi que ce soit, qui commencent à s'agiter en mettant des bombes, en tuant des gens, etc., de différentes manières, en déstabilisant et en faisant peur à la population, le gouvernement, à tout gouvernement, va avoir envie de mettre des barrières pour éviter ce genre de choses. Ça veut dire plus de contrôle, ça veut dire plus d'interdits, ça veut dire plus de sécurité. Et ça veut dire aussi plus d'éléments qui sécurisent l'ensemble des choses, voire interdire certaines choses. Et c'est toute la difficulté qu'il y a, c'est pour ça que je dis que ça peut être aussi très subtil, comme événement, comme le disait Jethro Camille tout à l'heure, ça peut très vite arriver dans le sens où, par peur d'un débordement, on peut très bien, sous prétexte de sécuriser tout le monde, d'interdire certaines choses et certaines pratiques, y compris la religion, alors que ça reste un élément dans la démocratie ou dans la relation d'un peuple, quelque chose de complètement à part où le gouvernement n'a pas à juger si telle religion est mieux que l'autre, si telle spiritualité est mieux que l'autre, et sous quels critères, etc., etc. Et c'est là que ça devient dangereux quand il y a une collusion qui fait que il y a une religion qui est plus en vue par un gouvernement que d'autres religions. Ce qui se passe dans certains pays d'ailleurs en ce moment.
1: Alors donc, nous arrivons à la fin de cette émission, mais avant de nous quitter, pasteur Jethro Camille, une dernière question peut-être. Donc, nous avons bien compris que c'est ce qu'annoncent finalement les textes de l'Apocalypse, hein, ces événements qui vont venir. Comment les croyants peuvent-ils se préparer à ces événements qui sont annoncés dans l'Apocalypse ?
3: En comprenant bien que ce sont des événements qui sont prophétisés, qui annoncent une dernière bataille terrible. Mais cette bataille est fondamentalement de nature spirituelle, quand bien même elle dégénérerait en bataille physique, en persécution physique, en meurtre, etc., que fondamentalement elle resterait spirituelle. Je crois par conséquent que la meilleure manière de se préparer à cette bataille finale, c'est d'apprendre à aimer le bien et à le pratiquer. Apprendre à aimer Dieu et à le côtoyer. Apprendre à aimer son prochain et lui faire du bien. Pourquoi ? Parce que c'est en ayant cette colonne vertébrale spirituelle solide qu'on sera capable d'affronter avec sérénité, en tout cas avec suffisamment de puissance, peut-être pas la sérénité et zénitude complète, mais d'avoir une boussole spirituelle suffisamment claire, le nord spirituel suffisamment visible pour pouvoir continuer à avancer malgré les difficultés qui s'annoncent.
1: Merci pasteur Pascal Rodet et Jethro Camille pour ces éclairages précieux. Pour conclure, rappelons que les prophéties bibliques nous incitent à rester attentifs aux événements qui se produisent et qui se produiront. 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Merci de nous avoir suivis. On se retrouve la semaine prochaine pour une nouvelle émission de l'Instant Bible. Messieurs, merci beaucoup et à bientôt.
2: Merci. À bientôt.
3: Au revoir.
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0: comme aromathérapie.
1: Michel, bonjour.
2: Bonjour.
1: Vous êtes notre aromatologue de service. Depuis plusieurs années, nous travaillons avec vous aujourd'hui. J'en profite d'ailleurs pour rappeler à nos auditeurs qu'à la fin de cette émission, on donnera l'adresse de votre site internet pour ceux qui s'y intéressent. Et puis, j'aimerais rappeler aussi, puisque tout au long de l'année, vous animez des conférences ou des stages, qu'il est toujours possible, par le biais de votre site internet d'ailleurs, de connaître les dates des stages. Des stages qui peuvent s'adresser au grand public, aux néophytes, comme à ceux qui déjà connaissent un petit peu. Je crois aussi que vous faites parfois des visites, notamment des visites de laboratoires ou bien encore de lieux d'extraction et aussi dans le cadre du Festival Nature du Parc National des Cévennes.
2: Voilà, avec le Parc National, exactement.
1: Alors on va avoir toute une série de sapins et de pins. J'ai le privilège, je dois le dire à nos auditeurs qui ne me voient pas, que j'ai sous les yeux précisément toutes sortes de petits flacons qui correspondent à ces différents sapins que nous avons, avec tout, plus ou moins de bonheur, je le respire. Abies grandis, dont on va parler aujourd'hui, n'est pas mon préféré. En revanche, c'est le vôtre. Comme quoi les odeurs, n'est-ce pas ? C'est comme les couleurs, ça ne se discute pas.
2: Voilà, et puis il ne faut pas sous-estimer que par l'usage de quelques pins, sapins, qui sont utilisés à grande échelle, on est un peu conditionné à aimer ou ne pas aimer certaines odeurs. Donc moi, l'Abies grandis ou le sapin de Vancouver, c'est un de mes préférés. C'est un produit assez rare, on ne le trouve pas toujours en France. Et donc là, on a pu en distiller dans les Cévennes il n'y a pas longtemps et j'étais très content. Parce qu'en fait, c'était une amie de Suisse, un aromathérapeute qui m'avait attiré l'attention il y a déjà 10-15 ans déjà, cette huile essentielle assez à part, parce que comme elle fait l'aromathérapie avec des massages, elle incorpore dans des huiles de massage, elle avait de très très grandes bonnes réactions comme anti-stress. Tiens, on va dire, tiens, un sapin comme anti-stress, comment est-ce possible? Et oui, donc ce sapin est très intéressant, et comme il a d'autres vertus aussi, hein. Donc parmi ses propriétés, il y a une antidouleur, des douleurs, donc dans les mélanges antidouleurs, anti-arthrose par exemple. Il y a aussi un côté anti-inflammatoire, bien sûr, pour les voies respiratoires, pour les bronches. Mais ce qui est spécifique à ce sapin de Vancouver, donc c'est cette action anti-stress et équilibrante du système nerveux. Voilà, système nerveux végétatif, pour être plus précis. Et donc, aussi un effet antidépresseur. Bien sûr, c'est par l'odeur, et ça peut être en diffusion, et ça peut être justement seul ou associé avec d'autres huiles essentielles dans des massages.
1: Alors, vous dites qu'on l'utilise dans des massages, on peut réutiliser également en aérosol, le mettant également. Voilà. Donc, soit en mélange, soit pur, on peut l'utiliser donc également ou pas?
2: Donc, pas jamais pur sur la peau. Hein. Quand on parle de massage, il faut toujours se dire que les huiles essentielles sont toujours diluées dans un support huile d'amande douce, de jojoba, ou selon le choix. Hein. Mais rarement. Donc, il y a parfois quelques exceptions. Dans des cas spécifiques, on se fait mal, on doit désinfecter une plaie. Là, parfois, on peut appliquer pure quelques gouttes d'huile essentielle. Mais quand on parle de massage, jamais d'huile essentielle pure. Toujours dilué.
1: Ça me rappelle quelque chose, une de nos émissions précédentes, Michel Vanhove, où vous mettiez également en garde les auditeurs de ne jamais utiliser les huiles essentielles pures dans un bain.
2: Voilà.
1: Très important aussi. D'ailleurs, à ce sujet, on voit justement que les huiles essentielles utilisées pour des bains, dans la catégorie des bains qui sont faits à base d'huiles essentielles de plantes, il y a la catégorie des huiles Véleda, qu'on trouve notamment en pharmacie, parapharmacie. Eh bien, justement, ces huiles essentielles sont diluées. Donc, attention, on le rappelle à nos auditeurs, en massage, ça sera toujours dans de l'huile. J'aimerais revenir quelques instants là-dessus. L'huile, vous parliez donc de jojoba ou d'huile d'amande. Moi, j'avais entendu il y a quelques années qu'une des meilleures huiles c'était l'huile de noisette. Alors quels sont les choix qui font qu'on choisit l'une ou l'autre?
2: Ah, des choix, c'est terre à terre. En fait, l'huile de noisette, elle est très très bonne. Problème
1: très très cher.
2: Pratique.
1: C'est ça?
2: Non. Elle rancit très vite. Je dirais même trop vite.
1: Oui, donc ça n'est pas vraiment intéressant.
2: Et non.
1: Donc le plus intéressant, je pense que l'huile de noisette doit être pareil, ça doit rancir assez rapidement aussi.
2: Voilà, c'était la noisette qui rancissait vite. Donc ce qui est le plus commun, c'est l'huile d'amande douce. Et mon préféré, c'est l'huile de jojoba, puisqu'elle...
1: Elle est très parfumée aussi, il faut le dire.
2: Le jojoba ne rancit jamais ou pratiquement jamais. C'est un grand avantage.
1: Voilà donc une base qui peut être utilisée, de l'huile jojoba par exemple, avec quelques gouttes de sapin de Vancouver qui s'appelle également, donc, puisque là vous m'avez donné un flacon avec son nom latin, Abies grandis.
2: Grandis ou sapin géant.
1: Sapin géant, ouais. Et qui a une utilité comme antidépresseur et pour le système nerveux végétatif.
2: Et donc on en trouve dans les Cévennes.
1: C'est très intéressant.
2: Donc on peut faire une petite distillation, pas des grandes quantités, mais quand même une petite production locale.
1: On en parlait précédemment, donc pour ceux qui veulent également, pourquoi pas, avoir et rajouter dans leurs activités professionnelles, commerciales ou tout simplement naturelles des distillations, on sait bien qu'on ne va pas venir avec trois branches de ce sapin pour l'amener dans une distillation, mais si on a des branchages en quantité suffisante, c'est-à-dire de l'ordre, j'imagine, de centaines de kilos, oui, on peut à ce moment-là se pencher sur la question. Oui. On va rappeler à nos auditeurs votre site internet sevenat.fr pour ceux qui veulent avoir plus d'informations, pourquoi pas vous poser également des questions. Et puis également, ils peuvent le faire en écrivant à l'adresse de la radio et on aura l'occasion également de vous laisser une part d'antenne pour répondre à ces questions. Donc Radio Intervalle, c'est la boîte postale 29 30 385 Christol-les-Alès pour ceux qui auraient des questions personnelles à vous poser. Michel Vanhove, à bientôt. Au revoir.
2: Au revoir.

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0: L'invité gospel cette semaine, c'est Laetitia Ubeda. Elle est chanteuse, coach vocal et chef de chœur. Voici un extrait de son interview.
1: Alors, chef de chœur déjà, il faut dire que je suis chef de chœur autodidacte. C'est-à-dire que voilà, j'ai voulu monter un projet et puis au fil des années, je me suis retrouvée avec cette posture-là. Mais je n'ai pas appris à être chef de chœur. Je pense que je l'ai acquis au fur et à mesure et je pense que je suis toujours en train d'évoluer à cette question-là. Mais en tout cas, c'est, oui, je dirige un groupe de personnes pour chanter des harmonies, une chanson. Et pour l'idée le tout quoi, voilà, pour coordonner le tout. Après coach vocal, ça c'est arrivé plus récemment. Je me suis formée parce que je ressentais pas la légitimité pour le faire de la même manière que ma posture de chef de chœur ou au fil des, avec l'expérience j'ai trouvé ma légitimité. Mais le coaching vocal pour moi c'était important de me former parce qu'on est plutôt dans l'accompagnement de quelqu'un qui chante déjà. Je suis pas prof de chant. Mais j'accompagne quelqu'un qui veut aller plus loin là où il en est avec ce qu'il connaît du chant. Et pour les très débutants, c'est aussi une manière de pouvoir leur faire rencontrer leur voix. C'est parfois assez troublant quand ils rencontrent leur voix. Et bah, je suis ravie en fait de pouvoir faire chanter un maximum de personnes autour des valeurs du gospel. Voilà.
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1: Amis auditeurs, Boost Espoir est là pour t'encourager. Et de quelle manière? Alors nous aimons te faire plaisir. Et c'est pour ça qu'on te prépare chaque semaine plein de bonnes choses. Une fois, on te propose un film. Une autre fois, c'est un livre ou encore une chanson. Et aujourd'hui, nous avons la chance d'avoir Christelle et on va découvrir ce qu'elle a préparé pour cette journée.
2: Alors, pour cette chronique surprise, j'ai décidé de vous parler d'un livre que j'ai découvert il y a à peu près un an.
1: Oh,
2: grâce
1: un
2: à
1: livre.
2: Ma tante Irène, je la nomme.
1: Ah, bisous Irène.
2: Salut Irène. Et vous allez voir que le contexte dans lequel j'ai découvert et commencé à lire ce livre va très bien avec le thème d'aujourd'hui.
1: Ah, on veut tout savoir.
2: Mais je vous en dirai plus à la fin de la chronique, comme ça vous devez écouter jusqu'au bout.
1: Ah.
2: Mais tout de suite, place à ce fameux livre, car je sens le suspense, mais de quel livre elle veut nous parler?
1: Mais
2: c'est quoi ce titre? Alors, il s'agit du livre Secret de l'intimité, je ne sais pas si on le voit bien, de l'intimité avec Dieu, écrit par l'auteur américain Bob Sorge, qui est paru aux éditions Jeunesse en Mission. Est-ce que vous le connaissez?
1: Pas encore.
2: Alors, je vais vous le faire découvrir.
1: Vas-y, on est curieux.
2: Dans ce livre, l'auteur nous invite à rencontrer Dieu dans le lieu secret. Ça fait écho aussi à la promesse à Matthieu.
1: Ça rentre dans ta chambre.
2: Exactement. Donc le lieu secret, il le définit bien comme un lieu calme, loin de toute agitation, coupé de toute sollicitation externe, parce qu'on a de la peine à faire généralement. Donc c'est une véritable bulle que nous aménageons dans nos vies, intense et bien, voire trop remplie, on en parle aussi, pour entrer dans une relation intime avec notre Seigneur. Il nous parle également de l'importance de l'écoute, ce mot sur lequel Jésus insiste tellement de fois dans la Bible. L'auteur en parle, il dit que c'est un des mots les plus importants de la Bible, c'est écouter. Et voilà, il a fait l'exercice de
1: chercher. C'est pas pour rien qu'on a deux oreilles.
2: Exactement. Bien joué. Donc en résumé, l'auteur met en lumière la nécessité de faire silence, de nous mettre dans une posture d'écoute et à nous attendre à la présence de Dieu qui est déjà dans ce lieu secret où il nous invite à aller. Et je voulais encore un peu continuer dans cette chronique et vous dire qu'il y a une information assez inspirante, je trouve, à propos de cet auteur. Cet auteur, il est appelé l'orateur qui ne peut pas parler.
1: Ah,
2: vous savez pourquoi?
1: Non.
2: Parce que c'est intéressant, un auteur qui ne peut pas parler, on parle de silence, d'écoute, si la parole est coupée, c'est intéressant. Alors, il nous explique sur son site internet, il a fait une petite vidéo témoignage, je vous invite à aller le voir. Donc, le site c'est www.bobsorge.com.
1: Okay,
2: alors, c'était un pasteur. Pasteur principal de son église, chef de la louange dans le nord de l'État de New York. Et un jour, en 92, il a eu un accident qui a laissé sa voix complètement épuisée. Donc, il a perdu complètement sa voix. Il dit sur son site qu'il est capable de chuchoter pendant environ une heure chaque jour avant que la douleur ne l'empêche de parler.
1: Ah, donc, c'est vraiment
2: une heure par jour. Donc, il y a des vidéos sur son site, on l'entend parler avec une voix très faible et cassée, mais il arrive à faire... Voilà. Et 2 ans après ce terrible accident, il se retrouve au fond du gouffre. Il doit abandonner ses deux postes en tant que chef de louange et pasteur. Il ne peut pas continuer.
1: Non, on peut comprendre.
2: Et une descente, un peu une chute dans sa vie. Il ne sait plus quoi faire. Qu'est-ce qu'il peut faire au quotidien?
1: Il peut écrire.
2: Il ne sait pas tout de suite. Il n'a pas tout de suite dit ça. Donc, vraiment, au moment où il est au fond, dans les heures les plus sombres de sa vie, le Seigneur lui donne un signe de sa présence. Il entend un murmure, c'est intéressant, il entend un petit murmure qui lui dit « Je n'en ai pas fini avec toi, je suis avec toi ». Donc il y a sa vidéo « I am with you » qui fait ce témoignage. Et du coup, il va se donner à l'écriture. Il va écrire plusieurs livres, c'est un de ses livres, mais il en a fait 3 ou 4, ou même 5, je ne sais plus, je n'ai pas compté. Voilà, et il dit, tout ce qui motive en fait ses réalisations, ses livres, c'est, il dit, ma passion est de donner aux croyants les moyens d'attendre Dieu seul. Donc vraiment de se retrouver dans une posture d'attente et d'écoute. Et puis, comme promis en début de chronique, je vous partage le contexte de découverte de ce livre.
1: Ah, vas-y.
2: Donc, en octobre dernier... je perds ma voix. Il va falloir que je sois silence. Donc, suite à une discussion avec ma tante, on faisait la réflexion qu'on avait beaucoup de peine à s'arrêter, à prendre un moment, un temps de silence, de calme avec notre Seigneur. Et donc, l'été passé, on s'est bloqué un week-end de 3 jours en octobre. 2023. On a mis toutes les chances de notre côté. On est parti, elle a un camping-car. Donc, on a pris le camping-car, la chienne pour les balades en nature, voilà. Et on est parti dans le Jura pour trouver un emplacement vraiment calme, en pleine nature. Le camping-car permet une totale autonomie, ce qui est très pratique.
3: C'est vrai.
2: Donc, voilà. Et au programme, repos, lecture de ce fameux livre qu'elle avait apporté. Elle m'a dit, j'aimerais bien le lire avec toi. Donc, on a commencé à lire les premiers chapitres ensemble.
3: Quel beau programme.
2: Donc, c'était un week-end très ressourçant. Très ressourçant. Et alors, pour vous dire, moi, je n'ai pas réussi encore à le continuer, mais je vais m'y remettre. Mais elle l'a continué, elle a terminé la lecture et je lui ai demandé bah, qu'est-ce que tu en as pensé pour donner envie à d'autres. Donc, en quelques mots, c'est un livre pour elle qui s'appuie sur énormément de textes bibliques qu'elle trouve très, très inspirants, très intéressants. Il partage vraiment une réflexion, un vécu, une expérience de cet auteur et qui t'invite à le vivre aussi à ton tour. C'est un livre qui n'est pas culpabilisant. Le vocabulaire est très doux, tendre. Il réveille en toi vraiment la joie de poursuivre ce chemin avec, avec le Christ, avec Dieu.
3: Dans l'intention d'encourager.
2: Exactement. L'auteur te parle, c'est très chouette. Il te parle, il t'encourage, il a toujours un mot justement pour te booster. Il fait même parfois preuve d'humour. Des moments, il te dit ceci vous donne envie de courir dans le lieu secret, n'est-ce pas? Voilà, il t'incite. Hein, ou alors, vous avez franchi la ligne, vous êtes fichu. Enfin voilà, c'est assez rigolo pour ça. Et c'est vraiment un guide pratique pour développer sa relation d'intimité avec Dieu. Il possède aussi des courts chapitres. Donc, on peut en lire un. C'est assez rigolo, il y a 52 chapitres. Donc, ça peut nous faire l'année.
3: Ouais. Un chapitre par semaine.
2: Voilà, et ça donne le temps d'intérioriser, enfin d'intégrer tous les concepts qu'il nous propose, tous ces secrets qu'il nous propose, et de les mettre en pratique. Et voilà, c'est un livre très riche, donc il ne faut pas hésiter. Elle me dit, mais attends, tu as le lire plusieurs fois. Elle en est à sa troisième lecture, hein, donc autant vous dire. Elle partage avec différentes personnes et elle découvre toujours d'autres pépites, d'autres conseils et d'autres mises en pratique. Donc, à l'approche des fêtes, moi je vous dis, pourquoi pas l'offrir en cadeau de Noël. Enfin, un cadeau dans un autre kit, voilà. Donc,
3: merci beaucoup. En tout cas, ça nous a donné envie de lire ce livre, hein, de le découvrir. C'est sympa. Merci du partage.
2: Merci.
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0: tu as des enfants, c'est prévu que vous les incitiez, vous les invitez aussi à se mettre dans la musique ?
1: Alors, figure-toi que oui, on s'est déjà fait. En fait, on a deux enfants et ma fille fait du piano. D'accord. Depuis à peu près la deuxième année. Hey.

Dans l'éclat d'une matinée baignée de lumière, une église s'éveille pleine d'anticipation et de joie, le 16 septembre 2023. Ce n'est pas un jour ordinaire, c'est le jour du baptême de Jessica. Entourée de visages familiers et chaleureux, des collègues de l'école, des amis venus de différentes congrégations, l'atmosphère est imprégnée d'un sentiment profond de communauté et d'appartenance. Aujourd'hui, nous plongeons dans le témoignage de Jessica, qui partage avec nous l'émotion pure et la résonance spirituelle de son baptême. C'est une histoire qui dépasse les simples rituels pour toucher le cœur de ce qui signifie trouver sa place au sein d'une communauté de foi. Ce jour-là, elle n'était pas seule. Elle était le point de convergence d'une communauté entière, unie dans un moment de célébration et de reconnaissance. Jessica nous raconte les palpitations de son cœur, de cette sensation indescriptible de faire un pas à la fois dans l'inconnu et dans un avenir prometteur. Elle nous parle de l'émotion qui la submerge lorsqu'il a été immergé dans l'eau, un symbole puissant de renaissance et de nouvelle vie, et au moment où elle a émergé, renaissant dans une lumière nouvelle, sous les acclamations et les larmes de joie de ceux qui lui sont chers. Mais l'eau, qui est symbole de vie et de renaissance, dans le baptême, semblait ironiquement vouloir remettre en question la cérémonie elle-même. Rejoignez-nous dans ce voyage intime et inspirant à travers les yeux et le cœur de Jessica, alors qu'elle partage l'histoire de ce jour mémorable. C'est une histoire de foi, d'appartenance et de pouvoir transformateur de l'amour et de la communauté.

0: Je suis avec Jessica. Bienvenue Jessica.
1: Merci.
0: Merci d'avoir accepté de passer ce temps avec nous, de nous faire ce témoignage, de nous parler d'un jour qui, je crois, que, a marqué d'une certaine manière ta vie, d'un jour qui a été gravé, marqué dans ton histoire, on va dire, qui fait partie de ce que tu es aujourd'hui. En fait, on va parler de quel jour ?
1: Le jour de mon baptême.
0: D'accord, c'est le jour de ton baptême.
1: Oui.
0: Et d'abord, je me permets de dire que tu as 17 ans. Voilà. C'est juste pour, pour connaître un peu le contexte. Tu as 17 ans et tu es passé déjà par ton baptême. Tu as fait déjà ton engagement avec le Seigneur, avec l'Église aussi. Non
1: oui.
0: Et on a eu l'occasion de se connaître, je crois que, parce que je suis le pasteur de l'église où tu es là déjà membre. Mais je crois qu'on a eu la possibilité de se connaître avant que j'arrive à Avignon comme pasteur, parce qu'on s'est retrouvé dans un camp, je crois, quelque part. Mais bon, on s'est connu dans l'église, oui. On s'est connu aussi au-delà de l'église. À 17 ans, déjà baptisé. Est-ce que tu peux nous donner juste quelques détails par rapport à comment est-ce que tu es arrivé là, à cette décision, voilà, de faire cet engagement? Et pour les autres, peut-être, pour d'autres, c'est un peu plus tard quand on le fait, mais pour toi, c'était à 17 ans.
1: Alors, au début, ça a été une réflexion quand j'ai eu 13-14 ans.
0: Mm-hmm.
1: Donc, c'était donc vers 2020, donc période du Covid. Et donc, là, l'église, elle était fermée. Et après, on a repris. Et là, j'ai réfléchi. Je me suis dit, pourquoi tu vas à l'église ? Est-ce que tu vas que avec tes parents ou tu vas aussi pour toi, pour te ressourcer ? Et c'est là que j'ai compris aussi que c'était un besoin pour moi d'aller à l'église, mais aussi de donner ma vie à Dieu. Et donc une première fois en 2020, j'ai demandé donc à Pascal qui m'a fait les études bibliques. Et donc on avait commencé, mais j'ai pas vraiment réussi à accrocher. Alors malheureusement j'ai abandonné. Mais 2 ans plus tard, donc en 2022, un an avant mon baptême, je suis revenue vers Pascal et il a re-accepté encore une fois. Et c'est ce qui a fait que j'ai pu me faire baptiser le 16 septembre 2023.
0: Du coup, c'était le 16 septembre 2023.
1: Oui.
0: Comme je disais, un jour assez important pour toi.
1: Mm.
0: Il y a plusieurs raisons à ça. Que ce jour soit marqué, soit gravé, comme je disais, dans ta mémoire, dans ton histoire aussi. Et c'était pourquoi ? Donne-nous quelques raisons pour dire que c'était un jour vraiment important.
1: Ça a été un jour important déjà parce que il y avait beaucoup de monde dans l'église, ça a fait du bien. Il y avait beaucoup de jeunes aussi, dont mes amis du lycée, je pense une dizaine que donc j'avais invités et qui sont venus, qui ont été aussi très touchés par la cérémonie. Et moi aussi, j'étais touchée en fait, parce qu'ils étaient là et qu'ils sont venus pour me soutenir. Voilà.
0: Est-ce que tu peux nous dire un peu plus je suis vraiment intéressée pour tes collègues. Collègues. Parce que moi, je les ai vus.
1: Oui.
0: Ils étaient là. Et comme tu disais, ils n'étaient pas juste là pour accompagner une amie. C'était plutôt pour cela qu'ils ont peut-être accepté l'invitation.
1: Oui.
0: Mais après, je les ai vus parce que j'ai eu cette occasion, cet honneur aussi de faire le message pour ce jour-là. Et je les ai vus, ils étaient vraiment présents, tes collègues. Ils étaient là, ils étaient en train d'absorber tout ce qui se passait là, les chants. J'anticipe pas, voilà, parce
1: oui.
0: qu'on va parler peut-être de tout ça. Mais je les ai vus, ils étaient là. Est-ce que c'était facile de les inviter, de les avoir?
1: Ça n'a pas été
0: facile.
1: T'as passé
0: longtemps ou t'as dû négocier beaucoup pour les avoir?
1: Non, j'ai pas dû négocier, mais justement, j'ai mis du temps à me dire qu'il faut que je les invite. C'est-à-dire que je les ai invités la plupart la semaine juste avant mon baptême, alors que ça faisait 2-3 mois que j'avais déjà la date. Et voilà, après de longues prières et des réflexions, et je les ai invités et ils ont tous accepté en fait. Hein, à ma grande surprise, à ma grande joie, ils ont tous accepté.
0: Oui, parce qu'on a cette idée de l'église. Voilà, l'église, c'est pas tout à fait, parfois pour les, pour les jeunes, pour tout ce qui se passe là. Après, le baptême, on entend le baptême, c'est un, ça peut être vu comme un cérémonial, ou une cérémonie de passage, un truc, oui, voilà. On n'est pas peut-être trop attiré, mais c'est vrai qu'ils ont répondu, ils étaient là. Oui. Et en plus, je me rappelle qu'on avait programmé de manger à l'église, de rester aussi l'après-midi. Et je me disais, voilà, ils sont venus, ils sont bien assistés, c'est bien, mais peut-être qu'ils ne vont pas rester avec nous. Mais en fait, non, ils sont restés. Toutes les collègues, ils sont restés avec nous jusqu'à la fin. Et bon, il y avait tes collègues, mais il n'y avait pas que eux. Il y avait aussi beaucoup de monde.
1: Oui. Il y avait aussi donc, des membres de l'église de Colmar, donc là où est ma sœur. Donc là-bas, je connais des personnes aussi qui m'ont fait grandir, qui m'ont beaucoup aidé dans ma relation avec Dieu. Et c'était important qu'ils soient là. Et ils étaient là, ils ont même participé. Voilà. Il y avait aussi donc mes autres amis adventistes, donc qui venaient de Grenoble, que j'ai rencontrés pendant les camps. Voilà. C'était très important qu'ils soient là pour moi.
0: Il faut juste dire que normalement dans l'église d'Avignon, nous on est 30, 40. Si on arrive à 50 de célibat, c'était un bon sabbat. Il y avait beaucoup de monde, mais à ce moment-là, on était au temple. Je crois qu'on a
1: compté. Rempli.
0: C'était rempli. C'était full et c'était quelque chose d'extraordinaire, des gens qui sont venus d'autres églises, qui ont participé dans le programme, des petites surprises aussi, parce qu'on s'est connecté même
1: au Brésil. Et oui, les vidéos de ma grand-mère qui m'ont encouragé, ça m'a beaucoup touché.
0: Et qu'est-ce que ça fait pour toi comme effet de te voir entouré de tant de gens?
1: Franchement, ça m'a rassurée un peu. Mm-hmm. Ça m'a rassurée parce que pendant tout ce chemin-là, jusqu'au jour de mon baptême, il y a eu des moments où je me suis sentie seule. Et en fait, j'ai compris que je n'étais pas seule et qu'il fallait que aussi je pouvais aller vers les gens pour leur demander de l'aide et qu'ils seraient là pour moi. Et ça m'a vraiment réchauffé le cœur de voir tout ce monde. Voilà.
0: On fait tous l'effet communauté qu'on appelle.
1: Oui, c'est ça.
0: C'est pas juste le baptême, c'est pas juste un événement. Mm. C'est la communauté, elle est présente, mais elle n'est pas juste présente. Elle se manifeste aussi par des gestes. Et ça veut dire aussi, voilà, nous sommes là, Jessica. Si t'as besoin de nous, nous sommes là comme le jour de ton baptême et on est prêt à t'accompagner. Et comme tu disais, parce que je me rappelle t'avoir interpellé par rapport à ça, par rapport à ton baptême, si a été facile, si a été un chemin de allez, j'ai décidé, après je suis allé jusqu'au bout, mais comme tu viens de dire, t'as décidé, après te retirer un tout petit peu, après t'es revenu sur l'idée, et même peut-être dans la semaine du baptême, il y avait ce débat intérieur, non ? Est-ce que c'est ça la voie, ou c'est le moment, c'est pas le moment, et t'arrives à l'église et tu vois qu'il y a tout le monde qui est là pour te soutenir, je te dis ah oui, c'est le moment, non?
1: Enfin, oui. Ouais.
0: D'accord. Je me rappelle t'avoir raconté ça, ce que je vais raconter pour ceux qui sont avec nous, je me rappelle t'avoir déjà raconté ça, mais pas avant ton baptême, c'est après que je t'ai raconté ça.
1: Sinon, j'aurais été stressée, je pense.
0: Oui, c'était pour ça, je ne voulais pas rajouter en fait à la charge de cette journée, toutes les émotions qu'il y avait. Mais je me rappelle que vers 6h du matin, j'étais appelé par quelqu'un d'aller à l'église parce qu'il y avait une petite inondation dans l'église.
1: Oui. Heureusement que ma mère n'était pas au courant.
0: On n'a pas mis au courant ta famille.
1: Oui, oui.
0: Ouais. Et je me disais, comme je disais dans l'intro aussi, que voilà, l'eau, ce jour-là, le jour du baptême, l'eau, il représente un renouvellement, une renaissance. Mais l'eau aussi, il peut tout gâcher.
1: Ah ouais.
0: Et surtout quand on oublie de fermer le robinet qui remplit le baptistère. Et on se retrouve le matin avec plein d'eau dans l'église, dans le bar, un peu partout. La seule crainte que j'avais, c'était qu'on n'aurait pas d'électricité et que ça aurait été vraiment compliqué. Mais voilà, ça s'est bien passé malgré Et ça, ça parle aussi de cet effet que j'ai invoqué, l'effet communauté. Hein. L'Église qui est là pour faire voilà, en sorte que ça soit important, que ça soit marquant pour la personne qui est. Est-ce qu'il y a d'autres choses que tu voulais peut-être remarquer par rapport à ce jour-là, que tu as marqué et que tu peux... je ne sais pas, il y avait beaucoup de chants, il y avait beaucoup de... plein de petites interventions qui, comme tu disais, ça réchauffe le cœur, ça encourage.
1: Oui, ben, il y a eu les témoignages de ma sœur aussi, par exemple, ma sœur avec qui j'ai grandi, en fait, avec Dieu. Et je me dis que, aussi, dans mon témoignage, donc j'ai remercié tous les membres de l'Église aussi, parce que c'est grâce à eux, à vous, qu'aujourd'hui j'en suis là. Parce que, comme tu dis, l'effet de communauté, hein, on est ensemble, on ne se laisse pas tomber. Parce que parfois, quand on est avec, face à un Dieu, ou des fois, on a l'impression qu'il est loin, même si en fait, lui, il veut toujours être proche de nous. Et en fait, c'est peut-être nous qui nous éloignons. Et du coup, on va se sentir seul, alors qu'en fait, on ne l'est pas. Voilà.
0: Ça a été tellement marquant pour toi, le jour que... t'es resté engagé dans l'Église.
1: C'est... Oui.
0: Ouais. Et je trouve beau et je trouve intéressant ça aussi. Parce que si on est marqué par quelque chose, on voit aussi la communauté qui participe, comme tu dis. Après, on est prêt à donner aussi à la communauté, à participer à cet échange. Je suis vraiment content que toi sois déjà engagé, par exemple, par rapport à la jeunesse, avec ce petit commencement qu'on a dans l'église d'Avignon avec les aventuriers. On commence à toujours, à tout de suite. J'aimerais juste savoir, est-ce que c'est. Tu le vois comment c'est facile ou c'est d'être engagé dans l'église?
1: Facile, non, parce que c'est des responsabilités, c'est nouveau aussi pour moi, mais ça me met aussi des fois un peu de stress, etc. C'est pour ça que j'essaye de ne pas oublier le côté que je fais ça pour Dieu, et que du coup, tu vois, j'essaye de ne pas me laisser submerger par tout le stress. Mais c'est pas facile, mais ça m'apporte une grande joie, donc comme j'ai dit, maintenant... donc je suis dans la jeunesse et ça me fait plaisir de pouvoir leur faire vivre ce que moi j'ai vécu quand j'étais petite, parce qu'on l'a pas évoqué, mais c'est vrai qu'à Avignon, là il y a eu une grande période, et encore aujourd'hui, où il n'y a pas eu énormément de jeunes, pour différentes raisons. Et donc moi ça me rend heureuse de pouvoir leur faire vivre ce que je vivais quand j'étais petite. Mais aussi, je me suis engagée dans la liturgie. Comme tu as dit, il y avait beaucoup de chants à mon baptême. Parce que je pense que la musique, le chant, c'est un don que Dieu m'a donné. Et je suis contente de pouvoir l'appliquer, le mettre en œuvre pour mon église. Voilà.
0: Est-ce que s'il y a quelqu'un qui regarde ton témoignage maintenant, il a peut-être à peu près le même âge que toi et... il est peut-être en train, elle, lui, il est en train de peut-être faire le même chemin. Est-ce que tu auras quelques mots d'encouragement pour lui?
1: Ben oui, je lui dirais de pas lâcher, de pas laisser tomber, de vraiment persévérer et aussi de, si c'est possible, qu'il s'entoure de personnes qui puissent le tirer vers le haut et l'encourager sur ce chemin-là. Mais surtout qu'ils se disent que Dieu l'aime et que Dieu ne l'abandonne pas. Et même s'il y aura des hauts et des bas, ça c'est sûr. Et même après le baptême, parce que le baptême en soi, c'est pas une fin en soi. C'est pas une fin. Donc voilà les mots que je dirais.
0: Merci. J'aimerais savoir aussi si est-ce que tu as peut-être un texte qui, à toi, t'as parlé d'une certaine manière, t'as encouragé ou t'as aidé à rester accroché, comme tu dis, et que tu aimerais partager avec nous tous.
1: Oui, c'est donc dans 1 Corinthiens 16, verset 14, que tout ce que vous faites soit fait avec amour.
0: Voilà. Ah voilà, ça c'est important.
1: Oui.
0: Et ça se voit dans ce que tu fais, Jessica.
1: Mais j'essaye. Hein.
0: Parce que j'ai, comme je disais, j'ai cette opportunité de te voir engagée dans l'église, qu'on fait partie de la même église. Merci d'avoir accepté de partager ça avec nous.
1: Merci à toi de m'avoir accueilli.
0: Et voilà, plein de courage pour toi dans, sur le chemin que tu dois continuer à faire. Comme tu disais, ce n'est pas toujours facile, mais on a des moments comme celui qu'on a évoqué aujourd'hui, des moments comme le moment du baptême sur lequel on peut s'appuyer, tout en sachant que là, tu étais bien entouré de tout le monde. Il y avait tout le monde qui était là, mais qui manifestait d'une certaine manière l'amour qu'ils avaient envers toi. Et tu peux t'appuyer sur ça, quand peut-être il y aura des moments un peu plus compliqués. Merci encore une fois. Et aussi, nous, ici, pour les histoires inspirantes, on a créé à la fin un petit geste qu'on va faire, que je t'invite à faire ensemble, par exemple, de nous laisser un petit message sur notre mur que nous avons créé, et laisser ce message et qui va marquer voilà, ton passage
1: d'accord.
0: par cette émission Histoire inspirante.
1: Ok.
0: Vas-y.

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1: Bonjour à toutes et à tous. Grève des pompiers. Le torchon brûle entre les volontaires et les professionnels. La chaleur pourrait modifier le goût du millésime 2026. Et puis un nom que l'on connaît bien dans le stade.
2: Parce que beaucoup sont passés derrière.
3: Dangers naturels, tels que les glissements de terrain, les...
2: Ouais.
3: Le canton de Berne veut aussi contrer l'expansionnisme du roi des Suisses, Jonas Lauwiner, et il fait main basse, rappelez-vous, sur toutes sortes de terrains. Et bien, lors de sa session d'hiver, le Grand Conseil sera saisi d'un projet cantonal. Il prévoit une base légale permettant d'inscrire les terres.

0: Terrain 100 mètres comme les rochers, les éboulis ou encore les glaciers au registre foncier. Cela permettra d'en transférer la propriété aux communes. Ces dernières pourraient aussi jouir d'un droit de préemption sur les portions de chemin.
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0: La Bible aux mille visages. Éric Denimal, bonjour.
1: Bonjour.
0: Vous êtes l'auteur d'un livre qui s'appelle La Bible pour les nuls. Beaucoup de nos auditeurs doivent connaître cette maison d'édition qui a proposé tout d'abord l'informatique pour les nuls et qui aujourd'hui propose tout aussi bien l'histoire de France que le français correct. Ce n'est pas un ouvrage confessionnel. On élargit la connaissance de la Bible à également son histoire dans le passé, l'histoire de sa traduction, de sa transmission, mais également à tout ce qui touche aux religieux dans les arts, la littérature, sculpture, peinture, etc.
1: J'ai envie de dire, la Bible pour les nuls, c'est un chausse-pied. C'est un chausse-pied qui permet d'entrer dans la Bible. Ça n'a pas d'autre vocation que cela. C'est pour aider à entrer. Après, vous allez voir comme vous êtes bien dans cette chaussure-là. Et vous pourrez marcher. Mais c'est ça, c'est donner envie et puis donner une information aussi précise que possible. Parce qu'il faut, expliquer. De toute façon... La Bible, c'est une longue histoire. C'est l'histoire d'un peuple, c'est l'histoire d'abord d'une famille, d'un peuple. Et donc, on va raconter cette histoire-là. On va vous... Vous savez, très souvent, j'avais en tête la préoccupation du metteur en scène. Celui qui doit réaliser un film et qui doit mettre en image des événements. Voilà, comment on va faire fonctionner ce personnage? Comment on va le faire vivre? On va rappeler rapidement son environnement. On n'a besoin que de quelques détails de temps en temps, mais on a besoin de ces détails-là quand même. Parce que nous sommes dans une civilisation extrêmement influencée par l'image. L'image est autour de nous sans cesse, la télévision, le net, etc. Donc on fonctionne beaucoup avec l'image, plus avec l'image qu'avec l'imaginaire. Mais on fonctionne quand même beaucoup avec les images. Alors on va remettre en scène un petit peu ces personnages bibliques et on va raconter la saga d'Abraham, d'Isaac, de Jacob, l'histoire de Rachel, autant d'histoires qui sont absolument passionnantes, et puis les rappeler, les résumer, faire de temps en temps un arrêt sur image. Alors ça va être un encadré, on va faire un arrêt sur image pour tel personnage ou telle situation ou telle anecdote, parce que derrière cette anecdote il y a toute une culture. Alors rappelez aussi la culture de l'époque, ce qu'on appelle en termes savants la contextualisation, mais voilà, expliquer que il y a des choses qui ne sont compréhensibles que parce que il y a une culture. Une culture qu'on a perdue, qu'on ne connaît pas, parce que l'histoire de la Bible, c'est un peuple qui n'est pas le nôtre, c'est pas l'histoire de France, n'est-ce pas? C'est l'histoire d'Israël, plus que l'histoire de France.
0: Oui, je pense à certains passages où, par exemple, on va s'échanger une chaussure, ça ne veut plus rien dire pour nous, non. Et pourtant, ça a un sens extrêmement important là-bas.
1: Oui,
0: enfin, là-bas,
1: oui,
0: et à l'époque.
1: Parce que échanger une chaussure, c'était signer un contrat.
0: Alors est-ce que justement de tels détails on va les retrouver? Je pense à Abraham qui demande à son serviteur: va chercher une femme pour mon fils et mets ta main sous ma cuisse, par exemple. Ou bien encore, est-ce que ce genre de choses on va le retrouver dans votre
1: livre?
0: Alors
1: on va le retrouver parce que parfois par le biais de la curiosité ou par le côté insolite de la chose, parce que quand effectivement Abraham dit à son serviteur va me chercher finalement ma belle-fille, hein, parce que mon fils a priori il a des difficultés à le trouver tout seul, il lui demande de poser sa main sur sa cuisse, et encore le texte est pudique. Parce qu'en fait, il va carrément poser la main sur ses organes génitaux. Ça veut dire quoi? Ça veut dire je remets ma descendance entre tes mains, en quelque sorte. Le geste est très fort. Et ça, c'est intéressant de le montrer. De montrer que la transmission va passer par ce geste-là qui pourrait paraître trivial. Aujourd'hui, vous faites ça, vous recevez un coup de poing dans la figure, hein, ça c'est clair, et ce serait normal, dans un sens. Mais en même temps, il y a là un geste symbolique qui explique fort, et qui montre aussi que de temps en temps, le texte est pudique. Et on va expliquer ça aussi. On va dire que de temps en temps, le texte est pudique. C'est-à-dire qu'on trouve des mots qui... Alors, on ne sait pas très bien ce que ça veut dire. Quand Saül entre dans une caverne pour se couvrir les pieds, on se dit, ça veut dire quoi, ça, se couvrir les pieds? En fait, il va satisfaire un besoin naturel.
0: Alors, justement, c'est là toute la difficulté. Parce que des histoires comme ça, il y en a beaucoup dans la Bible, dans la mesure où c'est une façon de s'exprimer. L'hébreu est une langue particulière, où le concept n'existe pas trop. Également avec des habitudes qui sont différentes. Alors... 300 pages pour raconter toute une histoire, ça vous a posé tout de même des problèmes? Non, parce
1: oui.
0: que vous cherchiez...
1: Non, moi, non pas enfin, trop. Il fallait faire une synthèse. C'est clair que j'ai fait le travail de sélection du radar digeste pour certaines
0: zones. Est-ce qu'à des moments donnés, vous avez quand même eu une difficulté? On parlait de l'histoire de la séduction, de la tentation. Donc, le grand symbole, évidemment, c'est Adam et Ève. Vous auriez pu choisir Samson et Dalila et bien d'autres histoires.
1: Oui.
0: Alors, comment est-ce qu'un choix va se faire à un moment donné?
1: Alors là, c'est vraiment l'auteur, là, hein, en quelque sorte, qui choisit et qui réfléchit. Pour ce qui touche la séduction, voire les relations dans un couple, voilà, je vais prendre ce qui peut être un peu plus typique ou générique. Adam et Ève pour la séduction, c'est évidemment plus facile et c'est plus ancré en plus dans l'inconscient collectif que Samson et son épouse. Par contre, la relation homme-femme, on va la retrouver de temps en temps à tel moment ou à tel autre avec Abraham et Sarah, ou bien David et Bathsheba, ou bien David et Michal. Donc autant de récits que l'on peut aussi re-raconter, redire, rafraîchir un petit peu pour montrer que derrière cela, il y a c'est une situation, mais derrière ça, il y a la situation de toutes sortes de couples, de toutes sortes
0: des rapports psychologiques qui sont tout aussi actuels aujourd'hui.
1: Oui,
0: mais
1: parce
0: qui implique...
1: y a aussi une lecture quasiment psychologique et psychanalytique de certains textes.
0: Et là, forcément, vous trouvez devant le choix, on sait que ça implique un sacrifice, on sacrifie toutes les histoires pour en garder une seule. Oui. Donc, je serais tout de même intéressée, bien entendu, il y a les textes fondateurs, et vous le disiez très bien, la Genèse, par exemple, le premier livre de la Bible est un des textes fondateurs, je pense que vous n'avez pas eu de difficulté pour choisir les moments qui sont fondamentaux. À d'autres moments donnés, ce serait intéressant de savoir si vous avez eu quelques scrupules à laisser de côté un personnage ou une histoire. Je vous propose qu'on se retrouve la semaine prochaine pour en parler. La Bible pour les nuls, vous êtes auteur de ce livre, Éric Denimal. On le retrouve aujourd'hui comme troisième vente en France de cette série des livres pour les nuls, mis à part l'informatique, on le dit encore. 1000 livres vendus à votre grande surprise et je pense à votre plus grand plaisir aussi.
1: Oui, mensuellement.
0: Mensuellement, oui. Il fallait le rajouter. Donc à mettre entre toutes les mains, c'est ce que disent les auditeurs, on est tout à fait d'accord avec ça, les éditeurs. Donc on se retrouve la semaine prochaine pour parler eh bien, de quelques anecdotes peut-être, de quelques anecdotes sur ces choix à faire, la Bible pour les nuls. C'était la Bible aux mille visages.
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0: Angoulême. Demain, vendredi 14 août, le Lindley Hopkins Quartet sera en concert à 20h à la cathédrale Saint-Pierre d'Angoulême. À Paris, samedi 15 août, la formation Gospel Dream sera en concert à la cathédrale américaine à 20h30. À Paris, toujours samedi 15 août également, concert gospel gratuit, place de la Bastille à 18h, donné par la chorale Total Praise Mass Choir dans le cadre de Paris Summer Gospel, et le concert sera retransmis en direct sur YouTube. En Suisse, à Granges, à quelques kilomètres de Berne, samedi 15 août, ne manquez pas le festival Summer Gospel Grinchen à partir de 19h sur la place du marché. En Suisse toujours, à Genève, samedi 15 août, Swiss Gospel Experience avec Thomas Locoffé à Esterhaus pour la toute première édition de Swiss Gospel Experience, avec la participation de plusieurs artistes invités qui vous seront dévoilés prochainement. À Cagnes-sur-Mer, près de Nice, samedi 15 août, la chorale Shiny Gospel, plus grand chœur gospel de la Côte d'Azur, sera en concert gratuit à partir de 21h sur la place du Château. À Saint-Clément-de-Rivière, proche de Montpellier, toujours samedi 15 août, pour sa première édition, la Nuit du Gospel, à partir de 21h, au Théâtre de Verdure, Centre Fernand Arnault, avec au programme The Swing of Gospel et Gospel Spirit, plus des invités. 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
1: Bonjour à tous. La vague de chaleur que l'on vit est plus longue que celle de 2003. C'est ce qu'indique Météo France. Nous en sommes à 17 jours. Il s'agit de la troisième vague de chaleur la plus longue jamais enregistrée dans le pays. Aujourd'hui, 80 départements sont en vigilance orange canicule. Une baisse sensible des températures est prévue pour ce week-end. Journée de grève pour les pompiers. Les syndicats sont reçus en ce moment au ministère de l'Intérieur. Les soldats du feu demandent plus de moyens humains et matériels. Alors que la saison des feux de forêt est particulièrement dense cette année, les pompiers se disent à bout. L'intersyndicale dénonce la dégradation continue des conditions d'exercice des missions. Justement, sur le front des incendies, les flammes ont parcouru 200 hectares près de Rennes. Elles ne progressent plus. Dans le Pas-de-Calais, le feu de Neuchâtel-Ardelot n'est pas encore fixé. 180 hectares ont brûlé. Le ministre de la Justice dans le Gard, à Alès, Gérald Darmanin, vient d'apporter son soutien au maire de la ville, placé sous protection policière après avoir reçu des menaces de mort le mois dernier, des menaces venues de l'organisation de narcotrafic des Z-Mafia. L'élu avait dû être exfiltré de chez lui en pleine nuit. Les attaques russes de plus en plus meurtrières pour les Ukrainiens. Le mois dernier a été le plus meurtrier pour les civils en Ukraine depuis mai 2022, avec au moins 437 morts, en hausse de 70% par rapport à la même période l'an passé. C'est ce que déplore la mission de surveillance des droits de l'homme des Nations Unies en Ukraine. Les drones et les missiles de longue portée restent la cause principale des victimes civiles. Et puis la suite des championnats d'Europe de natation. Plusieurs Français à suivre dans les bassins en fin d'après-midi, avec deux finales au programme. Maxime Grousset sur le 100 mètres papillon, ainsi que Marie-Ambre Molu et Analia Pigré sur le 50 mètres d'eau. Marie-Ambre Molu a signé en début de semaine le record d'Europe du 100 mètres d'eau lors du titre des tricolores sur le relais mixte 4 nages. Voilà pour l'info, excellent après-midi.
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1: Bonjour à tous. D'où vient donc cette courbure plus ou moins prononcée qui apparaît chez certaines personnes à la base de la nuque et que l'on appelle la bosse du bison? Et surtout, est-il possible de s'en débarrasser? La bosse du bison correspond à une accumulation de tissus adipeux au niveau des vertèbres cervicales dans la région postérieure du cou. De quoi donner aux patients concernés une apparence voûtée au point de générer des complexes, voire des douleurs, raideurs au niveau du cou. Cette bosse contraint en effet certains d'entre eux à maintenir la tête légèrement en avant. Un phénomène qui peut d'ailleurs être accentué par la consultation prolongée de son smartphone. Il n'y a pas vraiment d'explication à ce phénomène. Les médecins parlent de formes idiopathiques. Dans les autres formes, on observe la présence d'un taux élevé de cortisol. Il s'agit d'une hormone stéroïdienne produite par les glandes surrénales. Un excès peut entraîner une accumulation de tissus adipeux dans certaines parties de l'organisme, comme l'abdomen ou la nuque donc. Cette affection porte un nom, le syndrome de Cushing. La prise de certains médicaments, comme des antirétroviraux prescrits dans le traitement de l'infection par le VIH. La prise en charge, elle, dépend bien sûr de la cause. En présence d'un syndrome de Cushing, il convient surtout d'en discuter avec son médecin traitant ou son endocrinologue. En l'absence de facteurs identifiés, le traitement sera donc à visée esthétique et consistera à ôter l'excès de tissus adipeux. Il s'effectue de façon chirurgicale, le plus souvent par liposuction. À noter qu'en France, un acte de chirurgie esthétique ou réparatrice nécessite une demande d'entente préalable pour une prise en charge par la caisse primaire d'assurance maladie. En pratique, votre médecin spécialiste doit effectuer cette demande auprès du service médical de l'assurance maladie et justifier de la nécessité de cet acte.
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2: Bienvenue à notre post-it. Est-ce que tu te sens vainqueur dans la vie? Cette question t'interpelle. Faut véritablement écouter ce post-it jusqu'à la fin. Aujourd'hui, je propose un texte qui se trouve dans la première lettre écrite par Jean, au chapitre 5 et au verset 5. Il nous dit comme ça le texte. Qui est vainqueur du monde, sinon celui qui croit que Jésus est le Fils de Dieu? C'est vrai qu'on a tendance, depuis la cour d'école, de diviser le monde entre vainqueur et perdant. Et déjà là, celui qui gagnait le foot, ah, il était vainqueur, et celui qui perdait, ouais, il était bien un perdant. Et ce texte nous parle que nous, on peut être vainqueur du monde. Et c'est vrai que quand je regarde cette définition, j'ai du mal à me retrouver là. Parce que je me sens plutôt contrôlé par le monde. Parce que le monde sans Dieu s'impose dans ma vie. Le monde du péché s'impose dans ma vie. Le monde en justice est aussi là. Et c'est vrai que c'est pour moi difficile de croire que je peux être vainqueur du monde. Et alors, il y a un texte aussi de l'apôtre Jean que je pense qu'éclaire bien ce qu'on vient de lire. Il se trouve cette fois-ci dans l'évangile de Jean, chapitre 16 et au verset 33. Et on dit comme ça le texte. Je vous ai parlé ainsi pour que vous ayez la paix en moi. Dans le monde, vous connaissez la détresse, mais courage, moi, j'ai vaincu le monde. Alors ici, il y a quelque chose encore qui complique les choses. Parce que oui, je suis d'accord que Jésus, il a vaincu le monde. Lui, il est vainqueur du monde, pas de souci. Mais l'autre texte nous dit que moi, je peux être vainqueur du monde et je ne sais pas comment je peux être parce que je ne suis pas comme Jésus. Il y a une image qui m'est venue pour expliquer cela. En fait, moi, j'apprécie beaucoup le foot et bien sûr, j'ai mon équipe préférée. Et cette année, on a été champion. Et c'est vrai que quand je dis ça à chacun de vous, je dis « on a été ». Pourtant, je n'ai jamais été dans le terrain de foot. Je n'ai pas joué un seul match. J'ai même raté certains matchs. Et je ne suis pas un grand connaisseur de foot. Mais parce qu'ils ont gagné, moi, je peux dire « on est champion ». Et ça arrive exactement la même chose avec Jésus-Christ. Si toi tu te réclames de Jésus, si toi tu reconnais qu'il est fils de Dieu, si toi tu te reconnais comme un disciple de Jésus, lui il a gagné, mais cette victoire peut aussi être à toi. Donc par lui, tu peux aussi être vainqueur. Qu'est-ce que tu aimerais être finalement? Vainqueur avec Jésus ou perdant tout seul?
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1: Cette semaine, on regarde le ciel, on s'installe dans l'herbe devant un grand écran et on danse avec le monde entier à Nice. Allez, suivez le guide. Commençons par le spectacle le plus gratuit de tous, les Perséides. Chaque mois d'août, la Terre traverse les poussières laissées par une comète et le ciel se remplit d'étoiles filantes. Le pic, c'est cette nuit-là, dans la nuit du 12 au 13, avec jusqu'à 80 météores par heure dans de bonnes conditions. Et ça reste très beau les nuits suivantes. La recette est simple, éloignez-vous des lumières de la ville, laissez à vos yeux 20 bonnes minutes pour s'habituer à l'obscurité, allongez-vous et patientez. Aucun matériel nécessaire. Maintenant, direction Nice, où la Farandole fête sa 66e édition, du 12 au 16 août. C'est l'un des plus anciens festivals de folklore d'Europe, et cette année, le Mexique, Cuba, le Bénin, la Macédoine du Nord et le Timor oriental débarquent avec leurs danses, leurs chants et leurs costumes. Les troupes se produisent dans les quartiers niçois, mais aussi dans la métropole. Le Vent, Belvédère, Saint-Janet, la Trinité, Drap, tout est gratuit et près d'une centaine de bénévoles, des associations

0: location et c'est gratuit. Et pour ceux qui préfèrent la fraîcheur des musées, deux valeurs sûres. À Paris, l'Institut du monde arabe présente Byblos, cité millénaire du Liban. C'est jusqu'au 23 août et c'est consacré à l'une des plus anciennes villes du monde. Et à Lausanne, le musée cantonal des Beaux-Arts expose Autobong Kanga jusqu'au 23 août. Dessins, céramiques, tapisseries et installations pour un vrai voyage sensoriel. Je vous souhaite une belle semaine à tous et n'oubliez pas de lever les yeux. C'était Aurélien sur Hope Radio et on se retrouve très vite.
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3: Max Gallo est une figure, bien sûr, une figure de la culture. Et il y a 7 en décembre et il y a 8 finalistes, 4 en 2025, 8 en 2026. Et nous sommes avec l'un des 8 finalistes, Bernard Béranger. Bonjour.
4: Bonjour.
3: Alors, c'est votre première participation. En plus, premier ouvrage, incroyable. Vous êtes aux éditions L'Archipel avec la controverse de Faraway Lodge. Cette annonce d'être finaliste, c'est quand même beau. Oui, dans la cour des grands, comme vous l'avez dit hors antenne.
4: Oui, c'est un choc émotionnel. C'est pas le premier, puisque j'avais été aussi dans la première sélection du prix Gibert à Paris. On était sur 35, on se retrouve à 10, puis après à 5. Mais là, effectivement, je suis dans les 8. C'était une grande surprise quand mon éditeur m'a annoncé cela. Nous étions tous ravis.
3: Et vous n'avez pas été choisi parce que vous étiez niçois, parce que vous êtes quand même à quelques 200 km de Nice, mais parce que votre ouvrage aussi peut-être avait un impact, aussi bien littéraire, mais aussi sur la période dans laquelle nous sommes. Un ouvrage qui a un rapport avec ce traité, avec cette signature de l'indépendance, Independence Day aux États-Unis.
4: Oui, on est dans l'année du 250e anniversaire de la Déclaration d'indépendance. Est-ce que c'est cela qui a incité ceux qui ont choisi les ouvrages pour concourir? Mais je pense, puisque c'est dans l'actualité.
3: Et vous faites vivre aussi des personnages importants, des Jefferson, des Adams, des Franklin, des Livingstone. Vous leur donnez voix et vous les remettez dans un contexte peut-être plus universel ou de réflexion universelle aujourd'hui, de fraternité.
4: Oui, le livre plonge à ce que j'appelle le berceau de l'universalisme américain. Et parce que je crois que pour tous, l'Amérique, ça nous a tous fait rêver. C'est un pays de grande liberté, de grande tolérance. C'est un pays de très grands progrès, des progrès scientifiques, mais aussi beaucoup de progrès sociétaux. Et aujourd'hui, avec ce qui se passe, on se regarde tous comme ça en disant « mais on n'y comprend que dalle ». On voyait les Américains comme étant des grands progressistes et on découvre des conservateurs archaïques. Eh bien voilà, ce livre parle de cette espèce de contraste qui existe dès les origines.
3: Contradiction. Hein.
4: Contradiction qui existe dès les origines. En 1620, quand les Pilgrim's Fathers à bord du Mayflower débarquent. Mais on va voir que, en fait, ce sont les persécutés, puisque beaucoup étaient des persécutés en Europe, les persécutés ne vont pas tarder à devenir des persécuteurs. Et ce conflit entre progressistes et conservateurs existe depuis le début, et c'est un petit peu ce que retrace le livre.
3: Alors, le livre est là aussi pour nous faire réfléchir à nous-mêmes, aux orientations et aussi à ce qui modèle notre caractère, notre façon de vivre et notre regard sur l'autre. C'est aussi cela, cet ouvrage, le regard que nous pouvons avoir construit nous-mêmes sur l'autre et quelquefois l'intolérance.
4: Oui, le regard sur l'autre. Alors, l'autre, c'est qui? À l'époque, ce sont les natives, les tribus indiennes. L'autre, à l'époque, ce sont ces esclaves que l'on transporte d'Afrique. L'autre, c'est une culture différente, c'est une manière de vivre différente, de penser, d'aborder le monde différente. Vous imaginez ces ladies anglaises, tasse de thé à la main, confrontées au squaw indienne, quasiment vivant nu ou à moitié. Et voilà, donc c'est ce choc de culture qui, de toute manière, à travers l'histoire de notre civilisation, de notre monde, de notre petite planète, quand les cultures se sont rencontrées, très souvent, elles se sont entretuées. Et ce livre vous montre qu'on aurait peut-être pu, et pas que là-bas, mais partout, au lieu de s'entretuer, se rencontrer, se découvrir et s'enrichir mutuellement.
3: Merci Bernard Béranger, à la recherche du bonheur, mais non pas au détriment du malheur d'autrui. La controverse de Faraway Lodge, c'est aux éditions L'Archipel, et particulièrement cette année, 250e anniversaire de la déclaration d'indépendance aux États-Unis. Et vous serez donc, c'est en décembre, l'un des 8 finalistes pour le prix Max Gallo.
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2: Marie-Pierre Lamy-Péchou, bonjour.
3: Bonjour.
2: Vous êtes auteur d'un livre qui s'intitule « Comment grandir » aux éditions BOD. C'est un outil que vous avez voulu à destination des jeunes. Et donc, dans le cadre de cette série « Comment grandir », ici à ce micro, vous allez aujourd'hui aborder la question de la famille. Alors, la famille, c'est évidemment important pour un jeune. C'est vraiment c'est le pilier hein, pour un jeune. Pourtant, il y a mille et une façons de vivre la famille et il y a mille et une familles, type de famille, je veux dire.
3: Oui, alors après, peut-être la définition de la famille, c'est là où je vis, le toit sous lequel je suis, la première définition. Et après, il y a peut-être les liens, justement, de sang.
2: Et dans votre ouvrage, justement, vous prenez soin à ne pas définir la famille type.
3: Ah ben, il n'y en a pas.
2: Il n'y a pas de famille type.
3: Non.
2: Donc, comment est-ce qu'un jeune peut se sentir dans sa famille ? Comment est-ce qu'il sait qu'il est bien ou pas dans sa famille ?
3: Alors, je pense qu'il le découvre, mais chaque jeune, en tout cas chaque personne, naît quelque part. Et en fait, il faut qu'il comprenne qu'il s'inscrit dans un passé, dans un présent et dans un futur. Parce que dans un passé, ben, c'est ses grands-parents, enfin, c'est tout ce qui était avant lui. Dans un présent, ben, c'est lui aujourd'hui. Et dans un futur, parce que lui aussi, un jour, il va sûrement créer une famille.
2: Et alors donc, vous définissez, enfin vous décrivez plusieurs types de familles. Par exemple, vous parlez d'une famille toxique. Qu'est-ce que c'est une famille toxique, Marie-Pierre Lamy-Péchou ?
3: Une famille toxique, c'est une famille qui m'empêche d'être moi-même, qui m'empêche de m'épanouir, qui m'empêche de découvrir les qualités que j'ai. Au contraire, je pense ne pas avoir de qualités. Voilà, une famille qui m'étouffe, en fait.
2: Et alors, comment est-ce qu'on se sort d'une famille qui a tendance à avoir ce fonctionnement, pas forcément conscient, d'ailleurs ?
3: Alors, on se sort, d'abord, on en prend conscience.
2: Oui. Et le jeune en prend conscience, c'est ça ?
3: Oui. Mais alors, après, c'est pas évident. Parce que si on en prend conscience jeune, ben c'est pas forcément évident d'avoir les ressources de pouvoir partir. Mais quand on est face à une famille toxique, il faut apprendre à se protéger. Apprendre à se protéger, ben c'est grandir, c'est acquérir de la maturité pour pouvoir répondre, pour pouvoir peut-être partir, pour pouvoir mettre en place quelque chose qui peut me protéger.
2: Et alors, évidemment, comme on vient de le dire, la famille n'est pas forcément un endroit où il fait toujours bon vivre. Qu'est-ce que c'est une famille où il fait bon vivre, Marie-Pierre Lamy-Péchou ?
3: Alors, une famille où il fait bon vivre, c'est une famille qui me donne les outils pour être adulte. C'est-à-dire qu'elle m'emmène à l'âge adulte pour que je puisse faire les choix, mais que je puisse aussi les assumer. Voilà, elle m'emmène à ce temps où je vais pouvoir avoir les outils pour comprendre qu'il faut travailler, pour comprendre qu'il faut que je me lie, pour comprendre que je dois avoir une place dans la société, parce que déjà j'ai une place dans ma famille, donc je comprends que c'est un ensemble.
2: Et alors donc, vous dites par exemple dans votre ouvrage que c'est un abri où on peut pleurer, où le jeune peut pleurer. C'est vraiment ça, un refuge, la famille, ça doit être un refuge.
3: C'est aussi un refuge. C'est-à-dire que la famille, parfois, c'est peut-être un lieu de combat, mais c'est un lieu où je fais mes griffes, mais aussi je suis aimée, entourée, où j'acquiers de la confiance en moi. Et j'accueille de l'amour pour pouvoir un jour aussi le partager.
2: Et alors, quand on est dans une famille qui semble ne pas nous convenir quand on est jeune, vous voulez aussi préciser que la famille est en mouvement et que rien n'est immuable finalement.
3: Oui, en fait c'est ça, c'est que autant le jeune grandit, autant la famille aussi grandit.
2: Avec le jeune en quelque sorte ?
3: Aussi, mais aussi avec les histoires, c'est-à-dire que une famille grandit dans le sens réfléchi, dans le sens s'élargit, c'est-à-dire qu'au niveau de la maturité, parce que le jeune va partir, mais c'est toujours la famille. Le jeune va se marier, mais c'est toujours la famille. Donc
2: la famille évolue,
3: oui,
2: s'agrandit.
3: Exactement, il y a des pertes aussi. Et en fait, tout au long de la vie, cette famille, elle va évoluer parce qu'un jour, elle va perdre des membres, un jour, elle va s'enrichir. Enfin, voilà, c'est quelque chose de très vivant.
2: Donc c'est important, Marie-Pierre Lamy-Péchou, que le jeune prenne conscience que la famille, c'est aussi lui et que l'avenir peut aussi ressembler à quelque chose que lui-même apportera dans sa famille.
3: Oui, c'est pour ça qu'il faut apprendre à faire le tri dans ce que j'ai reçu et garder ce qui est bon pour que je puisse le transmettre et améliorer cette transmission.
2: C'est pas toujours facile de faire le tri et de garder uniquement ce qui est bon. C'est pas toujours évident. Parfois, on retransmet ou on reproduit des actes qui sont pas forcément les meilleurs et qui se font malgré nous.
3: Et c'est pour ça qu'à ce moment-là, on se pose la question, on dit « Ah, je ressemble à papa ou à maman ?» Alors, est-ce une bonne chose ? Eh bien, on s'arrête et on réfléchit.
2: Et donc, on a toujours moyen de changer le cours des choses ?
3: Ah oui, parce qu'on est libre de sa destinée, en fait, de sa trajectoire. Et on est libre aussi de créer sa propre famille. Et je crois que dans cette nouvelle création, ben, on peut y apporter les choses qui nous ont peut-être manqué, mais en tout cas, les bonnes choses qu'on y a trouvées.
2: Et il y a encore une chose à dire sur la famille, Marie-Pierre Lamy Péchou, qu'on n'aurait pas dit dans cette émission, même si je sais qu'on va très vite et qu'on n'a pas beaucoup de temps pour tout dire.
3: La famille est essentielle parce que c'est là où on se construit, c'est là où en fait on apprend à être dans la société, c'est là où on apprend à être en lien et c'est là où on démarre la confiance en l'autre. Et c'est triste quand on n'a pas eu ce genre de famille, parce que je crois qu'on est moins équipé pour après avoir sa place dans la société et être en lien, quel que soit l'endroit dans sa vie.
2: Donc, une thématique que l'on peut retrouver dans votre ouvrage « Comment grandir » Marie-Pierre Lamy Péchou, qui est paru aux éditions BOD, que l'on retrouve sur toutes les grandes plateformes. Merci beaucoup.
3: Au revoir.
2: On se retrouve pour une prochaine émission où là, nous parlerons de la confiance en soi. À bientôt.
3: À bientôt.
2: Au revoir.
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1: Bonjour à tous, une manifestation des pompiers le 29 septembre à Paris. C'est l'appel lancé par les soldats du feu à l'issue d'une rencontre avec le ministre de l'Intérieur, Laurent Nunez. Rencontre qui n'a pas calmé leur colère. Les pompiers réclament toujours davantage de moyens humains et matériels. Ils prévoient fin septembre une mobilisation massive au sein de la profession. Le SDIS de l'Hérault va porter plainte après l'agression d'un pompier au Cap d'Agde, pris pour cible par un homme alcoolisé qu'il était en train de secourir. Les sapeurs-pompiers de l'Hérault dénoncent une multiplication des comportements violents et annoncent qu'ils porteront systématiquement plainte. Le ministre de la Justice dans le Gard, à Alès, Gérald Darmanin, vient apporter son soutien au maire de la ville, placé sous protection policière après avoir reçu des menaces de mort le mois dernier. Des menaces venues de l'organisation de narcotrafic des Z-Mafia. L'élu avait dû être exfiltré de chez lui en pleine nuit. La vague de chaleur que l'on vit en ce moment est plus longue que celle de 2003. Voilà ce qu'indique Météo France. Nous en sommes à 17 jours. Il s'agit de la troisième vague de chaleur la plus longue jamais enregistrée dans le pays. Aujourd'hui, 80 départements sont en vigilance orange canicule. Une baisse sensible des températures est prévue pour ce week-end. Les attaques russes de plus en plus meurtrières pour les Ukrainiens. Le mois dernier a été le plus meurtrier pour les civils en Ukraine depuis mai 2022, avec au moins 437 morts, en hausse de 70% par rapport à la même période l'an passé. C'est ce que déplore la mission de surveillance des droits de l'homme des Nations Unies en Ukraine. Les drones et les missiles de longue portée restent la cause principale des victimes civiles. Et puis la suite des championnats d'Europe de natation. Plusieurs Français à suivre dans les bassins en fin d'après-midi avec deux finales au programme. Maxime Grousset sur le 100 mètres papillon, ainsi que Marie-Ambre Molu et Analia Pigret sur le 50 mètres d'eau. Voilà pour l'essentiel de l'info. Excellent après-midi.
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0: Bienvenue pour notre émission Sentez-vous bien, une émission de santé avec le docteur Jean Lindsay. Bonjour.
1: Bonjour Oscar.
0: Donc nous avons le plaisir, ou j'ai le plaisir, de vous retrouver régulièrement à ce micro pour aborder des questions de santé. Aujourd'hui, docteur Jean Lindsay, une thématique dont on entend parler de plus en plus et qui peut se fêter aussi dans certaines régions. Il s'agit du jeûne. Alors, qu'est-ce qu'il y a à dire sur le jeûne? D'abord, qu'est-ce que c'est exactement que le jeûne?
1: Restriction calorique, voilà. Moins manger.
0: D'accord. Au niveau médical, c'est moins manger. Mais quand on parle de jeûne, on entend parfois aussi le fait de ne plus manger du tout.
1: Ah oui, il y a toutes sortes de jeûnes. Depuis le jeûne absolu, oui, dans lequel on ne mange pas du tout de nourriture, on se contente de boire de l'eau, jusqu'au jeûne qui consiste simplement à manger un petit peu, à sortir de table en ayant faim, quoi. Limiter un peu son apport calorique.
0: Donc ça, c'est une forme de jeûne aussi.
1: Et après, il y a des jeûnes sélectifs par catégorie alimentaire. Par exemple, des gens font des jeûnes au sucre, puisque dans le monde actuel, on a du sucre à peu près dans tous les aliments. En 1840, les Français mangeaient 1 kg de sucre par an. Aujourd'hui, ils en consomment 40 kg. Et les Américains, 80. Et donc, c'est une des principales causes de maladies de société, les maladies telles que tout ce qui est maladie de surcharge, syndrome métabolique, diabète, hypertriglycéridémie, hypercholestérolémie, tout ça, c'est un cocktail de mauvaise nourriture. De toute façon, pour nos auditeurs, s'ils envisagent un jeûne, c'est toujours sous contrôle médical.
0: Oui, c'est bien de le rappeler, ça. Hein,
1: oui, oui.
0: Quand on se lance dans un jeûne, c'est bien de consulter son médecin. Et alors donc, vous nous dites qu'il y a différents types de jeûnes et il y a des études qui montrent, qui ont vérifié et qui étaient les bienfaits du jeûne.
1: Oui, on peut retrouver ça sur BBC Good Food. D'accord. La BBC a fait une synthèse de ce qu'il faut savoir. Alors, c'est en anglais, mais avec les traducteurs, on peut facilement traduire. Ce qui est bien de cette étude sur le jeûne de la BBC, c'est qu'elle est sourcée. C'est-à-dire que nous ne le ferons pas dans cette émission, parce qu'on n'aura pas le temps. Mais si nos auditeurs veulent le savoir, en allant sur cet article, eh bien, ils ont les références des articles scientifiques qui étayent les propos que nous allons tenir maintenant.
0: Et alors, donc, qu'est-ce que nous révèle cette synthèse?
1: Alors, quand vous mangez de façon insuffisante, on va dire ça pour ne pas trop complexifier notre propos, eh bien, vous avez un changement dans l'expression des gènes et ça augmente la capacité des muscles à utiliser les graisses.
0: D'accord.
1: Premier point. Deuxième point, ça, oui, évidemment, ça favorise la perte de poids. Troisième point, ça régularise la glycémie. Il y a beaucoup de gens qui ont des troubles de la glycémie. Au maximum, c'est le diabète. Et quand vous jeûnez, évidemment, les troubles de la glycémie s'améliorent. Voire, semble-t-il, dans certains cas, guérissent. Ça soutient la santé intestinale parce que quand vous jeûnez, vous avez une modification des bactéries bénéfiques dans l'intestin. Vous avez plus de bactéries bénéfiques dans l'intestin.
0: Qui agissent donc
1: Qui semblent bénéfiques pour surtout. Ça soutient la santé cardiaque, puisque quand vous n'avez plus les facteurs de risque par le jeûne, que sont les troubles du métabolisme, évidemment, vous améliorez votre santé cardiaque. Ça prévient les maladies, semble-t-il, parce que quand on jeûne, on favorise le nettoyage du corps, les déchets, et en particulier l'autophagie, c'est-à-dire que les cellules qui sont vieillissantes, en mauvais état, sont éliminées à l'occasion du jeûne. Après, ça retarde le vieillissement, ça soutient la croissance et le métabolisme. Chez l'animal, on a montré que ça augmente l'espérance de vie. Chez l'animal. Chez nous
0: ça n'a pas été vérifié.
1: C'est pour le moment, c'est assez difficile à faire. Étude, ce genre d'étude. Ça favorise les niveaux d'hormones de croissance humaine. C'est une hormone importante dans la croissance, la réparation, la perte de poids et la force musculaire. Et la performance à l'exercice. Donc là, pour le moment, chez l'homme, on ne peut pas. Il y a peut-être des études en cours, on aura peut-être la réponse dans 5-10 ans, mais pour le moment, on ne peut pas l'affirmer. On a beaucoup de bonnes raisons de le penser. Après, un autre effet un peu imprévu, c'est que ça régularise le cycle circadien. Vous voyez que c'est très important.
0: Qu'est-ce que c'est le cycle circadien?
1: Le circadien, c'est l'horloge interne. Nous avons une horloge, et notre horloge, elle n'aime pas être bousculée. Et donc, quand vous jeûnez, vous resynchronisez toutes les horloges du corps. En avant-dernier, ça soutient la fonction cérébrale, ça protégerait contre les maladies neurodégénératives et ça améliore la mémoire et le traitement des informations par le cerveau. Chez l'animal, ça augmente la production de nouvelles cellules nerveuses.
0: D'accord. D'accord.
1: C'est quand même intéressant. Mmh. Et puis ça réduit l'anxiété, voilà, le dixième point.
0: Voilà, ça réduit l'anxiété aussi.
1: Ouais, ouais.
0: Bon, ça fait pas mal de points positifs tout ça.
1: Voilà, alors après, bah, on renvoie nos auditeurs à BBC Good Food. Alors, comment ça marche? Dans le monde actuel, la plupart des contemporains sont addicts au sucre sans s'en rendre compte. Et quand vous êtes addict au sucre, eh ben, vous avez le phénomène d'accoutumance, c'est-à-dire que les récepteurs du plaisir vont être... Le cerveau va se défendre, il va internaliser les récepteurs, et donc il va falloir plus, c'est l'accoutumance, il va falloir plus de sucre. C'est-à-dire qu'il y a énormément de contemporains qui sont piégés par le sucre. Et pour remettre les métabolismes en bon ordre, il faut faire un sevrage du sucre. Pas compliqué, ça par contre, c'est la bonne nouvelle, c'est que le sevrage au sucre par rapport au, par exemple, le sevrage du tabac ou de l'alcool, le sevrage au sucre, pas très pénible, il dure pas très longtemps, c'est vite fait.
0: Voilà, donc merci docteur Jean Lincey, c'était Sentez-vous bien, une émission de santé, et aujourd'hui, eh bien, ce thème sur le jeûne ouvre des perspectives hein, en matière de santé, et nous encourage à être modérés dans nos apports caloriques de manière permanente, on pourrait dire.
1: Sous contrôle médical,
0: à rappeler. Merci beaucoup, au revoir, à bientôt.
1: Au revoir Oscar.
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2: Bienvenue pour notre émission Petit sujet psychologique. Nous sommes en compagnie d'Éléonore Tarlet. Bonjour.
3: Bonjour Oscar.
2: Vous êtes psychologue et psychothérapeute et conférencière et vous intervenez régulièrement ici à ce micro pour ces émissions Petit sujet psychologique. Aujourd'hui, vous nous proposez de poursuivre cette série sur la psychologie sociale et vous allez nous parler de la technique du pied dans la porte. Alors, qu'est-ce que c'est exactement ?
3: Voilà, la technique du pied dans la porte, c'est une des différentes techniques qui appartiennent à ce qu'on appelle les théories de l'engagement, qui elles-mêmes appartiennent à tout le corpus de la psychologie sociale. Donc ce sont des techniques qui ont été utilisées commercialement hein, pour vendre des choses, pour obtenir des dons ou pour faire s'engager les gens dans, par exemple dans du militantisme. Ça peut être aussi utilisé pour des causes moins louables.
2: Et donc c'est utilisé surtout pour à des fins commerciales en général ?
3: Ça peut être aussi politique hein, actuellement, je pense.
2: Est-ce que vous pouvez nous expliquer comment ça fonctionne exactement, cette technique du pied dans la porte ?
3: Voilà, alors je vous explique déjà un petit peu l'historique. En 1966, on a deux chercheurs, Friedman et Fraser, qui sont issus de l'école de Palo Alto. Alors Palo Alto, c'est une ville en Californie, et cette école a beaucoup étudié les phénomènes sociaux et systémiques. Les premières démonstrations, elles ont été faites auprès de ménagères sur les terrains. Et l'idée sur cette expérience-là, c'était d'amener les ménagères à installer un gros panneau dans leur jardin pour informer, pour sensibiliser les gens à la conduite dangereuse. Et évidemment, si on leur demande comme ça, les personnes refusent. Par contre, ils se sont aperçus que si on fait une requête initiale peu coûteuse, comme par exemple leur proposer de mettre une petite affiche sur leur fenêtre indiquant le même message, la majorité a accepté. Et si le lendemain ou le surlendemain, la même personne ou une autre personne revient en proposant cette fois d'installer un panneau, là, statistiquement, pratiquement la majorité a accepté.
2: On a préparé les esprits.
3: Tout à fait. Alors, on a une autre expérience, Kissler et collaborateurs, en 1971. Là, c'est plus sur la signature d'une pétition. C'est-à-dire qu'on repère que ce comportement préparatoire qu'on va essayer d'obtenir, c'est que les gens signent une pétition. Ce qui est important, c'est qu'ils se sentent libres de le faire. Et en général, on va mettre en avant, on va revendiquer des choses qui sont tout à fait dans notre éthique, hein, c'est-à-dire des choses de bon sens. On va dire, oui, bah, bien sûr, mettre une autoroute qui traverse le village, c'est pas possible. D'accord, je signe la pétition. Et le lendemain, le surlendemain, on va appeler en disant « Ah, mais j'ai vu que vous étiez sensibilisé à notre cause. Écoutez, il nous manque un bénévole pour tracter demain. Accepteriez-vous ? Ce serait vraiment bien pour nous dépanner. » Donc voilà, le premier acte qu'on va chercher à obtenir, c'est un comportement préparatoire d'engagement pour obtenir un comportement plus coûteux, mais qui va être dans le même type de comportement.
2: D'accord, je vois bien où ça peut amener, hein, ce genre de technique.
3: Alors, si j'ai le temps, je vous en explique une dernière.
2: Oui, on a encore du temps. Oui.
3: Illustration. Donc, dans les faubourgs de Toronto, au début des années 70, une jeune femme qui fait du porte-à-porte pour une association luttant contre le cancer. Elle demande aux femmes si elles acceptent de mettre un petit pins au revers de la chemise. Et pratiquement la majorité accepte et porte le pins les jours suivants. Et ensuite, une autre dame revient et leur demande si elles veulent bien faire un don pour cette même association de lutte contre le cancer. Alors si on n'avait pas eu, si on n'avait pas obtenu, si on n'avait pas extorqué ce premier comportement d'acte préparatoire, on aurait eu uniquement 45,7% de femmes qui acceptent de faire un don. En sachant qu'à l'époque, hein, donc on est au début des années 70, les dons moyens c'était 58 centimes de dollars, donc c'était vraiment pas énorme. Mais on n'avait que 45%. Si on met en place l'acte préparatoire avec le petit pins, on obtient cette fois 74,1% de femmes qui acceptent de faire des dons. Donc ça vaut vraiment le coup de poser un acte préparatoire pour que les personnes s'engagent, soient sensibilisées et ensuite effectivement restent congruentes pour ce qui va arriver ensuite, qui est un comportement beaucoup plus coûteux.
2: Et alors, Éléonore Tarlet, est-ce que vous pouvez nous expliquer la différence qu'il y a entre l'effet de gel que vous avez déjà abordé dans une émission précédente et cette théorie ou cette technique du pied dans la porte ?
3: Voilà, alors l'effet de gel, hein, on a vu que on essayait de convaincre les personnes et on les faisait s'engager en levant la main devant le groupe des autres ménagères. faire. Et ensuite, elles se sentaient engagées et du coup, elles changeaient leur comportement, leurs conduites alimentaires en consommant plus d'abats. Là, on ne leur demande pas de s'engager, en fait. On fait du porte-à-porte, et puis on leur propose un pins. Si vous êtes sensibilisé à la cause du cancer, c'est quelque chose qui vous touche. Vous en voyez hein, dans les rues piétonnes, souvent. Est-ce que ça vous touche les questions environnementales. Évidemment, tout le monde va vous dire oui. Est-ce que vous accepteriez de porter un petit autocollant. Oui, ça ne mange pas de pain, ça ne nous coûte rien. Et là, on ne s'engage pas publiquement, en fait. C'est vraiment quelque chose qu'on accepte de faire, je dirais presque par gentillesse. Et le deuxième coup, c'est là où il n'y a pas de deuxième coup avec les ménagères, en fait. Hein. Juste, on demande de poser un acte et ensuite, on va évaluer le comportement de consommation. Or là, on revient une deuxième fois. On peut avoir plusieurs actes préparatoires, à la rigueur. Mais il suffit d'un seul pour que le deuxième acte préparatoire, qui est coûteux et qui est dans le même ordre d'idée, c'est le même type de conduite. Là, on est dans la lutte contre le cancer. Sur les deux coups, on a vu les pétitions pour le militantisme ou on a vu, par exemple, le panneau pour les conduites dangereuses. Pour sensibiliser les gens aux conduites, à la vitesse lors de la conduite.
2: Donc, Éléonore Tarlé, on peut conclure que l'être humain est quand même considérablement manipulable.
3: Ah oui, nous sommes des mammifères, hein, ça rend très humble, et nous sommes très manipulables. Et plus nous nous sentons libres, et plus nous sommes manipulables.
2: Ah, voilà, c'est une belle conclusion. C'était donc petit sujet psychologique avec Éléonore Tarlé, qui est psychologue et psychothérapeute. Aujourd'hui, c'était la technique du pied dans la porte. Merci beaucoup, Éléonore. On se retrouve la semaine prochaine ou pour une émission prochaine, lors de laquelle eh bien, vous continuerez à aborder des sujets en lien avec la psychologie sociale.
3: Oui, et il y a pléthore du sujet. Vous verrez, c'est très intéressant de décoder la manipulation ordinaire.
2: Le rendez-vous est pris.
3: Merci, Oscar.
2: Merci, au revoir.
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0: 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Il est 16h.
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5: Revenons un petit peu sur les empreintes. Donc, on a déjà parlé de pas mal d'empreintes d'oiseaux. Et là, on va parler d'autres oiseaux, mais qui n'ont pas les mêmes empreintes que les autres. La plupart des oiseaux, ils ont une empreinte, en fait, avec trois doigts devant et un doigt derrière. On va dire que c'est l'empreinte assez basique, l'empreinte du pigeon, du merle, de la poule d'eau, même de la foulque, même si celle-ci, elle a des palmes. Mais cette fois-ci, on va parler d'une empreinte qui différencie totalement. C'est l'empreinte des chouettes. Alors, on a plusieurs sortes de chouettes, mais on va parler des trois, on va dire, principales. Donc, la chouette hulotte, Strix aluco, la chouette effraie des clochers, Tito Alba, de son nom latin, et la chevêche d'Athéna, Athénée noctua. Noctua, bien sûr, puisqu'elle est nocturne, comme toutes les chouettes. Donc, les chouettes, ce sont des rapaces, nocturnes exclusivement, et qui vont avoir la même logique que tous les rapaces, ils vont avoir des serres. Sauf que, contrairement à leur cousine rapace la buse, qui a les trois doigts en avant et le doigt en arrière, comme quasiment tous les autres oiseaux, et ben les chouettes, elles vont avoir une empreinte en forme de K. Ça forme vraiment la lettre K, avec du coup quatre doigts. Un doigt en haut et en bas de la barre de la lettre K, bien sûr en majuscule, puis deux doigts en diagonale avec chacune des serres. On pourrait se demander, du coup, pourquoi, en fait, cette logique-là. Eh bien, quand on regarde leur biologie, quand on regarde leur façon de vivre, il ne faut pas oublier que ce sont des animaux qui ont besoin de manger beaucoup et surtout de nourrir leurs petits qui sont, la plupart du temps, très affamés. Donc, ça veut dire que toute la nuit, elles passent leur temps à chasser, à attraper, à manger ou à faire manger les petits, et donc il faut un système qui soit efficace. Lorsque vous avez une patte assez grande quand même, hein, c'est quand même jusqu'à 7, 8, 10 cm, sauf pour la chevêche d'Athéna qui est quand même un petit peu plus petite, et ben le fait d'avoir une patte en forme de K va assurer le maintien de l'animal. Lorsque vous allez avoir un mulot, une musaraigne, une souris qui va se faire attraper, elle va du coup être totalement englobée par la patte de la chouette qui va du coup s'assurer que même si elle n'a pas encore asséné le coup fatal à ce micro-mammifère, il ne puisse pas s'échapper de ses serres. Car ça doit être assez frustrant, on va pas se mentir, de s'enquiquiner à chasser un micro-mammifère pour qu'une fois que vous arrivez à vous envoler avec lui, bah, il puisse s'échapper. Donc, cette empreinte vraiment très spécifique en forme de K est vraiment très importante pour ces animaux, dont je vous laisse avec le son. Donc, la chouette hulotte, la chouette effraie et la chevêche d'Athéna.
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Et c'était Song of Freedom avec les Happy Voices sur Hope Radio. Bonjour et bienvenue à tous, c'est Ed au micro avec vous entre 16 et 20 heures. Dans quelques minutes, vous en avez l'habitude maintenant à 16h30, l'Instant Bible animé par Stéphane Vincent. On va écouter la chorale One Accord, Bibi Winans, So Gospel. Tout de suite, c'est I Will Follow Him que vous avez déjà apprécié et entendu dans le film Sister Act. Et bien voici la version de Sergio Silvestre.

C'était Queen Esther Marrow sur Hope Radio, When the Saints Go Marching In. Dans quelques minutes, on va retrouver Bibi Winans. Ce sera juste après Kumbaya, cette version que j'apprécie beaucoup de la formation So Gospel.

C'était l'un des derniers titres gospel de B.B. Winans, Father in Heaven. Vous êtes à l'écoute de Hope Radio, merci de votre fidélité. Dans quelques minutes, l'Instant Bible animé par Stéphane Vincent pour vous aider peut-être à mieux comprendre les paroles de ce livre tant méconnu et tant apprécié en même temps. Voici tout de suite Call on Him avec la chorale One Accord, suivi de Down by the Riverside avec Mavis Staples.

0: que vous nous rejoigniez. Soyez les bienvenus à l'écoute de Hop Radio. C'est Aide au micro avec vous entre 16 et 20 heures, et ce, du lundi au vendredi. Dans quelques minutes, nous aurons le plaisir d'entendre Beyoncé, qui interprétera Swindlow, mais également Leandria Johnson avec If Jesus Can Fix It. Tout de suite, puisqu'il est dans quelques secondes, il sera 16h30, voici l'Instant Bible, présenté et animé par Stéphane Vincent.
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3: Bonjour et bienvenue à l'Instant Bible, l'émission qui explore les enseignements de la Bible et leur application dans notre vie quotidienne. Aujourd'hui, nous avons le plaisir d'accueillir deux invités d'exception. Le pasteur Pascal Rodet, bonjour.
4: Bonjour Stéphane, bonjour à tous.
3: Et puis le pasteur Jethro Camille, bonjour.
5: Bonjour Stéphane, bonjour tout le monde.
3: Et alors donc, merci d'être avec nous. Et aujourd'hui, nous allons parler de la grande bataille finale, puisqu'il s'agit évidemment de choses que l'on trouve dans l'Apocalypse, un livre si mystérieux qui nécessite quand même un petit peu d'échanges, de réflexions, de recherches. Alors pour commencer, pour comprendre qu'est-ce que cette grande bataille finale, nous allons nous intéresser au style littéraire utilisé dans l'Apocalypse pour rendre ces concepts plus accessibles. Alors Pascal Rodet, est-ce que vous pouvez nous dire pourquoi l'Apocalypse utilise des symboles comme des bêtes pour symboliser les nations ou des personnages ou des institutions?
4: Il faut comprendre que l'Apocalypse a été écrit par Jean, l'apôtre Jean, qui a une vision. Et cette vision, c'est en effet ce que l'on retrouve dans l'Apocalypse, il l'a écrit tel quel. Pourquoi il y a tant de symboles, pourquoi il y a tant de choses qui sont écrites avec des bêtes, avec des choses un peu bizarres? C'est ni plus ni moins le fait que c'est dans le futur que ça va arriver. La vision que Jean a va parler de ce qu'il va y avoir dans 100 ans, 500 ans, etc. Il n'y a pas de date de précise dans l'Apocalypse, mais il n'y a pas non plus comment décrire quelque chose qu'il va y avoir dans 100 ans ou dans 1000 ans. Et donc, il faut utiliser des symboles, il faut utiliser les choses que le lecteur, au moment où Jean reçoit sa vision, puisse être écoutable par tous. Et quoi de plus simple que de reprendre des images que tout le monde connaît, que ce soit des bêtes, que ce soit des choses qui se sont passées dans l'Ancien Testament au niveau de certains symboles, du temple par exemple, des chandeliers, des trompettes, tout ça, ça résonne fortement pour quelqu'un qui est croyant et qui connaît ce qui s'est passé au moment de la vision de Jean. Donc le symbole, c'est ni plus ni moins utilisé par Dieu au travers de cette vision de Jean, pour expliquer quelque chose plus concrètement d'événements dans le futur, où on ne va pas expliquer qu'il va y avoir, des chars d'assaut, ou dans des guerres, ou des choses un peu bizarres que personne ne connaissait à l'époque.
3: Et alors donc, l'Apocalypse, ce sont des prophéties, on y trouve des prophéties, pasteur Jethro Camille. Et alors, comment est-ce que ce style apocalyptique de l'apôtre Jean peut influencer justement la compréhension que l'on a de ce livre?
5: Mais par le choix des symboles. Les symboles sont très forts, justement. Donc, comme le disait mon ami et collègue, le pasteur Pascal Rodet, on ne lit pas l'Apocalypse à la lettre. On ne prend pas tout au pied de la lettre, sinon on se retrouve dans une incompréhension complète. Mais quand je prends, par exemple, dans Apocalypse 18, la représentation symbolique de Babylone, Babylone étant, si vous voulez, le siège de la confusion, le siège du mal, les quartiers généraux, on dirait.
3: C'est aussi un symbole, Babylone.
5: Bien sûr. Alors, Babylone existait, c'était une ville dans laquelle il y avait un certain polythéisme, où le roi lui-même se prenait pour Dieu, enfin, il y avait beaucoup de confusion, ça existait, et puis c'est devenu donc le symbole, finalement, de l'arrogance, de la confusion, du blasphème, de l'usurpation de la place de Dieu, etc. Et dans Apocalypse 18, c'est une femme qui est belle, qui symbolise Babylone. Parce que finalement, le mal se présente souvent sous des traits séducteurs. Le mal se présente rarement sous des traits horribles et repoussants. Il se présente sous les traits d'une femme très belle, qui a aimé la gloire et la richesse, et qui va faire tomber tous les royaumes qui ont fonctionné comme elle. Donc c'est un symbole qui est très beau. Ou bien un autre symbole que j'aime beaucoup personnellement, c'est le symbole qui symbolise Jésus. Et il y a un moment dans l'Apocalypse où on demande qui est digne d'ouvrir le livre de la destinée du monde, si on veut. Et finalement, personne n'est digne sauf un agneau qui est debout. Il est près du siège royal. Je suis dans l'Apocalypse 5, verset 6. Il semble offert en sacrifice. Il a 7 cornes et 7 yeux. Les yeux sont les 7 esprits que Dieu envoie dans le monde entier. Et donc, les 7 cornes et 7 yeux, c'est un symbole de ce qu'on appelle l'omniscience, c'est-à-dire le fait que Dieu voit tout, Dieu sait tout. Et les 7 cornes, la toute-puissance. Ce sont des symboles qui sont dans la Bible, qui sont utilisés à droite et à gauche dans Daniel, en particulier dans Ézéchiel. Il y a des livres où il y a beaucoup de ces symboles-là. Mais je trouve très beau la concomitance des symboles en même temps. De l'agneau qui est immolé, donc quoi de plus inoffensif, de plus doux, de plus tendre qu'un agneau, en plus immolé. Et de l'autre côté, la toute-puissance et la sagesse complète de Dieu. Et ça semble être contradictoire, mais quand on lit l'Apocalypse en parallèle avec les évangiles et qu'on voit ce que Jésus a fait, en fait, c'est parfaitement cohérent. Donc l'Apocalypse nous aide à mieux comprendre qui est Dieu, ce qu'il fait, et puis comment les choses vont se goupiller, ou plutôt se dégoupiller à la fin des temps.
3: Alors, merci pour ces explications. On comprend bien que c'est pas si simple d'accès, quand on vous écoute, notamment à travers ces symboles. Pasteur Pascal Rodet, dans l'Apocalypse, il est aussi fait mention de fin des temps et puis de guerre à la fin des temps. Est-ce que vous pouvez nous dire de quel genre de guerre est-ce qu'il s'agit ?
4: Il y a en effet l'annonce d'une guerre imminente, d'une fin des temps très compliquée, avant le retour de Jésus-Christ sur Terre. On le voit dans un des passages de l'Apocalypse d'une façon très simple aussi, dans le chapitre 13 de l'Apocalypse. Nous pouvons lire par exemple « Puis je vis monter de la terre une autre bête, elle avait 2 cornes semblables à celles d'un agneau, et elle parlait comme un dragon. » Elle exerce tout le pouvoir de la première bête en sa présence et elle fait de la terre et ses habitants se prosterner devant la première bête dont la blessure mortelle a été guérie. On se retrouve ici dans une situation où il y a déjà eu guerre, puisqu'on parle d'une bête qui a été blessée. Il y a un renouveau d'une autre bête qui est là, qui vient de la mer. La mer, c'est symboliquement dans la Bible très souvent l'image du peuple, enfin de l'ensemble de la population. Donc il y a quelque chose qui surgit de la population qui veut faire aussi un peu son petit roi, son petit chef, et encore avec la même problématique aussi haut que Dieu s'il pouvait. Et il y a ici cette guerre qui commence à se présenter en face de cela. C'est ni plus ni moins cette bataille entre ceux qui gardent la relation avec Dieu, la vraie relation, l'image même de ce que Dieu est et de ses valeurs, et une autre image qui veut faire paraître comme si c'était quelqu'un de bien aux yeux de Dieu, parce que le texte nous dit il a des belles paroles, il parle bien, mais derrière ce sont des actions de bêtes, de dragons. Donc c'est aussi le mal qui est présenté. Et on retrouve ça, ce mélange-là entre ces deux, une bataille qui est annoncée.
3: Donc un conflit entre le bien et le mal finalement.
4: Exactement, exactement. Un conflit entre ce que Dieu souhaite de nous et attend de sa relation vraie et unique avec lui, une relation d'amour, avec une autre relation où les valeurs sont totalement différentes.
3: Est-ce que vous avez quelque chose à ajouter?
5: Oui, en fait, ce conflit-là a toujours existé. Seulement, à la fin des temps, il va prendre des proportions très particulières.
3: Et on connaît les protagonistes?
5: Alors, oui. Alors, je ne vais froisser personne et n'attaquer personne, mais il y aura à la fin des temps une collusion entre un pouvoir religieux fort qui veut dominer et quelque part phagocyter tous les autres et un pouvoir politique qui va se servir de la religion pour soi-disant promouvoir le bien, mais qui en fait fera n'importe quoi. D'ailleurs, il est dit qu'une des bêtes parle comme un agneau, mais se comporte comme un dragon. Donc il y a une collusion à la fin des temps entre un pouvoir religieux très fort et un pouvoir politico-économique et militaire extrêmement fort, pour imposer finalement une forme de religion d'État, si on veut, mais sachant que les enjeux sont toujours les mêmes finalement, et je crois que Pascal les a très bien résumés. Qui est-ce que je sers en premier? Est-ce que je suis à mon propre service? Ou est-ce que je suis au service d'autrui? Qui est-ce que je vénère? Est-ce que je vénère mes propres intérêts? Ou est-ce que je vénère le créateur du monde et du ciel? Donc ce conflit a toujours existé depuis le début, finalement, de l'histoire de l'humanité. Seulement, à la fin des temps, il prendra une ampleur très particulière, et ça n'est pas étonnant. parce que les moyens dont nous disposons maintenant sont des moyens qui sont tout à fait inimaginables à l'époque, et ça a été très bien dit aussi par Pascal, c'était tout à fait inimaginable à l'époque de Jean. C'est-à-dire que maintenant, on est capable de fliquer n'importe qui avec un smartphone, on est capable d'éradiquer des populations entières en appuyant sur un bouton. Maintenant, il y a des bombes nucléaires qui sont là, qui vont exploser sous l'eau et faire des tsunamis radioactifs. Enfin, ça existe déjà, ça existe déjà. Un missile s'appelle Poséidon, un missile russe. C'est intéressant à savoir. Donc, la guerre, à la fin des temps, prend une ampleur vraiment particulière, mais c'est avant tout une guerre spirituelle. C'est pas tant une guerre physique qu'une guerre spirituelle.
3: Et alors donc, je vous propose maintenant de passer à une partie peut-être plus concrète dans notre vie quotidienne. Justement, vous parlez de pouvoir politique et de ces luttes de pouvoir et de cette guerre spirituelle. On peut se poser la question, est-ce que les principes de liberté religieuse et liberté politique aussi sont du coup encore plus pertinents que jamais aujourd'hui ?
5: C'est pour moi impossible de dire le contraire, parce que je ne crois pas à la liberté absolue. Je ne crois pas qu'on puisse faire n'importe quoi, n'importe comment, sans jamais avoir de conséquences et sans jamais avoir de compte à rendre à personne. Je ne crois pas que ce soit acceptable comme forme de liberté. La liberté qui va écraser autrui. Mais par contre, avoir la liberté de conscience, de pouvoir penser, de pouvoir s'exprimer, de pouvoir croire en Dieu, de pouvoir être athée, de pouvoir être agnostique ou de ne même pas s'intéresser à la question, ça me semble vraiment fondamental. Pourquoi ? Tout simplement parce que le Dieu dont la Bible parle est avant tout un Dieu de relation. C'est un Dieu de relation. Il n'y a pas de relation véritable sans liberté, sans choix. Si mon ami Pascal, qui me tient en joue avec un fusil et m'ordonne d'être son ami, je crois que l'amitié sera légèrement biaisée. Brisée s'il appuie sur la détente. Donc, il n'y a pas de vraie relation de liberté et d'amour sans liberté. C'est la raison pour laquelle la liberté de conscience et la liberté religieuse en particulier est tellement fondamentale à notre époque. On ne s'en rend pas bien compte parce que ça semble acquis en France, mais il y a plein d'endroits dans le monde où ce n'est pas acquis et on ne sait pas du tout comment est-ce que les élections, un changement de contexte économique, une guerre peut radicalement changer la face de la société et amener des persécutions de nature religieuse dans un pays qui était tout à fait laïque. Ça n'est pas inenvisageable, ça semble complètement improbable maintenant, aujourd'hui, de la même manière que la Deuxième Guerre mondiale semblait complètement improbable après la Première.
3: Alors, vous parliez de collusion entre politique et religieux. Pasteur Pascal Rodet, quels sont les dangers justement d'une collusion comme celle-là entre... aujourd'hui, notamment entre l'Église et des pouvoirs politiques.
4: Et la collusion est importante, en tous les cas, à y réfléchir, parce que tout gouvernement, alors on peut prendre le basique, hein, j'ai trop parlé tout à l'heure de la Deuxième Guerre mondiale, on imagine forcément qu'un Hitler, ce serait difficile de revoir un nouveau ici, et j'ai envie de dire, maintenant c'est clair, s'il fait des abus de pouvoir, s'il est contre certaines religions, etc., etc. Mais ça peut être plus subtil, et c'est toute la difficulté qu'il y a dans l'aspect politico-religieux. Tout gouvernement qui se veut être démocrate, qui se veut être à l'écoute de la majorité de sa population, de sa nation, va forcément devoir mettre en place des choses qui puissent être respectueuses de la majorité. Mais s'il y a des petits groupes qui commencent à s'agiter, et je ne ferai aucun exemple aujourd'hui ou quoi que ce soit, qui commencent à s'agiter en mettant des bombes, en tuant des gens, etc., de différentes manières, en déstabilisant et en faisant peur à la population, le gouvernement, tout gouvernement va avoir envie de mettre des barrières pour éviter ce genre de choses. Ça veut dire plus de contrôle, ça veut dire plus d'interdits, ça veut dire plus de sécurité. Et ça veut dire aussi plus d'éléments qui sécurisent l'ensemble des choses, voire interdire certaines choses. Et c'est toute la difficulté qu'il y a, c'est pour ça que je dis ça peut être aussi très subtil, comme événement, comme le disait Jethro Camille tout à l'heure, ça peut très vite arriver dans le sens où, par peur d'un débordement, on peut très bien, sous prétexte de sécuriser tout le monde, d'interdire certaines choses et certaines pratiques, y compris la religion, alors que ça reste un élément dans la démocratie ou dans la relation d'un peuple, quelque chose de complètement à part où le gouvernement n'a pas à juger si telle religion est mieux que l'autre, si telle spiritualité est mieux que l'autre, et sous quels critères, etc., etc. Et c'est là que ça devient dangereux quand il y a une collusion qui fait que il y a une religion qui est plus en vue par un gouvernement que d'autres religions. Ce qui se passe dans certains pays d'ailleurs en ce moment.
3: Alors donc, nous arrivons à la fin de cette émission, mais avant de nous quitter, Pasteur Jethro Camille, une dernière question peut-être. Donc, nous avons bien compris que c'est ce qu'annoncent finalement les textes de l'Apocalypse, hein, ces événements qui vont venir. Comment les croyants peuvent-ils se préparer à ces événements qui sont annoncés dans l'Apocalypse ?
5: En comprenant bien que ce sont des événements qui sont prophétisés, qui annoncent une dernière bataille terrible. Mais cette bataille est fondamentalement de nature spirituelle, quand bien même elle dégénérerait en bataille physique, en persécution physique, en meurtre, etc., que fondamentalement elle resterait spirituelle. Je crois par conséquent que la meilleure manière de se préparer à cette bataille finale, c'est d'apprendre à aimer le bien et à le pratiquer. Apprendre à aimer Dieu et à le côtoyer. Apprendre à aimer son prochain et lui faire du bien. Pourquoi ? Parce que c'est en ayant cette colonne vertébrale spirituelle solide qu'on sera capable d'affronter avec sérénité, en tout cas avec suffisamment de puissance, peut-être pas la sérénité et zénitude complète, mais d'avoir une boussole spirituelle suffisamment claire, le nord spirituel suffisamment visible pour pouvoir continuer à avancer malgré les difficultés qui s'annoncent.
3: Merci Pasteur Pascal Rodet et Jethro Camille pour ces éclairages précieux. Pour conclure, rappelons que les prophéties bibliques nous incitent à rester attentifs aux événements qui se produisent et qui se produiront. 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Merci de nous avoir suivis. On se retrouve la semaine prochaine pour une nouvelle émission de l'Instant Bible. Messieurs, merci beaucoup et à bientôt.
5: Merci.
3: À bientôt.
5: Au revoir.
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C'était Oh the Blood of Jesus avec la grande Cissy Winans. Dans quelques minutes, prochain rendez-vous avec l'actualité, le Flash Info de 17h. Dans l'attente, voici Beyoncé qui interprète Swing Low, tiré du film de Fighting Temptation. On écoute Swing Low avec Beyoncé.

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C'était Texas Hold'em avec Chuck et Elise. Dans quelques minutes, New Gospel Family, Wintley Phipps et bien d'autres encore. On entendra également Jean-Marc Reynaud. Mais tout de suite, voici If Jesus Can Fix It avec Leandria Johnson sur Hope Radio.

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1: Bonsoir à tous. Les pompiers mobilisés le 29 septembre à Paris. Les soldats du feu appellent à la manifestation à l'issue d'une rencontre avec le ministre de l'Intérieur, Laurent Nunez. Rencontre qui n'a pas calmé leur colère. Les pompiers réclament toujours davantage de moyens humains et matériels. Ils prévoient fin septembre une mobilisation massive au sein de la profession. Laurent Nunez annonce que le projet de loi de modernisation de la sécurité civile sera présenté au syndicat le 8 septembre. Il sera jugé pour homicide involontaire et usage de stupéfiants, le marin pêcheur impliqué dans la collision mortelle avec un enfant qui faisait de la voile l'an passé sur le bassin d'Arcachon. Il passera devant la justice en mars 2027. La vague de chaleur que l'on vit est plus longue que celle de 2003. C'est ce qu'indique Météo France. Nous en sommes à 17 jours. Il s'agit de la troisième vague de chaleur la plus longue jamais enregistrée dans le pays. Aujourd'hui, 80 départements sont en vigilance orange canicule. Une baisse sensible des températures est prévue pour ce week-end. À l'étranger, les attaques russes de plus en plus meurtrières pour les Ukrainiens. Le mois dernier a été le plus meurtrier pour les civils en Ukraine depuis mai 2022, avec au moins 437 morts, en hausse de 70% par rapport à la même période de l'an passé. C'est ce que déplore la mission de surveillance des droits de l'homme des Nations Unies en Ukraine. Les drones et les missiles de longue portée restent la cause principale des victimes civiles. Près de 500 personnes toujours portées disparues en Colombie après le séisme qui a frappé le pays lundi, faisant au moins 265 morts. Ce séisme de magnitude 7,4 est le plus meurtrier de ce début de siècle dans le pays. Au fil des jours, les espoirs de retrouver des survivants s'amenuisent. Et puis la suite des championnats d'Europe de natation, plusieurs Français à suivre dans les bassins en fin d'après-midi avec deux finales au programme. Maxime Grousset sur le 100 mètres papillon ainsi que Marie-Ambre Molu et Analia Pigré sur le 50 mètres d'eau. Marie-Ambre Molu a signé en début de semaine le record d'Europe du 100 mètres d'eau. Voilà pour l'info, excellente fin d'après-midi.
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0: Vous êtes à l'écoute de Hop Radio, merci de votre fidélité, c'est Ed au micro avec vous jusqu'à 20h. Dans quelques minutes, à 17h45, votre chronique bien-être aromathérapie avec l'aromatologue Michel Vanov. À 17h32, l'agenda gospel de ce jeudi 13 août. À 17h30, un extrait de l'invité gospel avec Laetitia Ubeda, coach vocal certifié, chef de chœur. Et puis vous pourrez d'ailleurs profiter de l'intégralité de l'invité gospel à 18h05. Il est 17h15 sur Hop Radio. Merci de votre présence avec nous. Voici votre chronique Boost Espoir. 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
2: C'est parti pour la chronique surprise. Que nous as-tu trouvé, Marina ?
3: Alors, je t'invite dans un petit extrait d'Alain Auderset, un bédéiste helvète. Et c'est un extrait qui est tiré de son livre « Rendez-vous dans la forêt ». Parce que c'est dans la forêt qu'Alain Auderset entretient, au cours de différentes promenades, une relation particulière avec Dieu, au travers notamment de la prière. Alors, je vous lis cet extrait. « Ce matin, je finis de me préparer pour sortir quand une petite voix derrière moi me retient. « Papa, je veux venir avec toi dans la forêt ». Je baisse mon regard et je découvre mon petit bout de chou qui, du haut de ses 5 ans, me regarde avec un regard plein d'espoir. Mais Benjamin, ça va t'ennuyer, je ne vais pas pour y construire des cabanes, je vais juste parler à Dieu. Et lui de répondre avec aplomb, je sais, mais moi aussi j'ai des trucs à lui dire. Intriguée, j'accepte, mais j'ai déjà ce petit sourire qu'ont les grands et qui veut dire « c'est ça mon petit gars, on verra bien ». Et effectivement, on n'a pas marché 100 mètres dans les bois que déjà mon Benjamin m'a parlé des différentes familles de Pokémon et de l'importance de leur évolution. Ah, j'en étais sûre. Mais je n'ai pas envie de casser son enthousiasme. Au contraire, je décide de rentrer dans son discours et d'y participer activement. J'essaie de comprendre ses centres d'intérêt, que je sais pourtant bien futiles, franchement, les Pokémon, quoi. Il y a pourtant, dans mon regard, toute la douceur et l'attention d'un père bienveillant pour son enfant. Et bien après tout, je pourrai retourner dans la forêt plus tard pour les choses sérieuses. Je suis tout émue de l'intérêt du petit Benjamin à vouloir vivre ce moment avec moi. Quand il prend ma main, d'un seul coup je comprends tout. Sentir la fragilité de sa main dans la mienne, entendre sa voix d'enfant, finit de fondre ma contrariété. Franchement, lorsque je m'échine à expliquer à mon créateur comment fonctionne la vie, que je lui prodigue gracieusement mes conseils marketing infaillibles, censés d'ailleurs nous conduire tout droit vers un succès immédiat et intersidéral, mon discours ne doit lui sembler guère plus crédible que les histoires de Pokémon de mon fils. Je réalise alors que rien d'autre ne compte plus que d'être là, avec mon petit bonhomme, que j'aime plus que tout. Parler devient secondaire. C'est la plus grande leçon divine jamais reçue dans cette forêt. Et elle m'a été donnée par un petit enfant. Merci Benjamin. Passer du temps avec Dieu, parfois, juste nous taire, l'écouter, nous préoccuper de ses besoins, lui demander ses projets, lui demander son avis, lui demander ses perspectives. Et je suis d'ailleurs en ce moment assez bluffée par mon fils de 3 ans, parce que cette semaine, il a fait la même prière tous les soirs. « Merci Jésus, comment vas-tu ? Comment s'est passée ta journée ?» Et le dernier jour, il a même ajouté, « Tu pleures Jésus ?» Et je me suis dit « Tiens, mais sa prière semble finie, il se couche, hein, c'est terminé. » Il n'avait rien d'autre à dire que de poser quelques questions à Jésus. Intéressant. Et tiens, même ce « Jésus, est-ce que tu pleures ?» Mais c'est vrai ça, je me suis demandé, mais est-ce que tu pleures finalement Jésus ? Est-ce que je me suis déjà préoccupée des émotions de Dieu, des émotions de mon Jésus, des émotions qu'il pouvait traverser en regardant le monde ? Alors pour mon fils, sa prière était réglée en quelques secondes. Il s'est couché, basta, bonne journée à demain, content. Mais moi, alors entre l'histoire de Benjamin

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titre de Jean-Marc Reynaud, tiré de son premier album du même nom, La Victoire, que vous pouvez d'ailleurs retrouver sur toutes les plateformes, enfin téléchargeable avant la sortie du second album que l'on attend pour dans quelques temps, paraît-il. Bon, on attend, voilà. Et on écoute maintenant le Brooklyn Tabernacle Choir, le psaume 34.

0: L'invité gospel cette semaine, c'est Laetitia Ubeda. Elle est chanteuse, coach vocal et chef de chœur. Voici un extrait de son interview.
1: Alors, chef de chœur déjà, il faut dire que je suis chef de chœur autodidacte. C'est-à-dire que voilà, j'ai voulu monter un projet et puis au fil des années, je me suis retrouvée avec cette posture-là. Mais je n'ai pas appris à être chef de chœur. Je pense que je l'ai acquis au fur et à mesure et je pense que je suis toujours en train d'évoluer à cette question-là. Mais en tout cas, c'est, oui, je dirige un groupe de personnes pour chanter des harmonies, une chanson. Et pour guider le tout, quoi. Voilà, pour coordonner le tout. Après, coach vocal, ça c'est arrivé plus récemment. Je me suis formée parce que je ressentais pas la légitimité pour le faire de la même manière que ma posture de chef de chœur où au fil des, avec l'expérience, j'ai trouvé ma légitimité. Mais le coaching vocal, pour moi, c'était important de me former parce qu'on est plutôt dans l'accompagnement de quelqu'un qui chante déjà. Je suis pas prof de chant. Mais j'accompagne quelqu'un qui veut aller plus loin là où il en est avec ce qu'il connaît du chant. Et pour les très débutants, c'est aussi une manière de pouvoir leur faire rencontrer leur voix. C'est parfois assez troublant quand ils rencontrent leur voix. Et bah, je suis ravie en fait de pouvoir faire chanter un maximum de personnes autour des valeurs du gospel. Voilà.
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0: Et nous sommes à une période du mois d'août, une période estivale où les concerts se font rares. Les prochains se concentrent autour du mois d'août, où certains sont même gratuits. Mais après cela, c'est un petit peu le vide avant de retrouver la saison au mois de septembre. D'ailleurs, si vous êtes artiste ou organisateur d'événements gospel, n'hésitez pas à nous communiquer vos dates d'événements à venir. Et c'est avec grand plaisir que nous les retransmettrons à la radio, mais aussi sur nos réseaux. Voici l'agenda gospel de ce jeudi 13 août. À Angoulême, demain vendredi 14 août, le Linda Lee Hopkins Quartet sera en concert à 20h à la cathédrale Saint-Pierre d'Angoulême. À Paris, samedi 15 août, la formation Gospel Dream sera en concert à la cathédrale américaine à 20h30. À Paris, toujours, samedi 15 août également, concert gospel gratuit, place de la Bastille à 18h, donné par la chorale Total Praise Mass Choir, dans le cadre de Paris Summer Gospel, et le concert sera retransmis en direct sur YouTube. En Suisse, à Granges, à quelques kilomètres de Berne, samedi 15 août, ne manquez pas le festival Summer Gospel Grinchen à partir de 19h sur la place du marché. En Suisse, toujours à Genève, samedi 15 août, Swiss Gospel Experience avec Thomas Locoffé à Esther House pour la toute première édition de Swiss Gospel Experience avec la participation de plusieurs artistes invités qui vous seront dévoilés prochainement. À Cagnes-sur-Mer, près de Nice, samedi 15 août, la chorale Shiny Gospel, plus grand chœur gospel de la Côte d'Azur, sera en concert gratuit à partir de 21h sur la place du Château. à Saint-Clément-de-Rivière, proche de Montpellier, toujours samedi 15 août, pour sa première édition, la nuit du gospel, à partir de 21h, au Théâtre de Verdure, centre Fernand Arnault, avec au programme The Swing of Gospel et Gospel Spirit, plus des invités. 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

C'était une interprétation du psaume 23 chanté par Todd Dulaney sur Hope Radio. Il est 17h45, voici votre chronique bien-être avec Michel Vanov, aromatologue. C'est la chronique aromathérapie. Il est question aujourd'hui de l'huile essentielle de sapin Vancouver. Voici aromathérapie.

0: comme aromathérapie.
1: Michel, bonjour.
0: Bonjour.
1: Vous êtes notre aromatologue de service. Depuis plusieurs années, nous travaillons avec vous aujourd'hui. J'en profite d'ailleurs pour rappeler à nos auditeurs qu'à la fin de cette émission, on donnera l'adresse de votre site internet pour ceux qui s'y intéressent. Et puis, j'aimerais rappeler aussi, puisque tout au long de l'année, vous animez des conférences ou des stages, qu'il est toujours possible, par le biais de votre site internet d'ailleurs, de connaître les dates des stages. Des stages qui peuvent s'adresser au grand public, aux néophytes, comme à ceux qui déjà connaissent un petit peu. Je crois aussi que vous faites parfois des visites, notamment des visites de laboratoires ou bien encore de oui. lieux d'extraction et aussi dans le cadre du Festival Nature du Parc National
2: voilà,
1: des Cévennes.
2: Voilà, avec le Parc National, exactement.
1: Alors on va avoir toute une série de sapins et de pins. J'ai le privilège, je dois le dire à nos auditeurs qui ne me voient pas, que j'ai sous les yeux précisément toutes sortes de petits flacons qui correspondent à ces différents sapins que nous avons avec tout, plus ou moins de bonheur, je le respire. Abies grandit dont on va parler aujourd'hui n'est pas mon préféré. En revanche, c'est le vôtre. Comme quoi les odeurs, n'est-ce pas ? C'est comme les couleurs, ça ne se discute pas.
2: Voilà, et puis il ne faut pas sous-estimer que par l'usage de quelques pins, sapins qui sont utilisés à grande échelle, on est un peu conditionné à aimer ou ne pas aimer certaines odeurs. Donc moi, le Abies grandis ou le sapin de Vancouver, c'est un de mes préférés. C'est un produit assez rare, on ne le trouve pas toujours en France. Et donc là, on a pu en distiller dans les Cévennes il n'y a pas longtemps et j'étais très content. Parce que en fait, c'était une amie de Suisse, un aromathérapeute qui m'avait attiré l'attention il y a déjà 10-15 ans déjà, cette huile essentielle assez à part, parce que comme elle fait l'aromathérapie avec des massages, elle incorpore dans des huiles de massage, elle avait de très très grandes bonnes réactions comme anti-stress. Tiens, on va dire, tiens, un sapin comme anti-stress, comment est-ce possible? Et oui, donc ce sapin est très intéressant, et comme... il a d'autres vertus aussi, hein. Donc parmi ses propriétés, il y a une antidouleur, des douleurs, donc dans les mélanges antidouleurs, anti-arthrose par exemple. Il y a aussi un côté anti-inflammatoire, bien sûr, pour les voies respiratoires, pour les bronches. Mais ce qui est spécifique à ce sapin de Vancouver, donc c'est cette action anti-stress et équilibrante du système nerveux. Voilà, système nerveux végétatif, pour être plus précis. Et donc, aussi un effet antidépresseur. Bien sûr, c'est par l'odeur, et ça peut être en diffusion, et ça peut être justement seul ou associé avec d'autres huiles essentielles dans des massages.
1: Alors, vous dites qu'on l'utilise dans des massages, on peut réutiliser également en aérosol, en le mettant également. Voilà. Donc, soit en mélange, soit pur, on peut l'utiliser donc également ou pas?
2: Donc, pas jamais pur sur la peau. Hein. Quand on parle de massage, il faut toujours se dire que les huiles essentielles sont toujours diluées dans un support, huile d'amande douce, de jojoba, ou selon le choix. Hein. Mais rarement. Donc, il y a parfois quelques exceptions. Dans des cas spécifiques, on se fait mal, on doit désinfecter une plaie. Là, parfois, on peut appliquer pur quelques gouttes d'huile essentielle. Mais quand on parle de massage, jamais d'huile essentielle pure, toujours diluée.
1: Ça me rappelle quelque chose, une de nos émissions précédentes, Michel Vanhove, où vous mettiez également en garde les auditeurs de ne jamais utiliser les huiles essentielles pures dans un bain.
2: Voilà.
1: Très important aussi, d'ailleurs à ce sujet, on voit justement que les huiles essentielles utilisées pour des bains, dans la catégorie des bains qui sont faits à base d'huiles essentielles de plantes, il y a la catégorie des huiles Véleda, qu'on trouve notamment en pharmacie, parapharmacie, et bien justement, ces huiles essentielles sont diluées, donc attention, on le rappelle à nos auditeurs, en massage, ça sera toujours dans de l'huile. J'aimerais revenir quelques instants là-dessus, l'huile, vous parliez donc de jojoba ou d'huile d'amande, moi j'avais entendu il y a quelques années qu'une des meilleures huile, c'était l'huile de noisette. Alors, quels sont les choix qui font qu'on choisit l'une ou l'autre?
2: Ah, des choix, c'est terre à terre. En fait, l'huile de noisette, elle est très très bonne. Problème.
1: Très très cher.
2: Pratique.
1: C'est cela?
2: Non, non. Elle rancit très vite. Je dirais même trop vite.
1: Oui, donc ça n'est pas vraiment intéressant.
2: Et non.
1: Donc le plus intéressant, je pense que l'huile de noisette, ça doit être pareil, ça doit rancir assez rapidement aussi.
2: Voilà, c'était la noisette qui rancissait vite. Donc ce qui est le plus commun, c'est l'huile d'amande douce, Et mon préféré, c'est l'huile de jojoba, puisqu'elle...
1: Elle est très parfumée aussi, il faut le dire.
2: Le jojoba ne rancit jamais ou pratiquement jamais. C'est un grand avantage.
1: Voilà donc une base qui peut être utilisée, de l'huile jojoba par exemple, avec quelques gouttes de sapin de Vancouver, qui s'appelle également, donc, puisque là vous m'avez donné un flacon avec son nom latin, Abies grandis.
2: Grandis ou sapin géant.
1: Sapin géant, ouais. Et qui a une utilité comme antidépresseur et pour le système nerveux végétatif.
2: Et donc, on en trouve dans les Cévennes.
1: C'est très intéressant.
2: Donc, on peut faire une petite distillation, pas des grandes quantités, mais quand même une petite production locale.
1: On en parlait précédemment, donc pour ceux qui veulent également, pourquoi pas, avoir et rajouter dans leurs activités professionnelles, commerciales ou tout simplement naturelles des distillations, on sait bien qu'on ne va pas venir avec trois branches de ce sapin pour l'amener dans une distillation, mais si on a des branchages en quantité suffisante, c'est-à-dire de l'ordre, j'imagine, de centaines de kilos, oui, on peut à ce moment-là se pencher sur la question. Oui. On va rappeler à nos auditeurs votre site internet sevenat.fr pour ceux qui veulent avoir plus d'informations, pourquoi pas vous poser également des questions. Et puis également, ils peuvent le faire en écrivant à l'adresse de la radio, et on aura l'occasion également de vous laisser une part d'antenne pour répondre à ces questions. Donc Radio Intervalle, c'est la boîte postale 29 30 385 Christol-les-Alès pour ceux qui auraient des questions personnelles à vous poser. Michel Vanhove, à bientôt, au revoir.

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Tout de suite, on écoute I Give You All The Praise avec les Chicago Mass Choir.

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1: Bonsoir à tous. La colère des pompiers. Ils demandent plus d'effectifs, plus de matériel, mais n'ont pas obtenu satisfaction auprès du ministre de l'Intérieur. Ils appellent à la mobilisation. Les conséquences de la sécheresse. Plus de 40 000 Français subissent des coupures d'eau potable. La faute à un lourd déficit hydrique. Et puis la Russie intensifie ses frappes en Ukraine. Le mois dernier, plus de 400 civils ukrainiens ont été tués. Un record depuis plus de 4 ans. Plus de moyens pour travailler dans de meilleures conditions. Les syndicats de pompiers appellent à manifester le 29 septembre à Paris. Leur rendez-vous avec le ministre de l'Intérieur, Laurent Nunez, cet après-midi, ne les a pas convaincus. À l'issue de cette rencontre, le porte-parole de l'intersyndicale des pompiers, Xavier Bois, a demandé un vrai soutien de l'État.
2: Nous avons rappelé au ministre que si la sécurité civile tient aujourd'hui, c'est grâce à l'engagement exceptionnel des agents, mais elle ne peut plus reposer uniquement sur leur dévouement. Depuis des années, les interventions augmentent. Les crises se multiplient, les risques et la société évoluent. Mais les moyens ne suivent pas. Les sapeurs-pompiers assurent leur mission avec sens du devoir exemplaire. Mais ils ne peuvent pas compenser indéfiniment les insuffisances d'un système arrivé à saturation. Les sapeurs-pompiers professionnels sont des fonctionnaires territoriaux. Les choix politiques, budgétaires et opérationnels doivent donc être assumés à tous les niveaux pour garantir un service public de secours à hauteur des risques.
1: L'intersyndicale prévoit aussi une manifestation statique les 26, 27 et 28 septembre, place de la République. Laurent Nunez, lui, annonce que le projet de loi de modernisation de la sécurité civile sera présenté au syndicat le 8 septembre. Le texte doit notamment mieux définir les missions des pompiers. Dans ce contexte, le SDIS de l'Hérault va porter plainte après l'agression d'un pompier au Cap d'Agde, pris pour cible par un homme alcoolisé qu'il était en train de secourir. Les sapeurs-pompiers de l'Hérault dénoncent une multiplication des comportements violents et annoncent qu'ils porteront systématiquement plainte. Le soutien de Gérald Darmanin au maire d'Alès. Le ministre de la Justice était dans le Gard aujourd'hui pour lui rendre visite. L'élu est placé sous protection policière depuis qu'il a reçu des menaces émanant de narcotrafiquants. Le mois dernier, il avait même dû être exfiltré de chez lui en pleine nuit. Gérald Darmanin remercie les policiers et les magistrats qui enquêtent pour retrouver les auteurs des menaces. Encore une journée de forte chaleur sur la France. 80 départements sont en vigilance orange canicule, avec bien souvent des températures supérieures à 35 degrés. La barre des 40 a également été franchie dans plusieurs villes, à Nantes, Rennes, Bordeaux ou encore Toulouse. Une dizaine de villes ont dépassé leur record de température pour un mois d'août. Selon Météo France, demain les températures caniculaires se décaleront progressivement vers l'est. La baisse du mercure est prévue pour ce week-end. Conséquence de ces chaleurs à répétition, plusieurs communes sont privées d'eau potable en France. Ce sont 40 000 personnes au total qui doivent être approvisionnées par bouteilles ou camions-citernes. Mais 550 000 Français sont dans des secteurs sous tension, dans un contexte de sécheresse exceptionnelle, comme l'explique l'hydrologue Charlène Descollonges.
3: Là, nous sommes dans une situation critique avec une succession d'événements qui explique cette situation critique, à savoir une sécheresse qui s'est installée dès le printemps, avec un déficit de pluie et des anomalies de température, des vagues de chaleur qui ont asséché les premiers mètres du sol, donc l'eau s'est évaporée et donc a entraîné une sécheresse dans les rivières et ce qu'on appelle aussi une sécheresse hydrogéologique qui affecte les nappes.
1: La quasi-totalité du territoire français est touchée par la sécheresse. Le début des grandes marées sur la côte atlantique. Les préfectures du Finistère et des Côtes d'Armor appellent à la plus grande prudence. Elles invitent pêcheurs et promeneurs à se renseigner sur les horaires des marées et à ne jamais partir seuls. À l'étranger, 437 morts, plus de 2600 blessés. Le mois dernier a été le plus meurtrier pour les civils en Ukraine depuis mai 2022. Les bombardements russes s'intensifient. Des attaques devenues le quotidien des Ukrainiens, comme l'explique Nathalie Châtaignier, franco-ukrainienne, présidente de l'association Ukraine Libre Toulouse.
4: Personne n'est à l'abri. Depuis 5 ans déjà, les civils ukrainiens qui sont restés en Ukraine ont pris l'habitude, entre guillemets. C'est malheureux à dire, mais on s'habitue à tout. C'est les abris, dormir la nuit dans le métro pour Kiev, en tout cas ceux qui ont le métro Kharkiv. C'est les abris anti-bombardement, etc. Donc c'est compliqué parce que c'est généralement la nuit et le matin il faut quand même se lever pour aller à l'école, au travail, etc. Donc c'est un rythme particulier, quoi.
1: Et selon le président ukrainien Volodymyr Zelensky, la Russie préparerait une mobilisation d'ampleur pour l'automne. Et puis les championnats d'Europe d'athlétisme se poursuivent ce soir à Birmingham. Plusieurs athlètes tricolores à suivre, notamment trois Françaises en finale du saut à la perche. Marie-Julie Bonin, Margot Chevrier et Bérénice Petit. Voilà pour l'info, excellente soirée.
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By the Rivers of Babylon, interprété par le Soweto Gospel Choir sur Hope Radio. Il est l'heure de retrouver l'invité gospel. 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Ah.

0: Laetitia Hubeda est mon invitée gospel cette semaine. Chef de chœur et coach vocal, elle dirige les chorales One Voice et Godspell Project. Laetitia, bonjour.
1: Bonjour.
0: Laetitia Hubeda.
1: Oui.
0: Alors, tu as le même prénom que mon épouse. Bon, forcément, tu es une personne bien.
1: A priori, oui.
0: Que souhaiterais-tu dire pour te présenter aux auditeurs qui ne te connaissent pas? Comment tu te présenterais?
1: Je me présente comme quelqu'un qui s'est rencontré chef de chœur en montant un projet avec ses amis à l'église à la base. Et qui aujourd'hui en vit, et ça s'est fait progressivement. Et je suis ravie en fait de pouvoir faire chanter un maximum de personnes autour des valeurs du gospel. Voilà ce que je.
0: Tu te présentes
1: quoi? Je suis. Ouais.
0: Mais t'as pas tout dit, hein, parce que moi je sais d'autres choses.
1: Ouais.
0: Donc tu n'es pas que chef de chœur, tu es coach vocal.
1: Absolument.
0: Et justement, je voulais te demander quelle est la différence entre coach vocal et chef de chœur?
1: Alors, chef de chœur, déjà, il faut dire que je suis chef de chœur autodidacte. C'est-à-dire que voilà, j'ai voulu monter un projet et puis au fil des années, je me suis retrouvée avec cette posture-là. Mais je n'ai pas appris à être chef de chœur. Je pense que je l'ai acquis au fur et à mesure et je pense que je suis toujours en train d'évoluer à cette question-là. Mais en tout cas, je dirige un groupe de personnes pour chanter des harmonies, une chanson. Et pour guider le tout, quoi. Voilà, pour coordonner le tout. Après, coach vocal, ça c'est arrivé plus récemment. Je me suis formée parce que je ressentais pas la légitimité pour le faire de la même manière que ma posture de chef de chœur où au fil des, avec l'expérience, j'ai trouvé ma légitimité. Mais le coaching vocal, pour moi, c'est important de me former parce qu'on est plutôt dans l'accompagnement de quelqu'un qui chante déjà. Je suis pas prof de chant. Mais j'accompagne quelqu'un qui veut aller plus loin là où il en est avec ce qu'il connaît du chant. Et pour les très débutants, c'est aussi une manière de pouvoir leur faire rencontrer leur voix. C'est parfois assez troublant quand ils rencontrent leur voix.
0: Leur voix V-O-I-X et leur voix V-O-I-E.
1: Chacun entend ce qu'il veut.
2: Il est.
1: Mais souvent, les deux sont liés.
0: Okay. Ouais. Et donc aujourd'hui, c'est ton métier, tu vis de ça.
1: Oui.
0: Très bien. Alors justement, je me suis dit que pour être chef de chœur, c'est un défi. Parce que vouloir faire chanter ensemble un tas de gens qui, au départ, ne se connaissent pas, ne chantent peut-être pas très bien. Je me dis, tu aimes la difficulté ou qu'est-ce qui t'anime comme ça?
1: Ouais, je crois. En fait, je ne sais pas, je pense que ça m'est quand même tombé dessus et c'est assez fluide depuis le début. Même si quand on rencontre des difficultés, il faut quand même se creuser un peu la tête de savoir comment on va pouvoir arriver à gérer ce groupe-là, à les faire chanter. Mais il n'y a pas que faire chanter, c'est aussi l'idée, la vie de groupe, quoi. C'est prendre soin de la vie de groupe, c'est tout ça. Donc oui, je pense que c'est assez difficile comme défi. Et je pense aussi que ce n'est pas donné à tout le monde. Et dans ce sens-là où je disais tout à l'heure, la légitimité, je l'ai trouvée. Je pense qu'il y a quelque chose qui fait partie de moi dans cette posture-là où, à la fois vocalement, mais surtout humainement et dans la fédération des gens autour de la musique et du chant et des valeurs du gospel, il se passe quelque chose à ce niveau-là. Hein.
0: Et j'ai cru comprendre aussi que tu n'as pas qu'une chorale, tu as plusieurs chorales.
1: Oui.
0: Il y a One Voice, mais j'ai aussi lu Gospel Project.
1: Godspell Project.
0: Godspell Project.
1: Oui, en fait, j'ai commencé avec Godspell Project. Donc c'est la chorale à Nîmes. En fait, j'ai commencé à créer ce groupe-là de manière informelle avec un groupe d'amis à l'église. Mais j'ai toujours voulu que ce projet soit pas un projet d'église, mais un projet extérieur en fait, pour destiné à tous. Mais il a commencé comme ça en fait. Et donc au fil des ans, on fait un maximum pour faire des concerts, pour faire le maximum de ce qu'on peut faire avec le niveau qu'on avait, moi en tant que chef de chœur très débutante et les amis autour. Et au fur et à mesure, ça a pris en fait, on a commencé à faire des choses. Et 5 ans plus tard, l'association One Voice qui existait déjà s'est rapprochée de moi parce qu'elle cherchait du coup un chef de chœur dans la région pour reprendre en main, redébuter une chorale, en fait. Et donc, ça s'est fait comme ça, 5 ans plus tard. Voilà, j'ai commencé en 2012 avec Gospel Project et en 2017 avec One Voice.
0: D'ailleurs, tu me parlais de que tes débuts, c'était à l'église avec des amis. Et est-ce que tu peux me raconter ta rencontre avec le gospel ? Parce qu'à l'église, on ne chante pas que du gospel. On chante aussi des chants de louanges, des chants...
1: Ouais, bah c'était... En fait, oui, c'était surtout des chants de louanges. C'était cet aspect-là, moi, qui m'a fait connaître le gospel. Et après, en réalité, moi, j'ai commencé à penser à ce projet-là quand j'ai participé à un projet éphémère d'un concert sur Marseille. Où il y avait une rencontre de différentes chorales de différentes régions du Sud, il me semble, pour faire un gros concert à Marseille. Et donc, j'ai participé à ce projet. Et je me suis dit, mais on pourrait faire quelque chose. Enfin, de suite, il y a quelque chose qui est tombé dans mon esprit pour monter un projet de la sorte avec ceux qui m'entouraient. Et donc, en fait, je me suis un peu intéressée à ce chant à ce moment-là. Mais ce qui m'intéressait par-dessus tout, c'est le fait vraiment d'être fédéré autour de la musique, de faire quelque chose de beau et de grand autour du chant, et parce qu'en fait, c'est ce qui touche le plus dans le message, je trouve.
0: Et alors, ces différentes chorales, le projet, c'était plutôt sur Nîmes, et One Voice est situé où ?
1: À Avignon.
0: Donc, tu travailles principalement dans le Sud ?
1: Oui, ouais, c'est à 45 minutes, les deux villes. Donc, ouais, je suis sur ces deux villes. Donc, ça, c'est les deux chorales associatives. Après, je dirige aussi des ateliers. J'interviens auprès une pension de famille avec des gens qui sont atteints de schizophrénie, de bipolarité. Et j'interviens aussi en tant que intervenante dans le style gospel, ce qu'ils voulaient. On est plusieurs intervenants. Au niveau du chant, et donc là je propose ça aussi dans des écoles primaires, dans des lycées. Là, en ce moment, j'interviens dans un lycée, et voilà, partout on peut fédérer, et autour des valeurs du gospel, c'est ce qui m'intéresse. Ouais.
0: Donc vraiment, en fait, un public de tout âge,
1: il y en a qui sont ponctuels, et puis voilà, les deux gros projets, c'est vraiment les deux chorales. Mais ouais, tout public. Ce qui m'intéresse, c'est quand même plutôt adultes, parce qu'ils ont choisi d'être là. Donc, pour moi, ça a plus de sens encore. Ouais.
0: Est-ce que chanter du gospel est à la portée de tous ?
1: Alors, pour moi, oui. Alors, ça dépend comment est posée la question. Est-ce que c'est à la portée de tous ? Pour moi, tout le monde est en capacité de chanter du gospel par rapport au sens. Quand on chante du gospel, c'est le message qui est raconté à la fois, soit c'est de la louange, soit c'est du témoignage, ou soit c'est l'expression de soi. Et à partir de là, tout le monde peut chanter le gospel. Après, ça demande du travail technique, etc. Mais après, il faut s'approcher. Mais je pense qu'en concert, notamment avec des gens qui connaissent pas super bien leur voix, il se passe quand même des choses un peu extraordinaires à partir du moment où on chante le gospel.
0: Qu'est-ce que tu conseillerais à des auditeurs qui nous écoutent peut-être et qui se disent, tiens, moi je chanterais, pourquoi pas aller à la rencontre d'une chorale? Quelle est la meilleure qualité qu'il faut pour rentrer dans une chorale? Il faut avoir la foi ou est-ce qu'il faut avoir une belle voix?
1: Ah, ça c'est une question piège.
0: Ah non, elle n'est pas piège.
1: La foi. Je vais répondre aux deux points. La foi, moi, je l'ai. Je ne l'impose pas à chacun. Je sais qu'il dans mes chorales, il y en a qui se disent athées. Mais ça ne me regarde pas. Moi, je fais ce que je considère. Enfin, je suis à ma place quand je suis à cette place-là. Et je sais qu'il se passe quelque chose, mais ça, c'est au-delà de moi. Donc après, si les gens disent qu'ils sont athées, ils sont athées. S'il se passe quelque chose et s'ils sont bousculés ou s'ils restent, il se passe quelque chose, mais c'est chacun son chemin, donc pour moi, c'est OK. Et après, est-ce qu'il faut avoir une grande voix ? Je ne pense pas qu'il faut avoir une grande voix. Comme je disais tout à l'heure, il se passe quelque chose au-delà de ce que nous, on peut considérer être une grande voix, une belle voix. Je sais que j'ai des chanteurs dans mes groupes qui ne sont pas des grands techniciens, mais par contre, au niveau émotionnel, ils transmet quelque chose de puissant, et ça ne s'explique pas par la voix. Ça s'explique par ce qui est incarné et diffusé avec générosité. Et en fait, ça transmet le message. C'est ça qui compte, en fait.
0: Est-ce que pour intégrer One Voice, il y a une audition ou est-ce que la porte est ouverte à tout le monde?
1: Oui, il y a une petite audition, mais l'idée, ce n'est pas vraiment de chercher des grandes voix. C'est de rechercher des gens qui, quand même, ont un minimum d'oreille musicale, si, ne serait-ce que chanter, juste reproduire une note qui est au bon endroit et avoir un minimum de rythme aussi. Parce que c'est vrai qu'à partir de là, je pense qu'on peut faire de belles choses, quoi.
0: Je te propose qu'on fasse une première petite coupure. On va écouter un chant que tu as choisi.
1: Ok.

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2: Voilà, donc on reprend notre moment d'échange. Donc je rappelle, donc je suis avec Laetitia Ubeda, chef de chœur, coach vocal également. On peut citer le nom de ta chorale, One Voice, Godspell Project également, dans le sud de la France. Comment est-ce que tu expliques que le gospel, qui est un chant spirituel, touche un aussi large public, même des non-croyants?
3: Pour moi, ce sont des chants spirituels, mais dans le sens aussi vraiment de l'expression de soi. On loue Dieu, on loue quelqu'un qui est au-dessus de nous. On lui donne un nom, on lui donne pas de nom. Voilà. Mais il y a aussi tout l'aspect témoignage, en fait. Quand je chante, je témoigne et je m'exprime à travers ces paroles. Et je pense que c'est ça qui touche. Du coup, chacun se reconnaît, soit à travers du témoignage de l'autre, soit quand je me pose la question de comment ça résonne chez moi, ce chant-là, et comment je vois qu'on est ensemble, fédérés, à travers ces chansons. Voilà, c'est le côté émotionnel aussi, ce que ça renvoie. C'est pas que la joie, mais des fois aussi des émotions plus profondes, qu'on n'a pas envie de diffuser, de montrer. Mais ça fait partie de l'humanité et je pense que c'est ce qui touche, en fait. Voilà. Donc, ce mélange d'émotions. Ouais.
2: Donc, dans tes chorales, tu as, comme tu disais tout à l'heure, des gens peut-être athées, des chrétiens, des pas chrétiens, et ils chantent d'une même voix.
3: C'est ça. Ouais, c'est ça. En tout cas, je ne fais pas de différence. Et c'est vrai aussi que lors des concerts, je tiens aussi à préciser aux spectateurs, au public, que quand j'introduis un petit peu les chants, que veulent dire les chants, qui sont absolument libres de croire ou de ne pas croire en Dieu. Mais en tout cas, on leur offre ce message et ils le reçoivent comme ils veulent. Mais que les gens soient à l'aise avec ça. Et je trouve que quand les gens sont à l'aise avec ça, ils sont beaucoup plus réceptifs à recevoir le témoignage de l'autre, à se poser la question sur soi, qu'est-ce que moi je pense, etc. Donc oui, ça réunit en fait. Ça réunit. Quand les gens se sentent libres, ils sont ensemble.
2: J'ai vraiment l'impression que le gospel est une musique, est un chant peut-être différent des autres. Parce que certaines personnes qui auraient du mal à écouter parler de Dieu ou qui ne souhaitent pas aller dans des églises, finalement viennent pour écouter du gospel dans une église ou bien dans des salles là où il y a des chorales. Donc je me dis que ce

0: champ me semble différent des autres.
1: Oui, mais c'est au niveau du sens, encore une fois, je pense que c'est ce qui fait la différence. C'est que ça touche à l'humanité aussi, c'est des champs spirituels, mais ça touche à l'humanité de par sa naissance, on va dire. Mais comment il s'est modifié au fil du temps et comment il se modifie encore. Il est empreint de l'évolution de la société, de tout ce qu'on peut vivre musicalement, comme au niveau, au niveau de l'expression de ce qu'on peut dire à travers le chant. Donc oui, je pense que tout le monde est concerné par cette musique. Et puis parfois, quand les gens viennent assister à un concert, qu'ils viennent à reculons parce qu'ils accompagnent quelqu'un, et souvent le discours, c'est qu'ils sont surpris, en fait. Ils pensaient juste regarder la montre et attendre que ça se finisse. Et en fait, ils ont passé un bon moment parce que quelque part, ça a dû leur parler un moment ou un autre, ou alors tout le temps, je ne sais pas.
0: Quelle est ta définition à toi du gospel ? Alors, ne me dis pas gospel veut dire évangile, ça je le sais, mais quelle est ta définition à toi du gospel ?
1: Pour moi, c'est vraiment l'expression de soi. C'est l'expression de soi dans un plus profond, c'est un témoignage à travers quelqu'un, quelque chose, un homme comme on veut, qui nous dépasse. Voilà, c'est le plus profond de l'existence, en fait. Et ça, ensemble, c'est chanter ensemble, pouvoir s'exprimer librement. Ouais, je n'ai pas préparé cette réponse-là, mais c'est toutes ces thématiques-là, toutes ces valeurs. Se retrouver tel qu'on est, en essayant de faire briller et mettre en valeur la meilleure version, en fait, de soi-même. Parce que dans ma conception de Dieu, si je crois en Dieu, je crois qu'il est créateur et je crois qu'il est du coup en chacun. Et en ce sens, ben, quand quelqu'un s'exprime, il y a une part de Dieu qui s'exprime.
0: C'est beau ce que tu dis.
1: C'est vrai.
0: Est-ce que tu es chef de chœur, mais est-ce que tu es de ce style de chef de chœur qui chante aussi ou est-ce que tu diriges uniquement ?
1: Alors, je chante aussi peu, mais de plus en plus, en fait, avec le temps. C'est vrai qu'au début, je faisais que diriger. Je suis pas vraiment une chanteuse soliste. Voilà, moi, ce qui m'anime, c'est les harmonies. Je suis vraiment touchée par les harmonies. C'est ce que j'entends de suite dans une musique, dans une chanson. Ce qui me tient le plus à cœur, c'est de faire chanter la chorale en harmonie, que ce soit beau. Mais par la force des choses, au fur et à mesure, c'était aussi mon petit défi personnel de pouvoir l'idée aussi en solo. Mais malgré tout, comme je le disais aussi tout à l'heure, mon but, c'est de faire s'exprimer les gens. Et dans la mesure du possible, j'aime laisser le micro à pas mal de choristes différents. J'ai pas des solistes vraiment que solistes, mais j'ai des choristes qui s'expriment au micro. Voilà, j'essaie de faire tourner un maximum pour que les gens s'expriment. Mais je prends cette place aujourd'hui de plus en plus, oui.
0: Parlons un petit peu donc justement d'exemple de One Voice, c'est combien de choristes
1: Alors One Voice, c'est un peu plus de 50 personnes de choristes. Ça a grandi. On a commencé, on était peut-être 10 en 2017. Et au fur et à mesure, voilà, on est une cinquantaine.
0: Avec des musiciens ?
1: Alors, depuis peu, ouais, on a un groupe de musiciens. Enfin, on joue accompagné, on a toujours joué accompagné de notre pianiste. Là, on a monté un groupe pianiste, basse, batterie sur nos derniers concerts. Et voilà, ça donne envie de continuer comme ça, bien entendu.
0: C'est sympa de chanter avec des musiciens.
1: Oui, oui.
0: Et Godspell Project, une personne ?
1: Alors, Godspell Project, quasiment 40 personnes. La volonté chez Godspell Project, c'est de ne pas faire un trop gros groupe, parce que le travail... plus on est grand, plus le groupe est grand et plus le travail est différent, plus le son est différent, etc. Et la volonté de, la volonté de l'association aussi, c'est de pouvoir essayer de travailler le plus possible au sein de ce groupe-là, sans perdre la qualité, en essayant d'aller au plus qualitatif. Et puis, il y a le côté esprit de groupe aussi, enfin voilà, cohésion, plutôt cohésion. Plus on est en gros groupe, et plus c'est difficile. Déjà, 40, pour fédérer, c'est quand même un beau challenge. Mais voilà.
0: Donc, je crois comprendre que One Voice et Godspell Project, 40 km entre les deux, ne se sont jamais réunis pour faire
1: une... On s'est déjà réunis, on s'est déjà réunis à plusieurs reprises pour des événements où on s'est rencontrés. Donc, on a été à plus de 80.
0: Donc, il peut y avoir. Ça peut-être pas un répertoire commun, mais certains chants que vous apprenez en commun.
1: On n'a pas le répertoire exact commun, mais on a, un bon tronçon de le répertoire qui est commun. Et donc, ça nous est arrivé à plusieurs reprises de faire des projets en commun.
0: D'accord.
1: Des rencontres en commun.
0: Là, on est au sein d'un festival et je pense que chanter dans un festival, c'est peut-être différent. Il y a une tension, il y a une atmosphère qui est différente que de chanter quand tu fais un concert juste dans la vie, peut-être, où est One Voice ou Godspell Project. Qu'est-ce que toi, tu ressens dans ce festival? Qu'est-ce que tu viens y chercher?
1: Alors, on est au début du festival et je n'ai pas vécu avant aujourd'hui. Moi, je suis venue, en tout cas, de ma place de chef de chœur, effectivement, trouver un petit peu... me ressourcer, pouvoir être légère dans l'organisation, pouvoir comme tout le monde à chanter, voilà, à pouvoir s'exprimer aussi dans ce cadre-là, être portée par le groupe aussi pour une fois et pas inverse. Je viens chercher ça, ouais. Et donc j'ai hâte de voir, parce que bon, on promet 500, 600 personnes là, j'ai hâte de voir ce que ça peut diffuser comme vibration, je doute pas de ce qui va se passer, et je suis très contente qu'il y ait une partie des choristes qui soient là, et j'espère bien que l'année prochaine, mes deux chorales en plus grand nombre qui soient présents. Et surtout que c'est pas très loin, pour pouvoir vivre une expérience comme ça, ouais, ça... Je pense qu'on va le prioriser dans les projets de l'année, quoi. Voilà.
0: Parce que je me dis que ça doit être compliqué après d'aller transmettre ou partager avec celles et ceux qui n'étaient pas là.
1: Exactement.
0: Ce qu'on aura vécu ici.
1: Souvent, quand on vit des moments de vibration, c'est difficile de les transmettre par des mots derrière. Donc, c'est le vécu qui l'a compté. Forcément, c'est le vécu, les émotions qui ont été traversées, qui portent après pendant longtemps. Mais ouais. Il faut attendre que tout le monde le vive ou un maximum.

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2: Encore deux questions à te poser. Alors une qui est peut-être indiscrète, mais tu as beaucoup parlé de soi, que le gospel, c'est des choses au plus profond de soi. Qu'est-ce que le gospel t'a appris sur toi?
3: Le gospel m'a appris à assumer d'être à sa place, je crois. Voilà. C'est-à-dire que je me souviens au début, quand j'ai commencé, comme je disais tout à l'heure, on était un groupe d'amis, j'ai eu l'idée du projet. Puis au début, je disais, et si vous essayez de faire cette voie-là, et si vous essayez de faire cette voie-là, qu'est-ce que vous en pensez? Au bout d'un moment, j'ai un ami qui vient me voir qui me dit, arrête de nous poser la question, en fait, on n'en sait rien. Dis-nous ce qu'on doit faire. Et donc, en fait, c'est un peu comme ça que je me suis rendu compte que j'avais cette place de chef de chœur dans le regard des autres, mais que moi, je ne savais pas, en fait. Et donc, à partir de là, j'ai assumé cette place. Et en fait, à partir de là, c'était super fluide. Donc, je suis persuadée. Enfin, voilà, moi, dans ce que je ressens, c'est qu'avec ce projet-là, j'ai vraiment grandi parce que je reconnais que j'ai ce don-là, quelque part. Et que du coup, en le mettant en pratique, c'est tellement fluide, tellement simple que tout est léger. Voilà, c'est pas je vais au boulot, quoi, et c'est compliqué, mais c'est léger. Et quand on voit le résultat, alors il y a quand même des difficultés parfois, etc. Hein, mais le résultat est trop bon, quoi.
2: D'accord. Ouais. Donc, tu as déjà vécu pas mal de choses dans le gospel, plusieurs aventures. Est-ce que tu as un rêve, quelque chose que tu aimerais vivre, que tu n'as pas encore atteint? Je ne sais pas, ça peut être une salle de concert qui te fait de l'œil, tu aimerais chanter là, ou j'aimerais chanter avec tel ou tel artiste, un petit rêve caché comme ça que tu voudrais bien nourrir, qui sera plus caché après. Hein.
3: Alors j'avoue que je crois que je pense rarement comme ça, je pense que je fais des petits pas par petits pas. Bon, c'est vrai que j'ai du mal à dire là. Je crois qu'un de mes rêves qui s'est réalisé, c'est qu'au début, comme je disais, on chantait sur bande son. Moi, je voulais avoir vraiment la lumière, les instruments, faire un beau spectacle. Là, ça y est, on y arrive. Mais c'est une bonne question que je vais me poser. Je sais pas, mais enfin, en tout cas, dans tous les projets, même s'ils vont évoluer, etc. Ce que je tiens à garder, c'est le sens, en fait. Voilà, c'est de ne pas me perdre, dans plus de performances, dans plus de ce que ça renvoie, quoi, visuellement, ou à sa claque, ou j'en sais rien. Mmh. Voilà. De rester dans la profondeur du sens, quoi qu'il arrive.
2: De quoi tu chantes.
3: Ouais, c'est ça. Et pourquoi on chante et pourquoi on le fait ensemble? Parce que c'est quand même difficile de le faire ensemble. Ouais, je crois que je suis pas très originale peut-être, ou pas très vais en grand, mais j'accepterai qu'on grandisse, qu'on évolue positivement, qu'on fasse des choses plus qualitatives encore, ou plus grand. Mais ce que je veux me rattacher à ça, en tout cas.
2: Alors, ma dernière question, qu'est-ce que tu préfères faire, coach vocal? Avec des personnes, tu as parlé tout à l'heure de personnes en maladie mentale, ou bien chef de cœur. Laquelle des deux?
3: C'est différent. C'est différent, mais à la fois c'est pareil. C'est-à-dire que ma place, elle est là pour fédérer et pour faire ressortir le meilleur de chacun. Alors je dirais que pour le côté artistique, parce qu'il y a plus de concerts, de côté spectacle, musical, etc., je dirais que c'est avec les chorales. Par contre, au niveau de ce qu'on vit, de ce que les gens découvrent sur eux, que je vois l'évolution des gens dans la pension de famille, là, je me dis que je suis à ma place aussi, là, en fait. J'ai été éducatrice aussi, et en fait, quelque part, quand je suis arrivée dans ce projet-là, j'ai bien compris que ça me servait aussi, et que c'était pas pour rien que j'intervenais dans cet endroit-là. Après, voilà, musicalement, artistiquement, je dirais que c'est les chorales, parce que c'est là où je peux pousser le curseur le plus loin possible, là, en exigence, en étant pointilleuse, en demandant pas mal aux personnes aussi en travail personnel, etc. Mais
2: le gospel aurait donc une dimension thérapeutique ?
3: Ah bah c'est sûr. Bah oui, évidemment. Non mais c'est sûr. Enfin je veux dire, c'est pas juste un loisir. Faut pas de la peinture sur porcelaine quoi. C'est une expression de soi qui, à travers la vibration, peut pas tricher quoi.

0: Merci beaucoup pour toute cette franchise, cette sincérité dans tes propos. Qu'est-ce que je peux te souhaiter de continuer, de ne pas perdre le cap justement de ce sens? Parce que le gospel, on est d'accord tous les deux, c'est pas une musique comme les autres. Elle est chargée d'histoire et d'un message bien particulier. Donc, longue route,
1: ouais,
0: One Voice et à Godspell Project et à toi, Laetitia.
1: Merci.
0: Merci beaucoup. À très bientôt.
1: À bientôt. Merci.
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0: 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Dans quelques minutes, Lazarus interprété par Intervocal ou encore God of War avec J.K. Linkar. Mais tout de suite, voici le Flash Info. Il est 19h.
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3: Bonsoir à toutes et à tous. Une journée étouffante. L'essentiel de l'Hexagone en vigilance orange canicule. Demain, même programme. 80 départements en alerte. Les fortes chaleurs se décaleront sur l'est de la France. On a atteint 42,5 degrés dans le Cher à Château-Meillan aujourd'hui. 41,7 degrés en Ardèche selon Météo France. Demain, sur l'ouest, la Mayenne, l'Indre, l'Indre-et-Loire et les Deux-Sèvres seront en niveau très élevé de risque d'incendie. D'ailleurs, les pompiers mobilisés en Loire-Atlantique. Un feu a pris dans l'après-midi proche de Guérande. Une centaine de sapeurs-pompiers sont sur place. Un camping a été évacué. Les Hauts-de-France ne sont pas épargnés non plus. Dans le Pas-de-Calais, un incendie dans une forêt est en cours à Neuchâtel-Ardelot et Dannes. Plus de 200 pompiers luttent contre ce sinistre. Les pompiers qui lanceront une grève fin septembre. Les soldats du feu appellent à la manifestation à Paris. Cela fait suite à leur rencontre avec le ministre de l'Intérieur. Ils demandaient davantage de moyens humains et matériels à Laurent Nunez et n'ont reçu aucun chiffre précis. Un projet de loi de modernisation de la sécurité civile va être présentée au syndicat le 8 septembre, selon le ministre de l'Intérieur. En Colombie, des centaines de personnes toujours portées disparues. Le dernier bilan fait état de 265 morts après le tremblement de terre qui a frappé l'ouest du pays lundi. De magnitude 7,4, ce séisme est le plus meurtrier de ce début de siècle en Colombie. Un butin de près d'un million d'euros à Lyon. La police vient de mettre la main sur un lot de matériel de tournage. Un voleur de nationalité libyenne dérobait depuis plusieurs années des caméras, des objectifs et du matériel audio destiné au film. Le suspect se fournissait sur des tournages en se servant dans des fourgons la nuit. Âgé de 25 ans, il a été placé en détention provisoire. Les championnats d'Europe de natation pour finir. Maxime Grousset a décroché l'argent en finale du 100 mètres papillon ce soir. Troisième médaille pour le nageur français. Et autre médaille d'argent chez les femmes. Marie-Ambre Molu a terminé deuxième. Sa compatriote Analia Pigré finit septième. L'italienne Curtis, elle, bat le record du monde. Voilà, bonne fin de journée.
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0: C'était God of War, chanté par G. Kalinkar sur Hope Radio. Il est 19h passé d'une dizaine de minutes. Voici votre rendez-vous, l'invité culturel. Notre micro-reporter se trouve avec l'un des finalistes d'un concours littéraire, Bernard Béranger. Voici l'invité culturel.
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3: Max Gallo est une figure, bien sûr, une figure de la culture. Et il y a en décembre, et il y a 8 finalistes, 4 en 2025, 8 en 2026. Et nous sommes avec l'un des 8 finalistes, Bernard Béranger. Bonjour.
4: Bonjour.
3: Alors, c'est votre première participation. En plus, premier ouvrage, incroyable. Vous êtes aux éditions L'Archipel avec la controverse de Faraway Lodge. Et cette annonce d'être finaliste, c'est quand même beau. Oui, dans ça, la cour des grands, comme vous l'avez dit en antenne.
4: Oui, oui, c'est un choc émotionnel. C'est pas le premier, puisque j'avais été aussi dans la première sélection du prix Gibert à Paris. On était sur 35, on se retrouvait à 10, puis après à 5. Mais là, effectivement, je suis dans les 8. C'était une grande surprise quand mon éditeur m'a annoncé cela. Nous étions tous ravis.
3: Et vous n'avez pas été choisi parce que vous étiez niçois, parce que vous êtes quand même à quelques 200 km de Nice, mais parce que votre ouvrage aussi peut-être avait un impact, aussi bien littéraire, mais aussi sur la période dans laquelle nous sommes. Un ouvrage qui a un rapport avec ce traité, avec cette signature de l'indépendance, Independence Day aux États-Unis.
4: Oui, on est dans l'année du 250e anniversaire de la déclaration d'indépendance. Est-ce que c'est cela qui a incité ceux qui ont choisi les ouvrages pour concourir? Mais je pense, puisque c'est dans l'actualité.
3: Et vous faites vivre aussi des personnages importants, des Jefferson, des Adams, des Franklin, des Livingstone. Vous leur donnez voix et vous les remettez dans un contexte peut-être plus universel ou de réflexion universelle aujourd'hui, de fraternité.
4: Oui, le livre plonge à ce que j'appelle le berceau de l'universalisme américain. Et parce que je crois que pour tous, l'Amérique, ça nous a tous fait rêver. C'est un pays de grande liberté, de grande tolérance. C'est un pays de très grands progrès, des progrès scientifiques, mais aussi beaucoup de progrès sociétaux. Et aujourd'hui, avec ce qui se passe, on se regarde tous comme ça en se disant « mais on n'y comprend que dalle ». On voyait les Américains comme étant des grands progressistes et on découvre des conservateurs archaïques. Eh bien voilà, ce livre parle de cette espèce de contraste qui existe dès les origines.
3: Contradiction. Hein.
4: Contradiction qui existe dès les origines. En 1620, quand les Pilgrim's Fathers à bord du Mayflower débarquent. Mais on va voir que, en fait, ce sont les persécutés, puisque beaucoup étaient des persécutés en Europe, les persécutés ne vont pas tarder à devenir des persécuteurs. Et ce conflit entre progressistes et conservateurs existe depuis le début, et c'est un petit peu ce que retrace le livre.
3: Alors, le livre est là aussi pour nous faire réfléchir à nous-mêmes, aux orientations et aussi à ce qui modèle notre caractère, notre façon de vivre et notre regard sur l'autre. C'est aussi cela, cet ouvrage, le regard que nous pouvons avoir construit nous-mêmes sur l'autre et quelquefois l'intolérance.
4: Oui, le regard sur l'autre. Alors, l'autre, c'est qui? À l'époque, ce sont les natives, les tribus indiennes. L'autre, à l'époque, ce sont ces esclaves que l'on transporte d'Afrique. L'autre, c'est une culture différente, c'est une manière de vivre différente, de penser, d'aborder le monde différente. Vous imaginez ces lady anglaises, tasse de thé à la main, confrontées au squaw indienne, quasiment vivant nu ou à moitié. Et voilà, donc c'est ce choc de culture qui, de toute manière, à travers l'histoire de notre civilisation, de notre monde, de notre petite planète, quand les cultures se sont rencontrées, très souvent, elles se sont entretuées. Et ce livre vous montre qu'on aurait peut-être pu, et pas que là-bas, mais partout, au lieu de s'entretuer, se rencontrer, se découvrir et s'enrichir mutuellement.
3: Merci Bernard Béranger, à la recherche du bonheur, mais non pas au détriment du malheur d'autrui. La controverse de Faraway Lodge, c'est aux éditions L'Archipel, et particulièrement cette année, 250e anniversaire de la déclaration d'indépendance aux États-Unis. Et vous serez donc, c'est en décembre, l'un des 8 finalistes pour le prix Max Gallo.
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vous nous rejoignez peut-être sur Hop Radio, soyez les bienvenus, c'est Ed au micro avec vous du lundi au vendredi entre 16h et 20h. Merci de votre présence et de votre fidélité. Dans quelques minutes sur Hop Radio, les Golden Gospel Singers, Alvin Slaughter, la chorale Oslo Gospel Choir et bien d'autres. Tout de suite, le grand André Crouch, It Won't Be Long.

0: C'était Heaven, chanté par Tasha Cobbs-Leonard sur Hope Radio. Vous le savez, j'aime à le dire et le répéter, le jeudi, c'est le début de la fin de la semaine. Et pour vous aider, pour vous donner quelques idées, peut-être de sorties, de visites de musées ou autres, eh bien voici l'agenda culturel de ce jeudi 13 août. 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
2: Cette semaine, on regarde le ciel, on s'installe dans l'herbe devant un grand écran et on danse avec le monde entier à Nice. Allez, suivez le guide. Commençons par le spectacle le plus gratuit de tous, les Perséides. Chaque mois d'août, la Terre traverse les poussières laissées par une comète et le ciel se remplit d'étoiles filantes. Le pic, c'est cette nuit-là, dans la nuit du 12 au 13, avec jusqu'à 80 météores par heure dans de bonnes conditions. Et ça reste très beau les nuits suivantes. La recette est simple. Éloignez-vous des lumières de la ville. Laissez à vos yeux 20 bonnes minutes pour s'habituer à l'obscurité. Allongez-vous et patientez. Aucun matériel nécessaire. Maintenant, direction Nice, où la Farandole fête sa 66e édition. Du 12 au 16 août.

et leurs costumes. Les troupes se produisent dans les quartiers niçois, mais aussi dans la métropole. Le Vent, Belvédère, Saint-Janet, La Trinité, Drap, tout est gratuit. Et près d'une centaine de bénévoles, des associations

jusqu'au 16 août sur la prairie du Triangle. Deux séances chaque soir, 18h pour les familles, 21h pour les plus grands, sur le thème « L'appel de la forêt ». L'entrée est libre, la pelouse ouvre dès 17h et le transat est à 6€ si vous voulez le confort. Même idée au bord du Léman, le Rôle Open Air Cinéma projette ses films tous les soirs jusqu'au 16 août.

0: deux valeurs sûres. À Paris, l'Institut du monde arabe présente Byblos, cité millénaire du Liban. C'est jusqu'au 23 août et c'est consacré à l'une des plus anciennes villes du monde. Et à Lausanne, le musée cantonal des Beaux-Arts expose Autobong Ganga jusqu'au 23 août. Dessins, céramiques, tapisseries et installations pour un vrai voyage sensoriel. Je vous souhaite une belle semaine à tous et n'oubliez pas de lever les yeux. C'était Aurélien sur Hope Radio et on se retrouve très vite.
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Time to Die, chanté par les Golden Gospel Singers. Dans quelques minutes, Jonathan McReynolds, Alvin Slaughter. Tout de suite, on écoute Baby Mason qui interprète Isn't That Just Like God.

C'était Jonathan McReynolds sur Hope Radio qui chantait Situation. Dans quelques minutes, le Brooklyn Tabernacle Choir ou encore la chorale Solid Gospel. On poursuit avec Build the Bridge, chanté par Alvin Slaughter.

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2: Bienvenue à notre post-it. Est-ce que tu te sens vainqueur dans la vie? Cette question t'interpelle. Faut véritablement écouter ce post-it jusqu'à la fin. Aujourd'hui, je propose un texte qui se trouve dans la première lettre écrite par Jean, au chapitre 5 et au verset 5. Il nous dit comme ça le texte. Qui est vainqueur du monde, sinon celui qui croit que Jésus est le Fils de Dieu? C'est vrai qu'on a tendance, depuis la cour d'école, de diviser le monde entre vainqueur et perdant. Et déjà là, celui qui gagnait le foot, ah, il était vainqueur. Et celui qui perdait, ouais, il était bien un perdant. Et ce texte nous parle que nous, on peut être vainqueur du monde. Et c'est vrai que quand je regarde cette définition, j'ai du mal à me retrouver là. Parce que je me sens plutôt contrôlé par le monde. Parce que le monde sans Dieu s'impose dans ma vie. Le monde du péché s'impose dans ma vie. Le monde en justice est aussi là. Et c'est vrai que c'est pour moi difficile de croire que je peux être vainqueur du monde. Et alors, il y a un texte aussi de l'apôtre Jean que je pense qu'éclaire bien ce qu'on vient de lire. Il se trouve cette fois-ci dans l'évangile de Jean, chapitre 16 et au verset 33. Et on dit comme ça le texte. « Je vous ai parlé ainsi pour que vous ayez la paix en moi. Dans le monde, vous connaissez la détresse, mais courage, moi, j'ai vaincu le monde. » Alors ici, il y a quelque chose encore qui complique les choses. Parce que oui, je suis d'accord que Jésus, il a vaincu le monde. Lui, il est vainqueur du monde, pas de souci. Mais l'autre texte nous dit que moi, je peux être vainqueur du monde et je ne sais pas comment je peux être parce que je ne suis pas comme Jésus. Il y a une image qui m'est venue pour expliquer cela. En fait, moi, j'apprécie beaucoup le foot et bien sûr, j'ai mon équipe préférée. Et cette année, on a été champion. Et c'est vrai que quand je dis ça à chacun de vous, je dis « on a été ». Pourtant, j'ai jamais été dans le terrain de foot, j'ai pas joué un seul match, j'ai même raté certains matchs et je suis pas un grand connaisseur de foot. Mais parce qu'ils ont gagné, moi je peux dire on est champion. Et ça arrive exactement la même chose avec Jésus-Christ. Si toi tu te réclames de Jésus, si toi tu reconnais qu'il est fils de Dieu, si toi tu te reconnais comme un disciple de Jésus, lui il a gagné, mais cette victoire peut aussi être à toi. Donc par lui, tu peux aussi être vainqueur. Qu'est-ce que tu aimerais être finalement? Vainqueur avec Jésus ou perdant tout seul?
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chantée par la chorale Oslo Gospel Choir sur Hope Radio. Si vous nous rejoignez, soyez les bienvenus, c'est Ed au micro avec vous pour encore quelques minutes, puisqu'à 20h, je céderai ma place derrière ce micro. On poursuit avec le Brooklyn Tabernacle Choir, puis la chorale Solid Gospel qui chantera Never Say No.

C'était la chorale Solid Gospel. Il est temps pour moi de vous remercier d'avoir passé ces quelques moments en ma compagnie sur Hope Radio. Je vous souhaite une agréable soirée à l'écoute de nos programmes. On se retrouve demain, vendredi 14 août, entre 16 et 20 heures. Je vous laisse avec Comment grandir, titre d'un livre d'ailleurs de Marie-Pierre Lamy, que vous retrouvez tout de suite pour ses bons mots. Aujourd'hui, le thème, la famille. Voici Comment grandir. Bonne soirée.

0: 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Il est 20h. 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
3: Marie-Pierre Lamy-Péchou, bonjour.
4: Bonjour.
3: Vous êtes auteur d'un livre qui s'intitule « Comment grandir » aux éditions BOD. C'est un outil que vous avez voulu à destination des jeunes. Et donc, dans le cadre de cette série « Comment grandir », ici à ce micro, vous allez aujourd'hui aborder la question de la famille. Alors, la famille, c'est évidemment important pour un jeune. C'est vraiment, c'est le pilier hein, pour un jeune. Pourtant, il y a mille et une façons de vivre la famille et il y a mille et une familles, type de famille, je veux dire.
4: Oui, alors après, peut-être la définition de la famille, c'est là où je vis, le toit sous lequel je suis, la première définition. Et après, il y a peut-être les liens, justement, de sang.
3: Et dans votre ouvrage, justement, vous prenez soin à ne pas définir la famille type.
4: Ah ben, il n'y en a pas.
3: Il n'y a pas de famille type.
4: Non.
3: Donc, comment est-ce qu'un jeune peut se sentir dans sa famille? Comment est-ce qu'il sait qu'il est bien ou pas dans sa famille?
4: Alors, je pense qu'il le découvre, mais chaque jeune, en tout cas chaque personne, naît quelque part. Et en fait, il faut qu'il comprenne qu'il s'inscrit dans un passé, dans un présent et dans un futur. Parce que dans un passé, ben, c'est ses grands-parents, enfin, c'est tout ce qui était avant lui. Dans un présent, ben c'est lui aujourd'hui, et dans un futur, parce que lui aussi, un jour, il va sûrement créer une famille.
3: Et alors donc, vous décrivez plusieurs types de familles. Par exemple, vous parlez d'une famille toxique. Qu'est-ce que c'est une famille toxique, Marie-Pierre Lamy-Péchou?
4: Une famille toxique, c'est une famille qui m'empêche d'être moi-même, qui m'empêche de m'épanouir, qui m'empêche de découvrir les qualités que j'ai. Au contraire, je pense ne pas avoir de qualités. Voilà, une famille qui m'étouffe, en fait.
3: Et alors, comment est-ce qu'on se sort d'une famille qui a tendance à avoir ce fonctionnement, pas forcément conscient, d'ailleurs?
4: Alors, on se sort, d'abord, on en prend conscience.
3: Oui. Et le jeune en prend conscience, c'est ça?
4: Oui. Mais alors après, c'est pas évident. Parce que si on en prend conscience jeune, ben c'est pas forcément évident d'avoir les ressources de pouvoir partir. Mais quand on est face à une famille toxique, il faut apprendre à se protéger. Apprendre à se protéger, ben c'est grandir, c'est acquérir de la maturité pour pouvoir répondre, pour pouvoir peut-être partir, pour pouvoir mettre en place quelque chose qui peut me protéger.
3: Et alors, évidemment, comme on vient de le dire, la famille n'est pas forcément un endroit où il fait toujours bon vivre. Qu'est-ce que c'est une famille où il fait bon vivre, Marie-Pierre Lamy-Péchou?
4: Alors, une famille où il fait bon vivre, c'est une famille qui me donne les outils pour être adulte. C'est-à-dire qu'elle m'emmène à l'âge adulte pour que je puisse faire les choix, mais que je puisse aussi les assumer. Voilà, elle m'emmène à ce temps où je vais pouvoir avoir les outils pour comprendre qu'il faut travailler, pour comprendre qu'il faut que je me lie, pour comprendre que je dois avoir une place dans la société, parce que déjà j'ai une place dans ma famille, donc je comprends que c'est un ensemble.
3: Et alors donc, vous dites par exemple dans votre ouvrage que c'est un abri où on peut pleurer, où le jeune peut pleurer. C'est vraiment ça, un refuge, la famille, ça doit être un refuge?
4: C'est aussi un refuge. C'est-à-dire que la famille, parfois, c'est peut-être un lieu de combat, mais c'est un lieu où je fais mes griffes, mais aussi je suis aimée, entourée, où j'acquiers de la confiance en moi et j'accueille de l'amour pour pouvoir un jour aussi le partager.
3: Et alors, quand on est dans une famille qui semble ne pas nous convenir quand on est jeune, vous voulez aussi préciser que la famille est en mouvement et que rien n'est immuable, finalement?
4: Oui, en fait, c'est ça, c'est que autant le jeune grandit, autant la famille aussi grandit.
3: Avec le jeune, en quelque sorte?
4: Aussi, mais aussi avec les histoires, c'est-à-dire que une famille grandit dans le sens réfléchi, dans le sens s'élargit, c'est-à-dire qu'au niveau de la maturité, parce que le jeune va partir, mais c'est toujours la famille. Le jeune va se marier, mais c'est toujours la famille. Donc,
3: la famille évolue, oui, elle s'agrandit.
4: Exactement, il y a des pertes aussi. Et en fait, tout au long de la vie, ben, cette famille, elle va évoluer parce qu'un jour, elle va perdre des membres, un jour, elle va s'enrichir. Enfin, voilà, c'est quelque chose de très vivant.
3: Donc, c'est important, Marie-Pierre Lamy-Péchou, que le jeune prenne conscience que la famille, c'est aussi lui et que l'avenir peut aussi ressembler à quelque chose que lui-même apportera dans sa famille.
4: Oui, c'est pour ça qu'il faut apprendre à faire le tri dans ce que j'ai reçu et garder ce qui est bon pour que je puisse le transmettre et améliorer cette transmission.
3: C'est pas toujours facile de faire le tri et de garder uniquement ce qui est bon, c'est pas toujours évident. Parfois on retransmet ou on reproduit des actes qui sont pas forcément les meilleurs et qui se font malgré nous.
4: Et c'est pour ça qu'à ce moment-là, on se pose la question, on dit « Ah, je ressemble à papa ou à maman ?» Alors, est-ce une bonne chose ? Eh bien, on s'arrête et on réfléchit.
3: Et donc, on a toujours moyen de changer le cours des choses ?
4: Ah oui, parce qu'on est libre de sa destinée, en fait, de sa trajectoire. Et on est libre aussi de créer sa propre famille. Et je crois que dans cette nouvelle création, ben, on peut y apporter les choses qui nous ont peut-être manqué, mais en tout cas, les bonnes choses qu'on y a trouvées.
3: Et il y a encore une chose à dire sur la famille, Marie-Pierre Lamy-Péchou, qu'on n'aurait pas dit dans cette émission, même si je sais qu'on va très vite et qu'on n'a pas beaucoup de temps pour tout dire.
4: La famille est essentielle parce que c'est là où on se construit, c'est là où en fait on apprend à être dans la société, c'est là où on apprend à être en lien et c'est là où on démarre la confiance en l'autre. Et c'est triste quand on n'a pas eu ce genre de famille parce que je crois qu'on est moins équipé pour après avoir sa place dans la société et être en lien, quel que soit l'endroit dans sa vie.
3: Donc, une thématique que l'on peut retrouver dans votre ouvrage « Comment grandir » Marie-Pierre Lamy-Péchou, qui est paru aux éditions BOD, que l'on retrouve sur toutes les grandes plateformes. Merci beaucoup.
4: Au revoir.
3: On se retrouve pour une prochaine émission où là, nous parlerons de la confiance en soi. À bientôt.
4: À bientôt.
3: Au revoir.
2: C'était « Comment grandir » avec Marie-Pierre Lamy-Péchou, auteur du livre du même titre, paru aux éditions BOD.
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0: L'invité gospel cette semaine, c'est Laetitia Ubeda. Elle est chanteuse, coach vocal et chef de chœur. 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
1: Alors, chef de chœur déjà, il faut dire que je suis chef de chœur autodidacte. C'est-à-dire que voilà, j'ai voulu monter un projet et puis au fil des années, je me suis retrouvée avec cette posture-là. Mais je n'ai pas appris à être chef de chœur. Je pense que je l'ai acquis au fur et à mesure et je pense que je suis toujours en train d'évoluer à cette question-là. Mais en tout cas, je dirige un groupe de personnes pour chanter des harmonies, une chanson. Et pour l'idée le tout quoi. Voilà, pour coordonner le tout. Après coach vocal, ça c'est arrivé plus récemment, je me suis formée parce que je ressentais pas la légitimité pour le faire de la même manière que ma posture de chef de chœur ou au fil des avec l'expérience, j'ai trouvé ma légitimité. Mais le coaching vocal pour moi c'est important de me former parce qu'on est plutôt dans l'accompagnement de quelqu'un qui chante déjà, je suis pas prof de chant. Mais j'accompagne quelqu'un qui veut aller plus loin là où il en est avec ce qu'il connaît du chant. Et pour les très débutants, c'est aussi une manière de pouvoir leur faire rencontrer leur voix. C'est parfois assez troublant quand ils rencontrent leur voix. Et bah, je suis ravie en fait de pouvoir faire chanter un maximum de personnes autour des valeurs du gospel. Voilà.
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0: équipé un camion Unimog avec lequel on a traversé le désert. Vraiment, cet Unimog, c'était un outil de travail formidable parce qu'on allait dans des villages pour soigner parfois 2-3 jours. Et le fait de prendre soin d'eux toute la journée, le soir, on parlait des choses de Dieu et tout le village venait nous écouter parce qu'on les avait soignés toute la journée.
1: Bonjour, aujourd'hui C'est vous l'Histoire accueille Rémi Moret ainsi que sa femme Cathy. Ils sont tous les deux actifs au Burkina Faso dans le cadre de l'association ASAREN, une association suisse d'aide aux régions sahéliennes. Cathy est infirmière, Rémi est biologiste. Christine Raymond les a rencontrés lors d'un court séjour en Suisse, leur pays d'origine. Rémi Moret, c'est un peu l'agent Q que tout James Bond rêverait d'avoir à ses côtés, avec une petite touche de génie qui lui permet de transformer tout ce qui lui passe entre les mains en un miracle. Rémi a été doté d'un solide esprit scientifique, et cela dès le berceau, c'est sûr. Il le confirme à notre micro.
0: Quand j'étais assez jeune, vers 14 ans environ, j'étais passionné de biologie. C'était mon prof qui m'avait un peu initié, mon prof de sciences. Puis j'étais impressionné aussi par des visites de gens qui venaient parler de leur travail en Afrique. Ça arrivait de temps en temps dans le cadre de rencontres. Et j'avais envie de réaliser, de faire ce travail en Afrique. Et puis j'étais aussi passionné d'électronique, donc j'hésitais entre les deux. Mais je me suis dit, si je fais l'électronique, je ne ferai jamais de biologie, je ne ferai jamais de recherche. Donc j'ai choisi la biologie dans le but un jour de le pratiquer en Afrique.
2: Donc une vocation assez précoce, à 14
0: assez
2: ans.
0: Assez précoce. Hein. Mm-hmm. Oui, j'ai choisi ma profession dans le but de l'exercer en Afrique. J'avais une sorte de vision, je me voyais dans un microscope en brousse, derrière un microscope. Et cette vision s'est vraiment réalisée.
2: Alors, l'Europe regorge de moyens assez extraordinaires hein, que la science met à notre disposition. Une de tes principales occupations en Afrique, c'est la réinstallation, l'entretien de matériel hospitalier. Comment ça se passe pour le faire vivre une seconde vie au Burkina, en l'occurrence là où tu es?
0: C'est vrai que j'étais assez impressionné par tout ce qu'on jette ou qu'on recycle ailleurs, mais la plupart du temps quand même c'est détruit et jeté. Des radiologies, même un scanner qui devait être détruit un jour dans un hôpital. Et j'ai eu la chance de pouvoir le démonter, le récupérer et l'installer par exemple dans un centre médical à Ouagadougou. C'était le premier scanner fonctionnel pour une ville de 2 millions d'habitants. Et pour moi, c'était un grand défi. J'ai fait beaucoup de photos, environ 2000 photos quand je l'ai démonté. Et puis, il m'a fallu 3 mois pour le remonter, mais le défi était relevé, il était fonctionnel. Ça a vraiment aidé beaucoup le développement de ce centre. J'ai non seulement amené un scanner, mais du matériel de radiologie. J'ai aidé à peu près une dizaine de centres au total à se développer avec du matériel récupéré chez des médecins ici en Suisse ou des gens qui fermaient leur cabinet, qui allaient jeter leur radiologie. Alors, ils m'appelaient parce que ça leur faisait mal au cœur de jeter à la poubelle un appareil qui fonctionnait encore souvent. Et puis en Afrique, c'est souvent assez bien adapté, surtout en brousse, des anciens appareils qui sont simples, qui ont très peu d'électronique, qu'on peut installer sur un groupe électrogène ou un appareil de ce genre. Et c'était un bon moyen de donner un coup de pouce à des projets existants qui valaient vraiment la peine d'être encouragés.
2: C'est intéressant pour un biologiste qui était passionné d'électronique de se retrouver à faire des choses aussi pratiques que ça.
0: Absolument. Bon, c'est vrai que j'ai vraiment pu me donner à fond aussi dans mon métier. J'ai travaillé dans la recherche pendant quelques années. J'ai pu faire aussi un institut de médecine tropicale où j'ai appris beaucoup de choses en rapport avec la médecine tropicale. Et j'ai eu la chance d'avoir un crédit du Fonds national de recherche scientifique pour faire de la recherche sur le vaccin du paludisme pendant des années. Donc j'ai aidé à développer aussi des centres de recherche, soit un centre de l'État et un centre privé, en amenant du matériel qu'on m'avait donné ici en Suisse. Il y avait un institut de recherche où je travaillais qui s'appelait l'Institut de recherche sur le cancer qui déménageait dans un autre centre. Et là, ils m'ont donné de quoi remplir au moins 2 containers de matériel que j'ai pu envoyer petit à petit en Afrique. Et ce matériel a permis de développer des centres de recherche qui sont maintenant reconnus internationalement à cause du fait que j'ai élevé le niveau technique et que j'ai installé une très bonne plateforme de recherche, une plateforme technique qui permet des échanges avec des universités.
1: Rémi Moret évoquait le paludisme à l'instant. Dans son travail de développement médical, notre invité a été très actif dans le domaine de la recherche au cours de sa carrière. Car comme il le rappelle, le paludisme est et reste un véritable fléau.
0: Le paludisme, c'est une maladie très très ancienne hein, et qui est là présente depuis toujours surtout dans les pays pauvres. Elle est liée aussi aux zones de pauvreté, les bas-fonds des grandes villes, les bidonvilles, tout ça. C'est là que le paludisme sévit le plus parce que les gens n'ont pas les moyens de se traiter correctement ou de se protéger correctement par une prophylaxie. Alors bien sûr, il y a eu une recherche internationale sur le vaccin. Il y a eu une percée d'une grande société pharmaceutique qui a pu faire un essai approfondi d'un vaccin. Mais la meilleure protection reste encore la diffusion de moustiquaires imprégnés. Et ça reste un problème difficile. On verra combien de temps le vaccin va être efficace. C'est ça le problème. S'il faut vacciner toutes les années, ça coûte trop cher. Il y a encore de la recherche à faire, à mon avis, dans ce domaine pour trouver un vaccin efficace qui s'adapte un peu à toutes les régions. Le problème est grave parce qu'il y a des résistances qui s'installent au niveau des produits pharmaceutiques existants. Et on a bientôt épuisé toute la panoplie de ce qui existe.
2: Le chercheur en toi, il aurait envie de continuer s'il avait une deuxième vie à disposition de s'impliquer dans cette lutte.
0: C'est clair, mais faire de la recherche sérieuse, ça demande énormément d'investissement au niveau du travail, de la lecture, de ce qui se fait, de participation aux conférences internationales. C'est un investissement énorme. C'est vrai que là, je pense que j'ai passé l'âge pour ce genre de gymnastique.
2: Et on a une seule vie. Hein.
0: On a une seule vie, mais c'est vrai que la recherche reste un domaine passionnant.
2: Cathy et toi, vous avez effectué tout ce travail dans une vocation missionnaire. Qu'est-ce que ça représente? Qu'est-ce que ça veut dire exactement, en fait? Est-ce que ça a quelque chose à voir avec le jeune garçon de 14 ans qui se voyait derrière ça?
0: Absolument. Pour moi, j'avais vraiment l'intention d'avoir une vie remplie, une vie utile. Du fait que je m'étais engagé dans la foi, dans une confiance avec Dieu, j'avais cette conviction que ma vie pouvait être dirigée dans une direction passionnante et intéressante, que Dieu avait des projets pour moi, en quelque sorte, et que ces projets vibrait un peu avec les passions que j'avais, comme l'électronique et la biologie. Donc, effectivement, je peux dire que, bon, j'ai 65 ans maintenant, mais toute ma vie était remplie, plus que je l'aurais même souhaité, de ces choses que j'aimais bien. Et j'ai pu les utiliser tout le long de ma vie, même au-delà de mes compétences. Il a fallu apprendre beaucoup de choses, il a fallu faire des efforts pour, par exemple, l'installation du scanner. C'était vraiment un défi à la limite de mes possibilités. Mais là, j'ai été aidé, j'ai trouvé des personnes très compétentes qui sont venues vérifier l'installation avant de brancher le courant électrique. Et ça a marché du premier coup, donc ils m'ont félicité pour l'installation, mais j'étais pas tout seul. J'ai eu besoin de l'aide d'autres personnes. Pendant des années, quand j'entretenais ce scanner, j'avais l'aide d'un ami anonyme. Et puis, une fois qu'il s'est trouvé à la retraite, j'ai découvert que c'était un Algérien qui est venu même lui-même personnellement nous aider à changer le tube du scanner à Ouagadougou, gratuitement. Enfin, c'était remarquable.
2: Donc une foi très concrète, en fait, au quotidien, une confiance en Dieu qui t'a amené quelque part à oser des projets que tu n'aurais peut-être pas imaginé autrement.
0: Absolument, je pense que c'était une sorte de conviction intérieure où on se sent porté, confiance intérieure qui amène un certain calme et puis aussi des idées hein, pour pouvoir résoudre des problèmes. Ça m'arrive quand même souvent de prier, de rechercher la pensée de Dieu s'il y a un problème difficile à résoudre ou technique. Et là, on reçoit les inspirations, c'est des choses qui fonctionnent très bien.
2: Et partager la foi, cette foi en Dieu, avec tes amis burkinabés, peut-être des collaborateurs aussi, dans le cadre de ton travail.
0: Alors,
2: comment ça se passe entre Européens et Africains, ce partage de la foi?
0: Alors, en Afrique, il y a une très grande ouverture pour les choses spirituelles, les choses de Dieu. Et puis, j'ai enseigné quelques années à l'université, j'ai eu des étudiants, et on parlait des questions de la création, de l'évolution, etc. Donc, on a eu pas mal de contacts assez approfondis sur ces sujets. Je dirais qu'avec les étudiants, on peut parler librement et même prier ensemble. Ça nous est arrivé, tout en essayant de résoudre des problèmes techniques. Donc, c'est des choses qu'on ne peut pas vivre ailleurs qu'en Afrique. En tout cas, ici en Suisse, c'est plus difficile.
2: Alors Cathy, en ce qui te concerne, quel regard tu portes sur le travail de ton mari?
3: Ah bon, alors moi j'ai l'impression que j'ai marié un homme génial. J'ai un mari génial, non mais au cours de ces 23 ans et quelques années d'Afrique qu'on a fait au total, je crois que c'est pas pour lui lancer des fleurs, mais il est le seul qui ait ses compétences, ses multi-compétences techniques. Parce que combien de fois des amis appellent, est-ce que tu peux me réparer ça? D'autres appareils aussi, personne peut le réparer là-bas. Et il cherche les modes d'emploi sur Internet. Il se bat des fois à 2h du matin, il est toujours en train de chercher son mode d'emploi. J'ai dit, mais laisse tomber, tu verras demain. Il me dit, non, il faut que j'y arrive. Et il est très persévérant, il lutte. Et je pense qu'il est vraiment très précieux, il est très apprécié des gens qu'on connaît. Et par exemple, le scanner avait été mis justement dans un centre qui avait quelques malades par jour qui venaient, et ça s'est développé en un hôpital carrément, qui est vraiment très performant et très utile.
2: Est-ce que tu t'es dit parfois il est complètement fou sur certains projets? Mais c'est énorme, c'est une tâche énorme, il est fou de s'attaquer à ça.
3: Depuis qu'on est mariés, c'est-à-dire il y a 40 ans cette année, j'ai l'habitude d'avoir un mari aussi qui est visionnaire. Alors des fois il me dit on pourrait faire ça, et dans ma vie j'aimerais faire ça, puis des fois je lui dis mais tu crois que c'est possible? Il y a certaines choses qui n'ont pas été possibles, mais il a réalisé beaucoup de ses rêves et de ce qu'il voulait faire. Il me disait, je crois qu'un jour j'irai faire de la biologie moléculaire en Afrique. Et à l'époque, ça n'existait pas dans ces pays. Alors je disais, mais là, tu rêves, ça ne sera pas possible. Il me disait, si, un jour. Je disais, mais il n'y a pas de laboratoire de recherche de ce niveau-là en Afrique. Et c'est là qu'il a rencontré quelqu'un qui cherchait une personne à Ouaga pour aller aider à développer un laboratoire de biologie moléculaire. Enfin, c'était un peu le tremplin pour nous, pour repartir.
2: Rémi et Cathy, après toutes ces années en Afrique, quand vous dites « je rentre à la maison », c'est où votre maison?
0: Ah bah pour nous, maintenant, c'est le Burkina, on se réjouit d'y retourner. Bien sûr, on vient d'avoir un pied à terre ici en Suisse, mais la maison, c'est le Burkina pour nous.

Burkinabé pure souche Victor Démé et son Yafaké. Ainsi se termine cette émission consacrée à Rémi Moret avec la participation de son épouse Cathy. Pour plus d'informations sur leur travail, rendez-vous sur le site de l'association qu'ils ont fondée, www.assarenne.ch. Et c'est sur notre site parole.fm que vous pouvez réécouter cette émission ainsi que celle qui a été consacrée à Cathy, qui effectue son travail d'infirmière dans les prisons au Burkina Faso. Radio Réveil qui signe cette émission vous salue bien bas. Bye bye.

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j'exprime mes véritables sentiments d'humilité et les désirs de mon cœur de te servir. Seigneur, tu as tant fait pour moi à travers l'épreuve de la croix que je veux te donner mon amour et ma vie. Laisse-moi me cacher dans l'ombre de la croix avec tout ce qui pourrait nuire à ta gloire.

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3: Revenons un petit peu sur les empreintes. Donc, on a déjà parlé de pas mal d'empreintes d'oiseaux. Et là, on va parler d'autres oiseaux, mais qui n'ont pas les mêmes empreintes que les autres. La plupart des oiseaux, ils ont une empreinte, en fait, avec trois doigts devant et un doigt derrière. On va dire que c'est l'empreinte assez basique, l'empreinte du pigeon, du merle, de la poule d'eau, même de la foulque, même si celle-ci, elle a des palmes. Mais cette fois-ci, on va parler d'une empreinte qui différencie totalement. C'est l'empreinte des chouettes. Alors, on a plusieurs sortes de chouettes, mais on va parler des trois, on va dire, principales. Donc, la chouette hulotte, Strix aluco, la chouette effraie des clochers, Tito Alba, de son nom latin, et la chevêche d'Athéna, Athénée Noctua. Noctua, bien sûr, puisqu'elle est nocturne, comme toutes les chouettes. Donc, les chouettes, ce sont des rapaces, nocturnes exclusivement, et qui vont avoir la même logique que tous les rapaces, ils vont avoir des serres. Sauf que, contrairement à leur cousine rapace la buse, qui a les trois doigts en avant et le doigt en arrière, comme quasiment tous les autres oiseaux, et ben les chouettes, elles vont avoir une empreinte en forme de K. Ça forme vraiment la lettre K, avec du coup quatre doigts. Un doigt en haut et en bas de la barre de la lettre K, bien sûr en majuscule, puis deux doigts en diagonale avec chacune des serres. On pourrait se demander, du coup, pourquoi, en fait, cette logique-là. Eh bien, quand on regarde leur biologie, quand on regarde leur façon de vivre, il ne faut pas oublier que ce sont des animaux qui ont besoin de manger beaucoup et surtout de nourrir leurs petits qui sont, la plupart du temps, très affamés. Donc, ça veut dire que toute la nuit, elles passent leur temps à chasser, à attraper, à manger ou à faire manger les petits, et donc il faut un système qui soit efficace. Lorsque vous avez une patte assez grande quand même, hein, c'est quand même jusqu'à 7, 8, 10 cm, sauf pour la chevêche d'Athéna qui est quand même un petit peu plus petite, et ben le fait d'avoir une patte en forme de K va assurer le maintien de l'animal. Lorsque vous allez avoir un mulot, une musaraigne, une souris qui va se faire attraper, elle va du coup être totalement englobée par la patte de la chouette qui va du coup s'assurer que même si elle n'a pas encore asséné le coup fatal à ce micro-mammifère, il ne puisse pas s'échapper de ses serres. Car ça doit être assez frustrant, on va pas se mentir, de s'enquiquiner à chasser un micro-mammifère pour qu'une fois que vous arrivez à vous envoler avec lui, bah, il puisse s'échapper. Donc, cette empreinte vraiment très spécifique en forme de K est vraiment très importante pour ces animaux, dont je vous laisse avec le son. Donc, la chouette hulotte, la chouette effraie et la chevêche d'Athéna.
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1: Défaitistes, les 10 espions, ils se croient réalistes. Mais en fait, que connaissaient-ils de la réalité? Ils s'étaient forgé une vérité sur mesure dans laquelle Dieu n'avait pas de place. Ils oubliaient tout simplement ses promesses. Ils réduisaient à néant sa capacité d'intervention. L'émotion, la peur leur firent perdre tout sang-froid. Leur faculté de raisonner fut comme pétrifiée par le souvenir des géants. Résultat, c'est perdu d'avance. Et ils disent que c'est impossible. Ils se voient vaincus, écrasés, détruits. Ces pensées, ces images qu'ils cultivent, sont autant de messages négatifs qu'ils envoient à leur cerveau. Si nous nous représentons une situation d'échec, nous échouerons. L'idée que l'on se fait d'une chose est déjà en elle-même un gage de réussite ou d'échec. Dans la vie du croyant, il peut exister une tension entre les réalités objectives et les promesses. Les premières ne demandent pas d'efforts particuliers. Les faits s'imposent d'eux-mêmes. Les secondes, par contre, exigent la foi. La foi qui fait dire possible quand la majorité dit impossible. La foi qui fait dire victoire quand la défaite semble inévitable. Finalement, l'homme de foi a toujours une longueur d'avance sur les autres. Pourquoi? Il voit son projet prendre forme alors qu'il n'est encore qu'un rêve. Il persévère, l'homme de foi, quand les autres capitulent. C'est en espérance que nous sommes sauvés, écrit l'apôtre Paul. Or, l'espérance qu'on voit n'est plus espérance. Ou encore, nous sommes toujours plein de confiance, car nous marchons par la foi et non par la vue. Votre prochaine chronique aura pour titre « Impossible de vivre sans croire ».
0: Cette chronique de John Grass est extraite de son livre « Réussir en 2 minutes chrono » aux éditions Vie et Santé.
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2: Bonjour et bienvenue à l'instant Bible, l'émission qui explore les enseignements de la Bible et leur application dans notre vie quotidienne. Aujourd'hui, nous avons le plaisir d'accueillir deux invités d'exception, le pasteur Pascal Rodet, bonjour.
3: Bonjour Stéphane, bonjour à tous.
2: Et puis le pasteur Jethro Camille, bonjour.
4: Bonjour Stéphane, bonjour tout le monde.
2: Et alors donc, merci d'être avec nous. Et aujourd'hui, nous allons parler de la grande bataille finale, puisqu'il s'agit évidemment de choses que l'on trouve dans l'Apocalypse, un livre si mystérieux qui nécessite quand même un petit peu d'échanges, de réflexions, de recherches. Alors pour commencer, pour comprendre qu'est-ce que cette grande bataille finale, nous allons nous intéresser au style littéraire utilisé dans l'Apocalypse pour rendre ces concepts plus accessibles. Alors Pascal Rodet, est-ce que vous pouvez nous dire pourquoi l'Apocalypse utilise des symboles comme des bêtes pour symboliser les nations ou des personnages ou des institutions?
3: Il faut comprendre que l'Apocalypse a été écrit par Jean, l'apôtre Jean, qui a une vision. Et cette vision, c'est en effet ce que l'on retrouve dans l'Apocalypse, il l'a écrit tel quel. Pourquoi il y a tant de symboles, pourquoi il y a tant de choses qui sont écrites avec des bêtes, avec des choses un peu bizarres, c'est ni plus ni moins le fait que c'est dans le futur que ça va arriver. La vision que Jean a va parler de ce qu'il va y avoir dans 100 ans, 500 ans, etc. Il n'y a pas de date de précise dans l'Apocalypse, mais il n'y a pas non plus comment décrire quelque chose qu'il va y avoir dans 100 ans ou dans 1000 ans. Et donc, il faut utiliser des symboles, il faut utiliser les choses que le lecteur, au moment où Jean reçoit sa vision, puisse être écoutable par tous. Et quoi de plus simple que de reprendre des images que tout le monde connaît, que ce soit des bêtes, que ce soit des choses qui se sont passées dans l'Ancien Testament au niveau de certains symboles, du temple par exemple, des chandeliers, des trompettes, tout ça, ça résonne fortement pour quelqu'un qui est croyant et qui connaît ce qui s'est passé au moment de la vision de Jean. Donc le symbole, c'est ni plus ni moins utilisé par Dieu au travers de cette vision de Jean pour expliquer quelque chose plus concrètement d'événements dans le futur où on va pas expliquer qu'il va y avoir des chars d'assaut ou des guerres ou des choses un peu bizarres que personne ne connaissait à l'époque.
2: Et alors donc l'Apocalypse ce sont des prophéties, on y trouve des prophéties, pasteur Jethro Camille. Et alors comment est-ce que ce style apocalyptique de Jean, de l'apôtre Jean, peut influencer justement la compréhension que l'on a de ce livre?
4: Mais à part le choix des symboles, les symboles sont très forts justement. Donc comme le disait mon ami et collègue le pasteur Pascal Rodet, on ne lit pas l'Apocalypse à la lettre. On ne prend pas tout au pied de la lettre, sinon on se retrouve dans une incompréhension complète. Mais quand je prends par exemple dans Apocalypse 18, la représentation symbolique de Babylone, Babylone étant, si vous voulez, le siège de la confusion, le siège du mal, les quartiers généraux, on dirait.
2: C'est aussi un symbole, Babylone.
4: Bien sûr. Alors, Babylone a existé, c'était une ville dans laquelle il y avait effectivement un certain polythéisme, où le roi lui-même se prenait pour Dieu, enfin, il y avait beaucoup de confusion, ça a existé, et puis c'est devenu donc le symbole, finalement, de l'arrogance, de la confusion, du blasphème, de l'usurpation de la place de Dieu, etc. Et dans Apocalypse 18, c'est une femme qui est belle, qui symbolise Babylone. Parce que finalement, le mal se présente souvent sous des traits séducteurs. Le mal se présente rarement sous des traits horribles et repoussants. Il se présente sous les traits d'une femme très belle, qui a aimé la gloire et la richesse, et qui va faire tomber tous les royaumes qui ont fonctionné comme elle. Donc c'est un symbole qui est très beau. Ou bien, un autre symbole que j'aime beaucoup personnellement, c'est le symbole qui symbolise Jésus. Il y a un moment dans l'Apocalypse, où on demande qui est digne d'ouvrir le livre de la destinée du monde, si on veut. Et finalement, personne n'est digne, sauf un agneau qui est debout. Il est près du siège royal. Je suis dans l'Apocalypse 5, verset 6. Il semble offert en sacrifice. il a 7 cornes et 7 yeux. Les yeux sont les 7 esprits que Dieu envoie dans le monde entier. Et donc, les 7 cornes et 7 yeux, c'est un symbole de ce qu'on appelle l'omniscience, c'est-à-dire le fait que Dieu voit tout, Dieu sait tout. Et les 7 cornes, la toute-puissance, ce sont des symboles qui sont dans la Bible, qui sont utilisés à droite et à gauche dans Daniel, en particulier dans Ézéchiel. Il y a des livres où il y a beaucoup de ces symboles-là. Mais je trouve très beau la concomitance des symboles en même temps. De l'agneau qui est immolé, donc quoi de plus inoffensif, de plus doux, de plus tendre qu'un agneau, en plus immolé. Et de l'autre côté, la toute-puissance et la sagesse complète de Dieu. Et ça semble être contradictoire, mais quand on lit l'Apocalypse en parallèle avec les évangiles et qu'on voit ce que Jésus a fait, en fait c'est parfaitement cohérent. Donc l'Apocalypse nous aide à mieux comprendre qui est Dieu, ce qu'il fait, et puis comment les choses vont se goupiller, ou plutôt se dégoupiller à la fin des temps.
2: Alors merci pour ces explications. On comprend bien que ce n'est pas si simple d'accès, hein, quand on vous écoute, notamment à travers ces symboles. Pasteur Pascal Rodet, dans l'Apocalypse, il est aussi fait mention de fin des temps et puis de guerre à la fin des temps. Est-ce que vous pouvez nous dire de quel genre de guerre ce qu'il s'agit ?
3: Il y a en effet l'annonce d'une guerre imminente, d'une fin des temps très compliquée, avant le retour de Jésus-Christ sur Terre. On le voit dans un des passages de l'Apocalypse d'une façon très simple aussi, dans le chapitre 13 de l'Apocalypse. Nous pouvons lire par exemple « Puis je vis monter de la terre une autre bête, elle avait 2 cornes, semblables à celles d'un agneau, et elle parlait comme un dragon. Elle exerce tout le pouvoir de la première bête en sa présence, et elle fait de la terre et ses habitants se prosterner devant la première bête dont la blessure mortelle a été guérie. » On se retrouve ici dans une situation où il y a déjà eu guerre, puisqu'on parle d'une bête qui a été blessée. Il y a un renouveau d'une autre bête qui est là, qui vient de la mer. La mer, c'est symboliquement dans la Bible très souvent l'image du peuple, enfin de l'ensemble de la population. Donc il y a quelque chose qui surgit de la population, qui veut faire aussi un peu son petit roi, son petit chef, et encore avec la même problématique, aussi haut que Dieu s'il fallait, s'il pouvait. Et il y a ici cette guerre qui commence à se présenter en face de cela. C'est ni plus ni moins cette bataille entre ceux qui gardent la relation avec Dieu, la vraie relation, l'image même de ce que Dieu est et de ses valeurs, et une autre image qui veut faire paraître comme si c'était quelqu'un de bien aux yeux de Dieu, parce que le texte nous dit il a des belles paroles, il parle bien, mais derrière ce sont des actions de bêtes, de dragons. Donc c'est aussi le mal qui est présenté. Et on retrouve ça, ce mélange-là entre ces deux, une bataille qui est annoncée.
2: Donc un conflit entre le bien et le mal finalement.
3: Exactement, exactement. Un conflit entre ce que Dieu souhaite de nous et attend de sa relation vraie et unique avec lui, une relation d'amour, avec une autre relation où les valeurs sont totalement différentes.
2: Est-ce que vous avez quelque chose à ajouter?
4: Oui, en fait, ce conflit-là a toujours existé. Seulement, à la fin des temps, il va prendre des proportions très particulières.
2: Et on connaît les protagonistes?
4: Alors, oui. Alors, je ne vais froisser personne et n'attaquer personne, mais il y aura à la fin des temps une collusion entre un pouvoir religieux fort qui veut dominer et quelque part phagocyter tous les autres, et un pouvoir politique qui va se servir de la religion pour soi-disant promouvoir le bien, mais qui en fait fera n'importe quoi. D'ailleurs, il est dit qu'une des bêtes parle comme un agneau, mais se comporte comme un dragon. Donc il y a une collusion à la fin des temps entre un pouvoir religieux très fort et un pouvoir politico-économique et militaire extrêmement fort pour imposer finalement une forme de religion d'État, si on veut, mais sachant que les enjeux sont toujours les mêmes finalement, et je crois que Pascal les a très bien résumés. Qui est-ce que je sers en premier ? Est-ce que je suis à mon propre service ou est-ce que je suis au service d'autrui ? Qui est-ce que je vénère ? Est-ce que je vénère mes propres intérêts ou est-ce que je vénère le créateur du monde et du ciel ? Donc ce conflit a toujours existé depuis le début finalement de l'histoire de l'humanité. Seulement à la fin des temps, il prendra une ampleur très particulière et ça n'est pas étonnant. Parce que les moyens dont nous disposons maintenant sont des moyens qui sont tout à fait inimaginables à l'époque, et ça a été très bien dit aussi par Pascal, c'était tout à fait inimaginable à l'époque de Jean. C'est-à-dire que maintenant, on est capable de fliquer n'importe qui avec un smartphone, on est capable d'éradiquer des populations entières en appuyant sur un bouton. On peut maintenant il y a des bombes nucléaires qui sont là, qui vont exploser sous l'eau et faire des tsunamis radioactifs. Enfin, ça existe déjà, ça existe déjà. Le missile s'appelle Poséidon, un missile russe. Intéressant à savoir. Donc la guerre à la fin des temps prend une ampleur vraiment particulière, mais c'est avant tout une guerre spirituelle. C'est pas tant une guerre physique, une guerre spirituelle.
2: Et alors donc, je vous propose maintenant de passer à une partie peut-être plus concrète dans notre vie quotidienne. Justement, vous parlez de pouvoir politique et de ces luttes de pouvoir et de cette guerre spirituelle. On peut se poser la question, est-ce que les principes de liberté religieuse et liberté politique aussi sont du coup encore plus pertinents que jamais aujourd'hui ?
4: C'est pour moi impossible de dire le contraire, parce que je ne crois pas à la liberté absolue. Je ne crois pas qu'on puisse faire n'importe quoi, n'importe comment, sans jamais avoir de conséquences et sans jamais avoir de compte à rendre à personne. Je ne crois pas que ce soit acceptable comme forme de liberté, la liberté qui va écraser autrui. Mais par contre, avoir la liberté de conscience, de pouvoir penser, de pouvoir s'exprimer, de pouvoir croire en Dieu, de pouvoir être athée, de pouvoir être agnostique ou de ne même pas s'intéresser à la question, ça me semble vraiment fondamental. Pourquoi ? Tout simplement parce que le Dieu dont la Bible parle est avant tout un Dieu de relation. C'est un Dieu de relation. Il n'y a pas de relation véritable sans liberté, sans choix. Si mon ami Pascal Timothée en joue avec un fusil et m'ordonne d'être son ami, je crois que l'amitié sera légèrement biaisée. Brisée s'il appuie sur la détente. Donc, il n'y a pas de vraie relation de liberté et d'amour sans liberté. C'est la raison pour laquelle la liberté de conscience et la liberté religieuse en particulier est tellement fondamentale à notre époque. On ne s'en rend pas bien compte parce que ça semble acquis en France, mais il y a plein d'endroits dans le monde où ce n'est pas acquis et on ne sait pas du tout comment est-ce que les élections, un changement de contexte économique, une guerre, peut radicalement changer la face de la société et amener des persécutions de nature religieuse dans un pays qui était tout à fait laïque. Ça n'est pas inenvisageable, ça semble complètement improbable maintenant, aujourd'hui, de la même manière que la Deuxième Guerre mondiale semblait complètement improbable après la Première.
2: Alors, vous parliez de collusion entre politique et religieux. Pasteur Pascal Rodet, quels sont les dangers, justement, d'une collusion comme celle-là, entre aujourd'hui, notamment, entre l'Église et des pouvoirs politiques ?
3: La collusion est importante, en tous les cas, à y réfléchir, parce que tout gouvernement... Alors, on peut prendre le basique, hein. J'ai trop parlé tout à l'heure... de la Deuxième Guerre mondiale, on imagine forcément qu'un Hitler, ce serait difficile d'en voir un nouveau ici. Et j'ai envie de dire, maintenant c'est clair, s'il fait des abus de pouvoir, s'il est contre certaines religions, etc., etc. Mais ça peut être plus subtil, et c'est toute la difficulté qu'il y a dans l'aspect politico-religieux. Tout gouvernement qui se veut être démocrate, qui se veut être à l'écoute de la majorité de sa population, de sa nation, va forcément devoir mettre en place des choses qui puissent être respectueuses de la majorité. Mais s'il y a des petits groupes qui commencent à s'agiter, et je ne ferai aucun exemple aujourd'hui ou quoi que ce soit, qui commencent à s'agiter en mettant des bombes, en tuant des gens, etc., de différentes manières, en déstabilisant et en faisant peur à la population, le gouvernement, tout gouvernement, va avoir envie de mettre des barrières pour éviter ce genre de choses. Ça veut dire plus de contrôle, ça veut dire plus d'interdits, ça veut dire plus de sécurité. Et ça veut dire aussi plus d'éléments qui sécurisent l'ensemble des choses, voire interdire certaines choses. Et c'est toute la difficulté qu'il y a, c'est pour ça que je dis que ça peut être aussi très subtil, comme événement, comme le disait Jethro Camille tout à l'heure, ça peut très vite arriver dans le sens où, par peur d'un débordement, on peut très bien, sous prétexte de sécuriser tout le monde, d'interdire certaines choses et certaines pratiques, y compris la religion, alors que ça reste un élément dans la démocratie ou dans la relation d'un peuple, quelque chose de complètement à part où le gouvernement n'a pas à juger si telle religion est mieux que l'autre, si telle spiritualité est mieux que l'autre, et sous quels critères, etc., etc. Et c'est là que ça devient dangereux quand il y a une collusion qui fait que il y a une religion qui est plus en vue par un gouvernement que d'autres religions. Ce qui se passe dans certains pays d'ailleurs en ce moment.
2: Alors donc, nous arrivons à la fin de cette émission, mais avant de nous quitter, pasteur Jethro Camille, une dernière question peut-être. Donc, nous avons bien compris que c'est ce qu'annoncent finalement les textes de l'Apocalypse, hein, ces événements qui vont venir. Comment les croyants peuvent-ils se préparer à ces événements qui sont annoncés dans l'Apocalypse ?
4: En comprenant bien que ce sont des événements qui sont prophétisés, qui annoncent une dernière bataille terrible. Mais cette bataille est fondamentalement de nature spirituelle. Quand bien même elle dégénérerait en bataille physique, en persécution physique, en meurtre, etc., que fondamentalement elle resterait spirituelle. Je crois par conséquent que la meilleure manière de se préparer à cette bataille finale, c'est d'apprendre à aimer le bien et à le pratiquer. Apprendre à aimer Dieu et à le côtoyer. Apprendre à aimer son prochain et lui faire du bien. Pourquoi ? Parce que c'est en ayant cette colonne vertébrale spirituelle solide qu'on sera capable d'affronter avec sérénité, en tout cas avec suffisamment de puissance, peut-être pas la sérénité et zénitude complète, mais d'avoir une boussole spirituelle suffisamment claire, le nord spirituel suffisamment visible pour pouvoir continuer à avancer malgré les difficultés qui s'annoncent.
2: Merci pasteur Pascal Rodet et Jethro Camille pour ces éclairages précieux. Pour conclure, rappelons que les prophéties bibliques nous incitent à rester attentifs aux événements qui se produisent et qui se produiront. 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Merci de nous avoir suivis. On se retrouve la semaine prochaine pour une nouvelle émission de l'Instant Bible. Messieurs, merci beaucoup et à bientôt.
4: Merci.
3: À bientôt.
4: Au revoir.
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2: Bonjour et bienvenue dans Histoire Inspirante. Est-ce que vous connaissez la slow attitude? Vous savez, c'est ce terme anglophone qui dit on ralentit, on prend le temps. Prendre le temps de manger, on prend le temps de profiter de la vie, de sa famille. Et parfois, peut-être qu'il faudrait inventer le terme de la slow conversion, c'est-à-dire prendre le temps de véritablement être converti au plus profond de son cœur. Et bien aujourd'hui, on a la joie d'accueillir Serge et vous allez voir son long parcours de conversion. Bonjour Serge.
3: Bonjour Philippe.
2: Très heureux de t'avoir à ce micro dans cette émission d'Histoire Inspirante.
3: Merci, merci à toi de m'avoir invité.
2: Eh ben, c'est un plaisir et puis honnêtement, je ne pensais pas que tu allais accepter. Je t'ai rappelé hier après-midi, j'ai dit Serge, c'est le moment, est-ce que tu acceptes de venir ici? Et tu as accepté tout de suite, tu as dit il faut le faire maintenant, c'est ça?
3: Oui, avant que le courage me manque de venir.
2: Le courage n'a pas manqué, ce matin tu as fait plus de 2h30 de route pour venir à ce micro, nous partager ton parcours de foi. Une vie bien remplie, avec beaucoup de choses, mais peut-être une vie finalement, je n'ose pas dire comme monsieur et madame tout le monde, mais peut-être pas avec de grands événements, mais avec une foi sincère et qui a mûri petit à petit, c'est ça?
3: Oui, oui, c'est tout à fait ça. Tout d'abord, je dois rendre gloire à Dieu de me permettre de raconter mon parcours, parce que il faut qu'il me donne la sagesse de le faire avec humilité, parce que sans sa protection, sans ses bénédictions, je ne serais pas là. Ça n'a pas été un parcours simple, mais grâce à Dieu, je suis là aujourd'hui.
2: Alors, merci encore une fois d'avoir accepté, parce que c'est vrai que tu aurais pu fuir, tu aurais pu trouver plein d'excuses pour ne pas être à ce micro. Et beaucoup des personnes qu'on invite dans cette émission, j'ai rien à dire. Et finalement, elles ont beaucoup à dire.
3: Oui.
2: On va commencer avec ton parcours spirituel. Il commence depuis ta plus tendre enfance.

0: tu nais dans une famille immigrée qui vient d'Italie, une famille croyante.
1: Oui.
0: Mais une famille croyante, mais plus de tradition que de d'être tous les matins à l'église.
1: Voilà. C'est, je suis né dans cette famille-là, j'ai été baptisé et mon parcours, il a été, enfin, on m'a fait faire le catéchisme quand j'étais adolescent. J'ai fait ma première communion, mais après, il y avait mes parents, ils étaient tellement investis par leur travail et leur charge. Enfin, ma mère à la maison avec beaucoup d'enfants, ça n'a jamais été vraiment approfondi, quoi.
0: Vous étiez cinq garçons.
1: Ouais.
0: Ouais, cinq garçons.
1: Voilà.
0: La pauvre.
1: Voilà. Et du coup, ma relation avec Dieu, c'était vraiment. Voilà, c'est vraiment superficiel. Mais moi, au fond de moi-même, je croyais en Dieu toujours, j'ai toujours cru en Dieu.
0: Alors justement, tu dis que c'était une foi qui était superficielle. Comment tu as vécu cette période de catéchisme? Tu l'as fait parce que tes parents t'ont dit il faut faire le catéchisme.
1: Voilà.
0: Mais est-ce que ça a touché quelque chose? Est-ce que tu as vécu spirituellement quelque chose à ce moment-là?
1: Sincèrement, je n'ai pas souvenir que ça m'a marqué tant que ça. Au fond de ma tête, non. Sincèrement, pas du tout. Mais après, je croyais, j'ai toujours cru, j'ai jamais été réticent
0: à la spiritualité.
1: À la spiritualité, ouais. J'ai toujours pensé qu'on n'était pas là par hasard et qu'il y avait quelqu'un au-dessus de nous, quoi, qui nous protégeait, qui nous guidait.
0: Alors, voilà. ce quelqu'un, tu mets un nom, concrètement, c'est Dieu.
1: Oui, c'est Dieu, voilà.
0: C'est Dieu, mais quand t'es ado, ce Dieu, tu le qualifiais comment? C'est juste cette puissance supérieure là-haut? Ou il y avait une relation un peu intime avec ce Dieu-là, quand même?
1: Non, vraiment, sincèrement, j'avais pas vraiment de relation. Après, par mes activités, j'ai eu l'occasion d'aller à l'église assez régulièrement. Pardon. Parce que j'étais musicien dans une batterie fanfare et il nous arrivait souvent d'aller aux commémorations des jours fériés et on allait jouer dans les églises et j'ai assisté à plusieurs fois à des messes le dimanche matin et bon j'écoutais attentivement mais après c'était vraiment sincèrement je pensais vraiment à autre chose que tout ce qui était spiritualité, quoi.
0: Tu grandis, tu quittes l'école,
1: voilà.
0: Tu commences le travail.
1: Je commence à travailler. En fait, moi, dans ma vie, le grand changement, ce qui m'a beaucoup transformé, c'était le service national. Parce que jusqu'avant d'arriver au service national, mon enfance, bon, il faut se replonger dans les années 80, enfin les années 70-80, c'est plus comme les jeunes maintenant qui ont l'occasion de quitter la maison pour y a des activités, tout ça. Moi, c'est le service national qui m'a fait vraiment sentir que j'étais un adulte et qu'il me fallait me prendre en main pour que j'avais des capacités à prendre des initiatives. Jusqu'à là, j'ai l'impression que j'étais. Je me laissais aller, quoi.
0: C'était quoi? C'était le côté réservé, le côté timide,
1: voilà. Voilà, je me suis resté, comme je disais tout à l'heure, je restais un peu dans l'ombre. Et quand je suis parti à l'armée, c'est là que je me suis aperçu que la vie, c'était autre chose, que je pouvais décider de moi-même. C'est là que je commençais à m'organiser des week-ends pendant mes permissions. Je me suis senti adulte et j'ai commencé à grandir vraiment au service national. Ça m'a fait beaucoup de bien.
0: Alors, tu commence à grandir, mais toujours pas dans la foi.
1: Non, toujours pas.
0: La foi reste quelque chose de côté, de ta culture.
1: Voilà.
0: Mais pas une pratique religieuse régulière.
1: Après, par contre, il est vrai que quand je faisais des parties en week-end, tout ça, et comme je l'ai toujours fait, je le faisais toujours tout seul, il y avait beaucoup de collègues qui me disaient, mais tu pars tout seul. Mais je leur disais, mais les gars, on n'est pas tout seul. Je suis pas tout seul, j'ai quelqu'un qui me protège là-haut. Alors, c'est vrai que je le disais sous la forme de. Enfin, pas de la boutade, mais au fond de moi-même, j'y croyais. J'y croyais que, même quand je faisais des défis sportifs, comme je partais tout seul, j'ai jamais eu peur. Je sentais une force qui m'a protégé. Et pendant tous mes voyages, cette force-là, je la sentais. Et j'y croyais, quoi. Et j'ai fait des choses un peu... extravagantes, comme partir faire du vélo tout seul. Partir en voyage tout seul, mais j'ai jamais eu peur. Je sentais une force qui m'a protégé, et c'est ça qui m'a permis de le faire. Et je n'ai jamais eu aucune angoisse encore maintenant quand je fais des choses. Pendant des années, je suis parti travailler en vélo. Mm-hmm. Et j'ai jamais eu peur de me faire accrocher. Mm-hmm. Le matin, je me levais, je me disais, si Dieu me donne la capacité de le faire, c'est qu'il me protège tout le long du trajet. Et j'ai fait ça pendant plus de toute ma carrière professionnelle. Et la seule fois qu'il m'est arrivé quelque chose, c'était de ma faute. Alors voilà.
0: Alors, tu as un goût pour l'aventure.
1: Voilà.
0: En sortant de l'armée, tu as cette envie. Alors tu vas travailler, mais tu vas connaître une période de chômage, si je ne me trompe pas.
1: Voilà. J'ai été licencié en 92. Et j'ai voulu profiter du chômage, ça fait pas très de le dire, mais bon.
0: Non, mais on peut comprendre, un moment de break.
1: J'avais eu l'occasion de partir à La Réunion, un ou deux ans avant, et j'ai compris que là-bas, quand c'était l'hiver chez nous en métropole, c'était l'été là-bas, et comme à l'époque je n'aimais pas trop l'hiver, j'ai profité de cette période-là pour pouvoir passer tout un hiver au soleil.
0: Ouais.
1: Et c'est comme ça que je suis parti là-bas, en fait.
0: Alors, tu es parti à La Réunion
1: en début novembre, et je suis rentré fin mars. J'ai zappé tout l'hiver 93-94.
0: D'accord. Voilà. À La Réunion, tu fais une rencontre? Ou pas?
1: Non, à La Réunion, j'avais un copain qui était là-bas.
0: Ah non, c'est pas à La Réunion, je me suis trompé.
1: Non, c'est à Madagascar. Non, mais alors voilà, là où Dieu est intervenu, c'est que moi, en fait, à Madagascar, j'avais prévu de partir tout l'hiver. Mmh. Ce voyage à Madagascar n'était pas prévu, en fait. Mmh. J'avais un copain qui était à La Réunion, et le soir du 31, sur le bord de la plage, à Saint-Pierre, en discutant, il me dit, mais Serge, avant de rentrer sur Toulouse, il me dit, pourquoi tu ne viendrais pas avec moi, on irait à Madagascar. Mmh. Et j'ai dit, pourquoi pas, c'est vrai que c'était tentant. Bon, Madagascar, je ne l'avais pas mis dans mes projets, parce que je savais que c'était un pays un peu compliqué, mmh. et d'y aller tout seul, je ne me sentais pas. Mmh. Je ne sais pas pourquoi, mais je me sentais pas assez costaud pour aller là-bas. Mmh. Et quand mon copain m'a proposé ça, j'ai dit OK. Et c'est pour ça que j'ai décidé, avant de rentrer sur Toulouse, de partir à Madagascar.
0: Mmh. Donc il y a eu ce petit crochet via Madagascar.
1: Seulement, bon, entre-temps, il y a eu un événement assez triste qui m'est arrivé. J'ai perdu mon père, il est décédé en février. Mmh. Et moi, je partais à Madagascar au mois de mars. Mmh. Et alors, je ne savais pas vraiment quoi faire. Est-ce que j'annulais mon voyage à Madagascar et je rentrais sur Toulouse pour assister à l'enterrement de mon père? Soit, mais bon, je ne rentrais pas. Et alors j'ai réfléchi et j'ai décidé quand même de poursuivre mon aventure jusqu'à la fin, quoi. Mmh. Et c'est là qu'on s'est rencontré avec Pierrette.
0: Alors Pierrette, tu as lâché son prénom. C'est comme ça aussi qu'on s'est connus. C'est comme ça qu'on a réussi à te convaincre de venir. Puisqu'il y a quelques mois de cela, Pierrette était à ce micro aussi pour partager son témoignage, où elle parlait d'un jeune homme qu'elle a rencontré justement à Madagascar.
1: Madagascar, hein.
0: Le jeune homme, c'était toi. Donc maintenant, on a l'envers de son témoignage. C'est le moment où tu peux te venger. Hein, parce que de toute façon, Pierrette, elle est déjà passée. Donc tu peux dire la réalité de cette rencontre.
1: Ben écoute, je sais pas comment l'expliquer, c'est quelque chose de fort, parce que c'est vrai que je me présentais pas vraiment sous un aspect assez, j'avais les cheveux longs, l'aventurier, voilà quoi. Je sais pas, peut-être que même moi, quand je l'ai vu, quand on s'est vu, on a dû voir ce qu'il y avait de bon en nous, et ça nous a attiré de suite, quoi.
0: À l'époque, Pierre était croyante. Elle est toujours croyante, hein, elle était croyante, elle était très engagée dans l'église. Pour toi, tu as cette culture, comme tu l'as très bien présentée, chrétienne, mais pas religieuse. Comment tu perçois sa spiritualité à elle? C'est un problème, c'est un avantage?
1: Dans un premier temps, bon, quand on s'est croisés, quand on s'est rencontrés, bon, on n'a passé que quelques jours ensemble. Mmh. C'est beaucoup après, pendant 14 mois, qu'on s'est écrit assez régulièrement. Quand je suis retourné la deuxième fois, au bout de 14 mois, on s'est connu un peu mieux, bien sûr. Mmh. Mais moi, le fait qu'elle était à l'église, ça m'a bien au contraire. Et quand, quand après, on a pu se retrouver 3 mois après mon deuxième voyage, mmh. et qu'elle m'a amené à l'église, enfin, quand on a été à l'église à Toulouse pour la première fois, moi, ça m'a jamais... Pour moi, c'était... Enfin, de toute façon, l'église, ça n'a jamais été quelque chose qui me...
0: Ça n'a jamais été une croix.
1: Voilà. Non, pas du tout. Et encore aujourd'hui, enfin, encore plus aujourd'hui. Mais, et bien au contraire. Et puis moi, dans la mesure que je l'ai choisi et que je voulais qu'elle soit bonheur, à partir de là, je ne vois pas pourquoi je me serais opposé à est-ce qu'elle aille à l'église. Et encore moins que je ne l'accompagne pas. Quoi.
0: Alors justement, pendant des années, tu as accompagné Pierrette à l'église. Tu vas être, alors je ne vais pas dire spectateur, tu vas être un auditeur assidu,
1: ouais.
0: Chaque sabbat assis sur le banc de l'église. Pour autant, tu restes dans ta tradition catholique, en tout cas tu restes...
1: Je ne m'engage pas, quoi.
0: Dans ta foi, tu ne t'engages pas plus que ça.
1: Voilà.
0: Qu'est-ce qui fait que tu viens quand même à l'église? Pourquoi tu viens quand même dans cette
1: église?
0: Moi,
1: à l'église, j'ai établi des relations avec des différentes personnes, et puis... Enfin, je vais être sincère, c'était un jour agréable. Déjà, on ne travaillait pas. C'est vrai, ça incite à ne pas travailler, c'est déjà pas mal. Puis, ça me permettait, ayant un travail dans une usine, ça me permettait de me mettre bien habillé. Et puis, c'est un cadre agréable par rapport à l'église catholique. Je trouve que c'est beaucoup plus vivant. Mm-hmm. Et puis, bon, passer du temps avec mon épouse, avec les enfants quand ils ont commencé à. Quand la famille a commencé à s'agrandir, pour ne plus jamais finir. Et puis voilà, et puis tu vois, ça m'a donné même l'occasion de partir dans les week-ends que tu as notamment organisé à Pouzag, là, à passer des moments agréables. Je voyais que du côté positif, mais l'histoire de me faire baptiser, ça m'est venu que suite à un événement qui m'est arrivé. Enfin, que je te raconterai après.
0: Si ben non, c'est voilà, le moment, c'est vas-y. Le moment.
1: Mais écoute, moi, je pense que pour moi, me faire baptiser, ça a été une force supplémentaire qui me permet de m'être débarrassé d'une addiction qui a failli me coûter, ma santé, ma physiquement et financièrement, quoi. Et je me suis dit que si je devais, pour que je laisse tomber vraiment définitivement cette addiction, il fallait que je passe par là. Parce qu'il n'y a pas d'autre, une force meilleure qu'on puisse recevoir pour justement sortir de ces choses-là. Quoi.
0: Tu étais tenu en chaîne par quelle addiction?
1: Ben écoute, je veux dire, on dit que c'est une drogue douce, mais bon, ça reste quand même une drogue. Et un matin, en partant travailler, j'ai chuté lourdement un vélo, et ça aurait pu être beaucoup plus grave. Non seulement j'aurais pu me faire beaucoup plus mal, voire me tuer ou finir handicapé, et ça a été le pire des cas, mais ça aurait pu aussi me coûter de l'argent, parce que si j'avais été amené à l'hôpital, ils auraient pu détecter les produits, enfin, et voilà, et ça m'aurait économiquement, ça aurait pu me porter préjudice, quoi. Et j'ai compris que si je devais me débarrasser de cette addiction-là, parce que je le faisais à l'insu de mon épouse, il faut savoir aussi, si je voulais me débarrasser de cette addiction-là, il fallait vraiment que je franchisse un cap pour que justement... parce que moi, je suis quelqu'un quand même... Quand on s'engage avec Dieu, c'est comme le mariage. On a été mariés devant Dieu, et je sais que... Il n'y a rien qui me ferait plus mal que de ne pas respecter cet engagement. Et je sais que si je fais cet engagement avec Dieu, je ne pourrais pas faillir. Quoi.
0: C'est quelque chose que tu me disais hors antenne, qui est quelque chose qui est très important pour toi, qui a toujours été important pour toi, c'est la cohérence. Parce que... c'est ce qui a été un frein d'une certaine manière, tu disais. Alors il y a cette addiction, mais ça a été un frein pour toi aussi sur cette question de dire mais je ne peux pas m'engager plus si je sais que je ne suis pas tout à fait raccord avec Dieu.
1: Voilà.
0: C'est vraiment ça. Ça a été ça vraiment ton frein pendant des années de dire mais je ne serais pas cohérent si maintenant je me faisais baptiser.
1: Voilà. Je pense que, enfin, moi, c'est un peu ça. C'est comme de se marier et d'avoir des vues sur d'autres filles. C'est pas... Pardon, pour moi, c'est un manque de cohérence et cette chose-là, je voulais pas le faire, quoi.
0: Tu disais la famille s'était agrandie.
1: Oui. Elle a fait plus que s'agrandir.
0: Elle a fait plus que s'agrandir parce que les filles ont eu à leur propre tour leurs enfants. Tu as plusieurs petits-enfants. tes propres enfants se sont fait baptiser pour certains avant toi.
1: Ouais.
0: Comment tu as vécu ce moment-là? C'est-à-dire que toi, tu étais encore ce spectateur à l'église.
1: Moi, ça me réjouissait, moi, d'aller voir. Notamment, tu vois, ce que tu parlais de mes raisons pendant toutes ces années que j'allais à l'église.
0: Oui.
1: Pour moi, j'avais la conviction que de faire évoluer mes enfants dans le cadre de l'église, c'était une protection. J'aurais pas voulu qu'ils tombent dans le même, enfin je dis pas un piège, mais dans le monde dans lequel beaucoup de jeunes se trouvent. Et quelque part, on en discute encore ce matin avec mon épouse, quelque part ça me rassure, parce que quand je vois mes enfants, bon maintenant les deux elles sont sorties de la maison, mais la troisième, quand je la vois sortir le soir et rentrer tard le matin, dans la nuit, je suis pas inquiet, parce que je sais qu'elle ne fréquente pas le monde que j'ai fréquenté moi. Et ça me rassure quelque part. Je récolte le fruit aussi de tout ça, quoi.
0: Est-ce que elles t'ont poussé à te faire baptiser?
1: Sincèrement, non.
0: Non.
1: Non, non.
0: Alors moi, j'ai appris à vous connaître quand je suis arrivé à Toulouse, j'étais très surpris parce que moi je pensais que tu étais baptisé, m'a dit non, mais il n'est pas baptisé. Et puis j'ai eu la joie de partager des moments avec vous. J'ai été vraiment touché par votre famille dans le respect mutuel que vous vous portiez, c'est-à-dire une Pierrette qui ne t'obligeait pas à quoi que ce soit, tes enfants qui étaient là, qui fréquentaient pleinement les activités JA, qui eux-mêmes ont parcouru spirituellement, et là tu viens de nous le dire sans qu'elles-mêmes te mettent une pression pour un baptême. Finalement tu y passes au baptême, hein. Comment t'expliques ce fait que les uns et les autres, vous êtes là, vous vivez ensemble, mais qu'en même temps vous respectiez le parcours spirituel de chacun sans vous mettre de pression les uns aux autres?
1: Mais en fait, je crois que c'est la base de tout chrétien, de respecter le choix de chacun, quoi. On est libre dans la mesure que on n'aimerait pas que les gens nous imposent quelque chose. Je ne vais pas l'imposer aux autres. Tant que ça reste. Tant qu'il n'y a pas de. Voilà, quoi. Je ne sais pas comment s'expliquer.
0: Même pour tes propres enfants.
1: Oui.
0: Alors, il faut que tu nous dises. Quel a été le point de bascule? Parce que, bon, Pierrette, elle me l'a dit en off, hein, quand même, hein, je suis au courant. Hein. Elle a essayé pendant des années de te faire baptiser, quand même. On va pas se mentir. Oui. Mais avec quand même vraiment cette notion de respect que j'évoquais, qu'est-ce qui fait qu'un jour tu dis, c'est le moment? Tu nous as parlé de cette addiction.
1: Oui.
0: Et tu as parlé aussi, peut-être, je ne sais pas si tu veux en parler, de ces rencontres, de ces amitiés au niveau de l'Église, de ces liens forts qui, quelque part, t'ont accompagné.
1: Puis, en avançant dans l'âge, on s'aperçoit qu'à un moment donné, il faut vraiment. C'est un peu comme fréquenter une personne, et si à la fin tu ne te maries pas, et surtout pour consolider tout cet enseignement, toute cette pratique, pour moi, ça s'imposait, quoi. S'imposait.
0: C'est quelque chose qui est vraiment venu finalement naturellement.
1: Voilà.
0: T'as eu le sentiment de te faire violence à un moment donné, quand même ?
1: Pas du tout, non.
0: Ouais.
1: Après, moi, comme je disais hors antenne, c'est surtout la cérémonie, raconter tout ça, comme je suis quelqu'un d'assez timide et de réservé. Pour moi, c'était un peu compliqué, mais bon, après, une fois qu'on y est, on y est. Voilà, c'est comme aujourd'hui.
0: C'est exactement comme aujourd'hui. Quand il faut y aller, il faut y aller.
1: Après, bon, il faut comprendre une chose, et pour moi, comme je l'ai dit au début, Dieu m'a béni tout le long de ma vie, et je lui dois bien ça, et puis je m'aperçois que d'adhérer à son enseignement, notre vie elle est quand même beaucoup plus, pour avoir connu les deux mondes, on est quand même beaucoup mieux, quoi. Si on veut bien vieillir et bien profiter de ses enfants, de ses petits-enfants, et de sa propre vie, quoi.
0: Tu as des frères?
1: Oui.
0: On a dit tout à l'heure, et une maman, comment ils ont vécu ce lien avec l'Église adventiste par rapport à leur tradition culturelle?
1: Avec mes frères, on a des relations un peu. On ne rentre pas dans des sujets comme ça, c'est un peu, on va dire, un peu tabou. Alors, je ne pourrais pas t'en dire plus, quoi.
0: D'accord. Ce qui me touche, hein, dans ce que tu me partages, alors il y a toujours une part hors antenne et une part antenne, c'est vraiment cette démarche très, très intimiste finalement, et tu l'as dit, tu es timide, tu es plutôt réservé, c'est un défi pour toi qui est d'être devant ce micro, mais c'est là aussi que je trouve très beau, dans cette histoire que tu nous racontes, ton histoire, cette idée d'un cheminement qui est en douceur. Il n'y a pas de choses extraordinaires, de choses miraculeuses, mais presque un Dieu qui agit tout doucement, petit à petit.
1: C'est un changement qu'on a dans sa vie, et dans sa vie de tous les jours, qui fait que... Thank you, Lord.

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1: Bonsoir, une nouvelle journée étouffante attendue. 80 départements restent en vigilance orange canicule aujourd'hui. Les fortes chaleurs vont se décaler sur l'est de la France. On a atteint 42,5 degrés ce jeudi dans le Cher à Château-Meillan, 41,7 degrés en Ardèche selon Météo France. Face à la sécheresse, les pompiers fortement mobilisés, les feux de forêt sont ravivés avec les fortes chaleurs. Dans les Landes, un feu a brûlé une centaine d'hectares au cœur des Landes de Gascogne, à 25 km de Mont-de-Marsan. Plus de 200 pompiers mobilisés. Des villages ont été évacués, tout comme le camping de Luglon. En Loire-Atlantique, proche de Guérande, un feu est en cours aussi. 2000 campeurs ont ici été mis à l'abri. Sur la côte d'Opale, dans le nord du pays, 3 pompiers ont été légèrement blessés. Sur place, le feu n'évolue plus. Il a parcouru 180 hectares. Dans l'actu aussi, le début des vendanges. Un peu partout, la récolte commence. Conséquence des canicules à répétition. En Gironde, dans les Costières de Nîmes ou en Bourgogne, le raisin est arrivé à maturité plus vite, parfois sans avoir totalement mûri. La vigne ayant stoppé son développement avec les fortes chaleurs, les rendements s'annoncent en baisse cette année selon les viticulteurs. Cette cyberattaque contre la direction des finances publiques, une attaque qui a eu lieu fin juin et seulement révélée ce jeudi, un accès illégitime selon Bercy qui a permis de consulter et extraire des données concernant des particuliers et des professionnels. La nature de ces données et le nombre de contribuables concernés n'ont pour l'heure pas été précisées. On termine avec les sports. Sur les championnats d'Europe de natation à Paris, 2 nouvelles médailles d'argent au tableau pour les Bleus. Maxime Grousset a terminé second du 100 mètres, sa 3e médaille sur ces championnats. De l'argent aussi pour Marie-Ambre Molus sur le 50 mètres d'eau. La France compte 10 médailles et se situe à la 10e place des nations les plus titrées. Et puis, pour les championnats d'Europe d'athlétisme à Birmingham, Alice Finot a terminé à la 2e place du 3000 mètres steeple, remportant aussi l'argent. Marie-Julie Bonin a remporté, elle, la médaille de bronze sur le saut à la perche. Voilà, c'est tout pour l'actu. Bonne soirée à tous.
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0: La Bible aux mille visages. Éric Denimal, bonjour.
1: Oui, bonjour.
0: Vous êtes pasteur, écrivain, journaliste, des casquettes qui vous ont aidé à la conception de ce livre, La Bible pour les nuls, que l'on retrouve dans une série de livres très connus. Cela a commencé avec l'informatique. Ça s'est beaucoup diversifié, puisque vous nous disiez qu'il y a tout aussi bien la cuisine, ou comment maigrir d'ailleurs, que le français correct, ou bien encore l'histoire de France. Aujourd'hui, votre livre, La Bible pour les nuls, se place finalement très bien en termes de vente, puisque vous êtes en troisième position, à part l'informatique, bien sûr, sur les autres livres. 1000 Bibles pour les nuls vendues par mois. C'est dire l'intérêt que tout un chacun peut trouver à cette approche. Une approche que vous avez voulu extrêmement simple et non confessionnelle. En tout cas, c'est ce qu'on vous a demandé et vous avez adhéré, bien sûr, à ce projet.
1: Oui, j'ai adhéré à ce projet d'autant plus volontiers que c'était vraiment ce que j'avais envie de faire. J'avais envie d'un livre comme celui-là. C'est-à-dire que c'est le livre dont j'aurais aimé lire les pages. Et parfois, pour m'amuser, je dis, je n'ai plus rien à lire, il va falloir que j'écrive quelque chose.
0: Vous vous êtes fait plaisir.
1: Alors, je me suis fait plaisir, même si c'était un exercice assez redoutable. Il y a des moments qui étaient beaucoup plus difficiles que d'autres. Il y a des textes de la Bible qui sont assez difficiles. Il est évident que tout n'est pas aussi facile à résumer ou à illustrer que l'histoire d'Abraham. En fait, il y a dans la Bible tellement de textes différents. Quand il s'agit de raconter l'histoire d'une famille, l'histoire d'un peuple, c'est très narratif. Quand il s'agit de lire la conception théologique de l'apôtre Paul dans ses épîtres, quand il écrit aux Romains, aux Corinthiens ou aux Thessaloniciens, il est évident que là, c'est beaucoup plus difficile à résumer. Comment résumer l'épître aux Corinthiens ou l'épître aux Romains, c'est pas aussi facile que l'histoire de David. Parce que l'histoire de David, c'est anecdotique, c'est plein d'épisodes remarquables. Et vous avez des textes qui sont des textes de réflexion. Comment faire un résumé du livre des Proverbes, si ce n'est en donnant quelques exemples de ces proverbes absolument superbes qu'il y a dans la Bible. On ne peut pas faire un résumé d'un dictionnaire de citations, en quelque sorte. Donc, parfois, c'est plus ou moins difficile, plus ou moins facile. Le livre des psaumes est un livre de prière. On ne fait pas non plus un résumé. On peut éventuellement ranger, c'est ce que j'ai fait, ranger les psaumes en catégories. Il y a des psaumes de prière, d'adoration, il y a des psaumes de prière d'incantation où les gens ne sont pas contents du tout. C'est extraordinaire quand même quand le psalmiste dit « Seigneur, débarrasse-moi de mes ennemis, qu'ils crèvent tous ». Il ne le dit pas nécessairement dans ces termes-là, mais c'est quand même un petit peu ça. Et on se dit « ça c'est aussi dans le texte, ça existe aussi, ça, ce ton-là existe aussi, et il faut le dire, parce que de temps en temps aussi, moi j'ai mes exaspérations de ce type-là ». Je ne vous dis pas qui je mets dans mes prières d'imprécation, mais ça existe. Donc dire ça, voilà, ça aussi c'est dans la Bible et le montrer. Moi, je trouve ça absolument passionnant. Il y a des histoires qui sont géniales à raconter, l'histoire de Jésus, mais j'aurais pu faire les 300 pages sur l'histoire de Jésus. D'ailleurs, je voudrais bien qu'il n'y ait pas un Jésus pour les nuls, parce que ce serait un petit peu étonnant.
0: Je vous interromps. Je crois que quand même, il y aurait un Jésus pour les nuls d'ici quelques mois, ça serait peut-être pas mal, parce qu'on a peut-être besoin d'apprendre davantage.
1: Peut-être,
0: depuis le Da Vinci Code, notamment, il y aurait des rafraîchissements à faire.
1: Peut-être qu'il faut que je repose l'idée à l'éditeur, il serait partant. Mais enfin, voilà, pour dire, il y a des moments où j'étais beaucoup plus à l'aise, beaucoup plus heureux de raconter qu'à d'autres moments. Dans une émission précédente, on parlait de l'Apocalypse. Il est évident que le livre de l'Apocalypse n'est pas le livre que je préfère. Il y en a qui en font leur tasse de thé, ils adorent ça parce que c'est plein de malédictions, de prédictions, et il y a des gens qui aiment vivre avec cette tension des temps de la fin, etc. Moi, je suis quand même beaucoup plus prudent, et le livre de l'Apocalypse me fait un peu peur, mais il existe aussi, donc il faut en parler. Je me sentais plus à l'aise.
0: Vous n'aviez pas le moyen de faire l'impasse, de toute façon.
1: De toute façon, non. Et parfois, ça m'a obligé à revoir des textes et de de me les réapproprier et de revenir sur des choses que je connaissais moins bien ou que j'aimais un peu moins bien. C'est sûr que quand je voulais raconter l'histoire de David, étant donné que c'est une histoire que je trouve passionnante, ça a été beaucoup plus facile à écrire. Là, j'ai gagné du temps au niveau de l'écriture. Le stylo courait tout seul. Quand il a fallu expliquer les tensions entre l'apôtre Paul et son copain Barnabas, c'était un peu moins facile.
0: Est-ce qu'à des moments donnés, ça ne vous a pas empêché de dormir en vous disant est-ce que j'ai véritablement bien retranscrit ce que les auteurs de la Bible ont voulu en tout cas transmettre? Est-ce que moi, j'arrive à être simplement un transmetteur qui ne trahit pas le texte? Ce qui est difficile, puisqu'on sait que dès qu'on traduit, on trahit aussi.
1: Oui, oui. Je dois dire que là, c'est mon expérience journalistique m'a aidé.
0: Vous savez, quand le journaliste a pris le pas sur le pasteur.
1: Oui, tout à fait. C'est-à-dire que quand dans mon travail de journaliste, j'ai une période où j'ai rencontré beaucoup de gens, je faisais beaucoup d'interviews, etc. La difficulté, c'était de retransmettre l'interview. Vous parlez avec une personne pendant une heure et demie, vous devez en faire 3 500 signes, 2 colonnes dans un journal. C'est difficile de résumer et puis en même temps de montrer toute la richesse et tout ce que vous avez perçu au travers de la personne que vous avez interviewée. Et ma plus grande joie, ma plus grande fierté, je dois dire, parce qu'on peut parler de fierté au niveau professionnel, c'est quand les personnes interviewées lisaient le texte après et disaient là, vous avez été fidèle. Vraiment, je me reconnais bien. Ou même, quelqu'un un jour m'a dit mais je me suis trouvé drôlement intelligent. Et j'ai dit, mais vous savez, j'ai simplement retranscrit ce que vous avez dit. Oui, mais vous l'avez peut-être réagencé un petit peu, parce que naturellement, quand on parle pendant une heure et demie, on fait des parenthèses, des digressions, on s'en va, on revient, etc. Bon, vous essayez de résumer une pensée, et vous la résumez aussi bien que possible. Et ça, c'est l'honnêteté du journaliste. Hein, l'impartialité, l'honnêteté. C'est pour ça, une fois, là, nous discutions ensemble, j'ai dit, journaliste et pas éditorialiste. L'éditorialiste fait passer une idée.
0: Il prend une position.
1: Il prend une position. Net. C'est la différence entre l'éditorialiste et le journaliste. La plupart des journalistes se prennent pour des éditorialistes. Et alors peut-être qu'il faudrait corriger un peu le tir. Mais moi, je voulais rester journaliste. Voilà, je voulais à la fois metteur en scène, journaliste. Vous voyez, toujours dans le souci de la transmission et de la visualisation. Je voudrais vous montrer, je voudrais vous faire aimer, je voudrais vous... Et voilà, je n'interprète pas. De toute façon, le texte, il est tellement, tellement riche. Et alors là, si vous voulez, c'est la dimension plus intérieure. Pour moi, la Bible, c'est la parole de Dieu. Hein? Mais ça, c'est une lecture croyante. C'est un choix, c'est une décision, c'est une conversion, c'est ce que vous voulez. C'est peut-être même une vocation. Ça, je le garde en moi et je me dis, si effectivement ce texte a la force et la richesse que je lui prête, je n'ai pas besoin de dire. C'est déjà dans le texte.
0: Le temps qui nous est imparti arrive à sa fin, Éric Denimal, mais non pas la série d'émissions que nous faisons ensemble. Je vous retrouverai avec plaisir la semaine prochaine pour que nous puissions parler encore de votre livre La Bible pour les nuls. Il a paru il n'y a pas très longtemps, finalement quelques 2-3 ans. Aujourd'hui, il y a déjà 40 000 exemplaires vendus, plus de 1 000 par mois. C'est à découvrir, et comme le disent les éditeurs, je crois tout à fait à bon escient, c'est à mettre entre toutes les mains. Éric Denimal, merci et à bientôt.
1: À bientôt.
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2: Chacun possède en lui-même un minimum de gentillesse et de bonté. S'il écoute cette voix intérieure et conforme ses actes, il dispense en grande partie au monde ce qui lui fait le plus gravement défaut. Ce n'est pas très difficile, mais cela demande du courage. Il faut du courage pour écouter sa propre bonté et agir en conséquence. C'est de Pablo Casals. Jacques Lecomte, un spécialiste de la résilience, a écrit un magnifique livre intitulé « La bonté humaine ». Il parle d'un principe que ce texte de Casals semble confirmer. Il y a en chaque être humain des zones d'ombre et des zones de lumière. Il y a en chaque être humain des zones sombres qui poussent au mépris, à la haine. Mais il y a aussi une lumière de bonté. Il y a peut-être davantage de bonté, de gentillesse. Malheureusement, lorsqu'une catastrophe a lieu et que tout à coup les médias nous montrent tout ce qui se passe alors que les gens souffrent, d'autres pillent, cassent tout et profitent de la situation. Et on a un petit peu l'impression que l'être humain est totalement dépravé, mais on ne nous montre jamais les actes de bonté qui ont lieu alors que les catastrophes frappent parfois l'humanité, des actes silencieux, des actes simples où des êtres humains sont solidaires les uns avec les autres. Il y a en chacun de nous des étincelles de bonté. L'essentiel, c'est d'en saisir le passage, c'est d'en saisir la portée. Et lorsque nous sentons portés par notre sentiment de bonté, trouvons bien quelqu'un autour de nous vers qui nous pouvons diriger cette bonté. Sans aucun doute, cette bonté aura dans nos propres vies un effet miraculeux.
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0: 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Aujourd'hui,
1: mon journal de prière. Si vous prenez le temps de prier régulièrement et que vous ne voulez pas oublier vos différents sujets, rien ne vaut un journal de prière. C'est le presque livre que je vous propose aujourd'hui. C'est un presque livre parce que ce n'est pas un livre comme nous avons l'habitude, c'est-à-dire avec une histoire ou bien une série de pages qu'il y a à lire. Mais c'est un livre qui a une belle couverture rigide dans lequel vous trouverez plusieurs petits textes autour du thème de la prière. Intercalés au milieu, il y a des pages vides avec pour titre « Adoration et louange »,« Confession », « Supplication », « Gratitude ». L'idée est donc de noter sur ces pages vos différents sujets de prière. Mais pourquoi les noter ? Eh bien, parce que nous sommes oublieux. Alors, avec un tel livre comme compagnon de prière, vous pourrez régulièrement revoir vos anciennes demandes, les sujets de gratitude, ou même les erreurs confessées. Et cela permet de réaliser quel cheminement nous avons fait avec Dieu au cours de toutes les semaines passées. Pour finir, je vous laisse cette citation d'Ellen White que j'aime beaucoup. « Priez, c'est ouvrir son cœur à Dieu comme à un ami. Non pas pour que Dieu sache comment nous sommes, mais pour que nous puissions le recevoir. La prière ne fait pas descendre Dieu à notre niveau, mais c'est nous qui, par elle, sommes élevés à son sein. » Un livre indispensable pour tous ceux qui veulent vivre plus intensément leur vie de prière. Je vous en rappelle le titre, « Mon journal de prière » aux éditions Saphélis. Un livre pour vous faire du bien.
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1: Bonjour à tous et bienvenue dans l'Instant Bible, l'émission qui vous aide à découvrir la Bible d'une manière simple et pratique pour votre vie quotidienne. Aujourd'hui, eh bien, nous allons explorer un sujet passionnant, les derniers événements de la Terre. Pour nous accompagner dans cet échange, réflexion, nous avons avec nous eh bien, les pasteurs Pascal Rodet. Bonjour.
2: Bonjour Stéphane.
1: Et le pasteur Jethro Camille.
3: Bonjour Stéphane, bonjour tout le monde.
1: Bonjour, bienvenue à vous deux, merci de votre présence. C'est toujours un plaisir de vous recevoir dans cette émission. Et alors donc, pour nous intéresser à cette question en rapport avec les événements des derniers temps, eh bien, nous allons nous intéresser et nous poser des questions autour d'un thème, ou d'un terme plutôt, qui serait la grande controverse, ou peut-être le grand conflit aussi, ça dépend, c'est comme on veut. C'est un terme, des termes qu'on trouve dans la Bible. Est-ce que vous pouvez nous parler, Pascal Rodet, de ces termes et des passages de la Bible dans lesquels on les trouve ?
2: Alors c'est un terme que l'on utilise en effet pas mal dans les milieux religieux et particulièrement chez nous. Le terme controverse est un terme qui s'applique à chaque fois qu'il y a une difficulté, une incompréhension, voire même une bataille d'idées ou de valeurs. Et là on peut finir par appeler cela même d'ailleurs pour certains une guerre des valeurs. Dans cette notion-là, c'est-à-dire qu'il y a une controverse et deux camps qui ne s'entendent pas et qui se comprennent pas. Chacun est un peu dans cette retranché dans ses idées. C'est pas nouveau, hein. On le voit énormément dans l'Apocalypse, mais l'Apocalypse est ni plus ni moins la finalité de cette controverse et de cette guerre d'idées, de valeurs, pas d'idées mais surtout de valeurs qui vient, elle, depuis le début de la Terre, quelque part. Et j'ai envie juste de rappeler simplement cette grande guerre qui a été déclarée dès le départ dans Genèse au chapitre 3, où on retrouve ici le personnage de celui qui a mis en guerre ses valeurs, et qui est dans Genèse 3, le serpent ou le diable pour la traduction. Et simplement cette question... L'Éternel Dieu a fait donc cette création et il dit à la femme, Dieu a-t-il réellement dit, vous ne mangerez pas de tous les arbres du jardin ? Rien que cette question est déjà le début d'une querelle qu'il va y avoir, en tous les cas lui qui dit, Dieu n'est pas amour, Dieu n'est pas plein de respect, plein d'empathie, non, c'est pas vrai, il n'a pas dit ça, est-ce qu'il n'a pas plutôt dit ça ? Et il a mis la pagaille sur la terre, qui est, ni plus ni moins, cette guerre de ce qui lui semble juste, et qui est, ni plus ni moins, que désolation et conflit, et Dieu qui veut nous faire comprendre aussi que ces valeurs d'amour, de paix et de respect sont les bonnes valeurs. Et on se retrouve dans l'Apocalypse, à la fin, pour faire une décision définitive de cette guerre.
1: Pasteur Jethro Camille, Pascal Rodet vient de citer à plusieurs reprises l'Apocalypse. Donc l'Apocalypse, on sait que ce livre contient des prophéties. Alors quel est le rôle de ces prophéties contenues dans ce livre ?
3: C'est un petit peu comme un GPS. Vous savez, avant, on n'avait pas de GPS. Moi, j'avais ma carte. C'est un petit peu comme une carte, si on préfère. Mais un GPS un peu plus efficace. C'est-à-dire que j'avais ma carte, mais si je ne voyais pas le panneau de la ville où j'étais ou le panneau de la rue où j'étais perdu complètement. Les prophéties, ce sont un petit peu les panneaux de signalisation qui nous permettent de savoir à peu près où on en est dans l'histoire du monde et quels sont les enjeux qui sont en cours. Et on a parlé la semaine dernière, justement, des enjeux de la fin des temps, qui seront de rester fidèles à Dieu malgré la pression qui va s'exercer, malgré la guerre spirituelle qui va s'exercer. Alors la guerre spirituelle, elle peut être oppressive, brutale, violente physiquement, mais elle peut être également très différente. Ça peut être simplement par le confort, le mépris, l'indifférence, la culture de l'individualisme, qu'on peut arriver à museler finalement les valeurs de Dieu dont parlait notre ami pasteur Pascal Rodet. Et donc, les prophéties me permettent de voir deux choses. La première chose, quand on lit par exemple une prophétie comme celle de Daniel 2, il y a une grande statue qui symbolise la succession des royaumes universels sur Terre au cours de l'histoire du monde. Ça me permet d'avoir une certaine confiance dans la fiabilité du texte biblique. Ça, c'est un premier aspect. Et puis, un deuxième aspect, ça me permet de ne pas être trop surpris par la manière dont les choses tournent. Par exemple, personnellement, je m'attendrais à ce que sur Terre, il y ait beaucoup moins de guerres. qu'on soit beaucoup plus dans la résolution intelligente des conflits, dans le compromis win-win, gagnant-gagnant, la médiation, enfin, ce niveau-là, c'est cette manière de fonctionner. On n'y est pas du tout. Il y a des guerres partout où les gens se balancent des missiles à tour de bras, se décapitent, s'assassinent, comme depuis toujours, sauf qu'ils ont des moyens plus gros. Alors c'est intéressant pour moi de savoir que c'est prophétisé et qu'à la fin des temps, il y a de plus en plus de guerres avec de plus en plus de dégâts. Donc voilà, ça joue le rôle de balise, de repère, de panneau indicateur.
1: Et alors, est-ce que Jésus-Christ, quand il est venu sur cette terre, a lui-même aussi donné des enseignements en ce qui concerne les événements de la fin des temps, Pascal Rodet ?
2: Il a donné en effet plusieurs enseignements. On le retrouve dans plusieurs endroits, en particulier dans Matthieu au chapitre 24, où il y a toute une série de prophéties de la part de Jésus dans la fin des temps. Et il y en a d'autres aussi qui nous donnent un peu justement l'idée de la fin qu'on retrouve un peu dans Apocalypse. C'est dans l'évangile de Jean, où ici il y a Jésus qui veut rassurer tout le monde et ses disciples dans cette relation avec lui, où lui, justement, relation coupée parce qu'il va partir et les disciples vont rester, et on en est encore à cette époque-là. Dans Jean chapitre 14, on peut lire ce qui suit. « Que votre cœur ne se trouble pas, croyez en Dieu, croyez en moi, il y a beaucoup de demeures dans la maison de mon Père, sinon je vous l'aurais dit, car je vais vous préparer une place. Donc si je m'en vais et vous prépare une place, je reviendrai et je vous prendrai avec moi, afin que là où je suis, vous y soyez aussi. » Ça, c'est déjà une prophétie de la part de Jésus qui dit, voilà, à un moment donné, ça va être stop, terminé. On arrête tout, les dégâts, je pars parce que je vais vous préparer en effet une place, un endroit pour être ensemble. On retrouve la même chose dans l'Apocalypse, où les derniers chapitres de l'Apocalypse nous parlent d'un retour de Jésus, d'une nouvelle terre, d'un nouveau lieu, de nouvelle Jérusalem, toujours dans le symbole, puisqu'on parle d'une Jérusalem en or, en argent, avec etc. C'est très joli, mais je préfère la nature de mon côté. Sauf que ici, on retrouve encore une fois le symbole. On se retrouve ici avec l'idée. Maintenant, on est dans une ville accueillante où on va solide, où on va pouvoir se retrouver dans le calme et la sérénité telle que Jésus l'a donné ici dans Jean chapitre 14. Et je pense que c'est ça aussi l'espérance que l'on retrouve dans l'Apocalypse. Même si on parle de guerre, l'espérance c'est qu'à un moment donné, Dieu va dire stop, maintenant c'est fini et on va arrêter le mal tel qu'il est.
1: Alors pasteur Jethro Camille, Pascal Rodet a cité un texte de la Genèse, et puis il cite aussi l'Apocalypse. Donc on comprend que depuis la Genèse jusqu'à l'Apocalypse, eh bien il y a un conflit permanent entre le bien et le mal, et notamment entre toute la confusion que cela peut engendrer et apporter sur Terre depuis des siècles. Aujourd'hui, dans notre configuration, est-ce que la Bible peut nous apporter des réponses par rapport à ces tromperies et nous éclairer ?
3: Tout à fait. Je pense à des choses très très simples. Vous voyez, par exemple, il est actuellement très à la mode et très en vogue de dire qu'il n'y a pas de Dieu, que les religions sont des fumisteries. Bon, alors je ne suis pas le plus objectif pour parler de ça, puisque je suis pasteur. Toutefois, j'aimerais quand même donner un exemple très concret du fait de revenir à des croyances religieuses. Comment est-ce que ça peut être utile ? Vous voyez, Dieu a inventé un système d'auto-fertilisation du sol. Vous avez des feuilles qui tombent des arbres, des animaux, voilà, des micro-organismes qui les décomposent, ça fermente le sol, et puis il y a des choses qui poussent par-dessus. Les feuilles vont tomber également à leur tour, et ça va être un cycle vertueux de fertilité. L'être humain a jugé bon de créer les engrais chimiques. Je ne crache pas dessus, je ne crache sur rien. Mais je note que l'industrie agrochimique est en train de tuer les sols, et toute la biodiversité, toute la vie qui s'y trouve. Et donc, revenir à un système de croyances religieuses où il y a un Dieu qui a créé et qui a confié la terre et il faut en prendre soin, voilà, ça permet d'y voir un petit peu plus clair. Ou bien, prenons notre exemple tout simple. On a actuellement dans nos sociétés occidentales un très grand individualisme et un très grand égocentrisme. C'est complètement à l'encontre des valeurs de la Bible, qui a un acte fondateur. La Bible, enfin, tout l'enseignement de la Bible repose sur un acte fondateur. C'est Jésus, Dieu, qui, au lieu d'être égocentrique, décide de tout donner par amour, tout donner par amour. Et donc la Bible me permet de mettre en perspective la manière que j'ai de vivre dans mon environnement avec ce que Dieu propose dans la Bible, et puis de corriger le tir Et donc la Bible est extrêmement précieuse, ne serait-ce que parce que ça offre, que je calcule bien, 3500 années à peu près d'histoire de rédaction. Et donc il y a des civilisations entières qui ont une relation avec Dieu qui se racontent dans ce livre-là et qui promeuvent des valeurs qui me permettent d'y voir un peu plus clair et d'aller de l'avant.
1: Alors, on s'intéresse à l'Apocalypse, pasteur Pascal Rodet, et donc l'Apocalypse nous parle de la fin des temps, des derniers jours, de la fin du monde. Est-ce qu'on sait se situer aujourd'hui par rapport à ces prophéties qui sont contenues dans l'Apocalypse ?
2: Il y a plusieurs signes, en tous les cas, et symboles qui peuvent nous permettre de dire à quel niveau on se situe. Il n'y a pas de date précise sur la fin des temps. Il y a une période, et les périodes, c'est comme beaucoup de choses. On sait pas quand. On peut savoir quand ça commence, mais jamais quand ça finit, souvent, dans cette période de fin des temps. Mais il y a quand même quelques éléments qui nous font dire que là, on est vraiment, vraiment pas loin du gouffre quelque part, et qu'il y a des choses qui vont devoir se terminer assez vite.
1: Et on a des indications, justement.
2: Il y a quelques indications. Alors, dans l'Apocalypse, il y a plusieurs. C'est plus une bataille qu'il y a dans les deux guerres, comme on l'a vu d'ailleurs la dernière fois sur l'aspect plus spirituel du politico-religieux, des choses comme ça, qui font qu'à un moment donné, il y a véritablement des batailles qui sont menées, auxquelles il faut faire attention, mais qui ne sont pas forcément non plus visible par tous. Par contre, il y en a d'autres qui nous font dire les difficultés dans lesquelles on se retrouve. Alors, pas forcément uniquement dans l'Apocalypse, mais aussi dans Matthieu, où Jésus a annoncé à la même question, quand cela arrivera, à la question d'un de ses disciples. C'est ce qu'on trouve dans Matthieu, chapitre 24. Dans Matthieu, chapitre 24, il y a plusieurs éléments qui sont donnés par Jésus. Des choses qui nous sont très familiers à tel point que on se dit, oui, en effet, on doit pouvoir être pas loin de la fin. En lisant, quand Jésus répond, « Prenez garde que personne ne vous séduise, car plusieurs viendront sous mon nom en disant, c'est moi qui suis le Christ, et séduiront beaucoup de gens. » On se retrouve déjà dans une guerre spirituelle, où il annonce qu'il y aura des faux Jésus, des faux prophètes, et la spiritualité dans le monde, elle a un commerce excellent pour certains. Ça marche bien pour eux. Ils se autoproclament Christ ou des choses comme ça. Vous avez entendu parler de guerre et de bruit de guerre. Gardez-vous de vous alarmer car cela doit arriver. Mais ce ne sera pas encore la fin. On est dans des guerres, dans des bruits de guerre depuis des siècles. C'est quand même assez important, comme l'a souligné le pasteur Camille, où avant, on avait des batailles qui étaient des guerres sanglantes, qui étaient c'est quand même assez terrible. Des guerres de religion, guerres entre chrétiens, des guerres de toutes les guerres que vous pouvez imaginer. Mais enfin, nous sommes dans une période où il suffit d'appuyer sur un bouton pour rayer de la carte l'humanité, ce qui est quand même une autre dimension. Et là, on est dans des bruits de guerre. Et je me souviens encore il n'y a pas si longtemps que ça où la Russie a rentré en guerre contre l'Ukraine. Il y a eu dans notre entourage, peut-être que les uns et les autres s'en ont aperçu, ce bruit de guerre a inquiété tout le monde en se disant oh, ça y est, mince, mais c'est pas fini alors. Mais non, et c'est là aussi Jésus qui nous le rappelle et l'Apocalypse qui nous dit tant qu'il n'est pas revenu, ça ne sera pas la paix. Mais encore une fois, toutes ces petites choses qui se rajoutent dans l'intensité nous fait dire que nous sommes de plus en plus proches du retour de Christ.
1: Et alors donc, vous nous parliez de temps de confusion, puisque vous parliez de faux prophètes, de faux Christ. Comment est-ce qu'on peut se préparer à ces temps-là très particuliers, pasteur Jethro Camille ?
3: En vivant d'une manière très différente du style de vie que nous avons actuellement. Vous savez, actuellement, je vois dans ma propre famille, parfois moi-même, on va de notification en notification, en activité, en rush, en loisir. On ne prend pas le temps d'étudier sérieusement les Écritures. On ne prend pas le temps de méditer sur la nature des temps actuels dans lesquels nous sommes. On ne prend pas le temps de s'enraciner spirituellement profondément. Si on n'a pas de racines, on va être porté à tout vent. C'est-à-dire que dès que quelqu'un va dire, voilà, il faut aller à droite, on va aller à droite. Si quelqu'un dit, voilà, l'athéisme, c'est génial, ou la foi, c'est génial, ou la religion, c'est génial, quelle que soit l'option que l'on prend, si on n'a pas pris le temps vraiment de penser, de mesurer, de sonder les choses, pour avoir des racines solidement ancrées, on va être un petit peu comme une feuille sur un océan déchaîné. Donc se préparer au temps de la fin, ça demande de prendre du temps avec une certaine qualité, une certaine, je dirais même une certaine consécration, c'est-à-dire un très grand sérieux si on veut, pour vraiment creuser les vérités bibliques et sonder les temps, examiner l'époque dans laquelle nous vivons à la lumière de ces prophéties et voir comment est-ce que les choses s'articulent. Je voudrais donner un seul exemple pour continuer un petit peu dans la veine de Pascal, c'est les famines. Il y a toujours eu des famines. Seulement, actuellement, un, on est en capacité de nourrir la planète entière si on veut se donner la peine. Deux, il y a une partie de la planète qui surconsomme, une petite minorité qui surconsomme la planète au détriment de tout le reste. Il y a un certain nombre d'acteurs intermédiaires qui s'en mettent plein les poches. Quand vous vendez un kilo de riz en Birmanie ou en Thaïlande ou en Belgique, il a été acheté et vendu 14 fois ou plus. Et des gens se mettent de l'argent dans les poches. Donc, avant la famine, c'était parce qu'il n'avait pas plu. Il y avait la sécheresse, donc il y avait la famine. Maintenant, les famines montrent qu'il y a une responsabilité morale et spirituelle de l'homme dans la manière dont il gère les ressources de la terre, ce qui appelle un jugement de la part de Dieu et qui explique pourquoi, à la fin des temps, ces choses-là sont considérées comme des signes des temps et des temps de la fin en particulier.
1: Eh bien voilà, pour conclure cette émission, rappelons-nous que la Bible nous propose une direction pour traverser les derniers temps dont nous venons de parler et nous assure de l'amour et de la protection de Dieu. Et si vous souhaitez le constater par vous-même, eh bien nous vous proposons gratuitement une Bible grâce à notre partenaire Hope Bible en la demandant à l'adresse indiquée juste à la fin. Merci d'avoir été avec nous aujourd'hui, que Dieu vous bénisse et à très vite pour un nouvel Instant Bible. Messieurs, merci. Au revoir.
4: Merci, au revoir.
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0: 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Il est 2h. 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
1: Est-il possible de construire une vie sur l'invisible ? Le raisonnement nous ramène toujours à des éléments concrets, mesurables. Nous avons tous besoin de voir, de vérifier, de maîtriser. Pourquoi pas ? Mais songez un instant à tout ce que nous ne contrôlons pas, à tout ce qui nous échappe complètement. Vous constaterez que notre vie est faite d'actes de foi. Chaque fois que je prends l'avion, je me dis « Quelle merveille !» Nous sommes près de 400 et ce mastodonte va quand même décoller. Et dans 8 heures, nous aurons traversé l'Atlantique. J'ignore tout de l'aéronautique, mais je prends quand même l'avion. Je ne connais pas le pilote, mais je lui fais confiance. J'espère simplement qu'il est en bonne santé, très heureux de vivre et qu'il souhaite mourir le plus tard possible, très âgé et dans son lit. Un jour, j'ai demandé à un ami commandant de bord d'une grande compagnie ce qu'il pensait de la sécurité en vol. J'attendais une réponse à la fois tonique, rassurante, vous savez, du genre « la technique est fantastique, il y a 100% de sécurité, plus rien à faire, les ordinateurs contrôlent tout ». Mais, à ma grande surprise, il a paru hésiter. Et il a dit « tout peut arriver, je fais confiance à la technique, mais je fais encore plus confiance à Dieu ». Imaginez une telle réponse publiée par sa compagnie aérienne. Les passagers l'interpréteraient comme un aveu d'impuissance. Ils iraient voir ailleurs. Et pourtant, quand on y réfléchit, il faut beaucoup de foi pour confier sa vie à des êtres humains. La foi en Dieu, elle, repose sur des promesses qui s'accomplissent. Elle se construit sur l'invisible, certes, mais le Seigneur s'en porte garant. Il est beaucoup plus crédible que le plus génial des ingénieurs. Votre prochaine chronique aura pour titre « Deviendrez-vous célèbre ?»
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